0: Sagan n'était pas son véritable nom. Ah. Elle s'appelait Françoise Quarez. Fille finale, la question que nous pouvons poser à Franz, on peut se poser cette question. Pourquoi avait-elle choisi ce pseudonyme Sagan? Ben, peut-être espérait-elle que son nom fasse du bruit.
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3: Il était une fois une légende à Santenay. Nous sommes en territoire viticole, toujours en Bourgogne. Cette histoire s'appelle « Les teux blancs de Santenay ». Un conte de Sandra Amani de l'ouvrage « Légende du vignoble » édité chez l'Escargot Savant. Bonjour Sandra.
4: Bonjour Charlotte.
3: Les teux blancs de Santenay, c'est un rapport avec le vignoble?
4: Oui, vous allez le comprendre en écoutant cette histoire. Nous sommes le 16 juillet 1919. C'est un grand jour à Santenay. Des milliers de fleurs ont été accrochées aux portes et aux fenêtres du village. Les cloches de l'église carillonnent à toute volée et les dames portent de longues robes claires et de beaux chapeaux. Lucille, la fille d'un des plus riches fermiers du village, épouse Norbert. Un ancien soldat, issu d'une famille plus modeste, qui s'est joliment distingué durant la guerre. Mais à présent, il a décidé de déposer les armes et de renoncer à cette noble fonction pour demeurer près de sa belle. Le travail ne manque pas à la ferme. Le père de Lucille possède aussi de beaux hectares de vignobles. Norbert est certain de ne jamais s'ennuyer.
5: Oh, quelle chance d'être au bras de Lucille, une fille aussi belle et aussi riche. Oh, mais qu'elle était longue cette messe, j'ai cru qu'elle n'en finirait jamais.
4: Norbert n'a qu'un seul défaut, il ne croit pas en Dieu. Il faut dire que les horreurs de la Grande Guerre ne l'aident pas à retrouver la foi. Lucille, elle par contre, est très pieuse.
5: Mon jeune époux accepte au moins d'aller à la messe le dimanche.
4: Les jours passent, Lucille est heureuse. Norbert est devenu un fermier travailleur. Mais certains matins, il revoit du sang jaillir de la terre. Cependant, bien vite, il oublie les bombes et fait repartir ses magnifiques bœufs tout blancs dans son champ. Le soir, il peste auprès de sa jeune épouse, toujours en train de prier pour un oui ou pour un non.
5: Si ton Seigneur existait, il n'aurait pas permis tous ces morts dans les tranchées. Il n'aurait pas toléré les larmes de toutes ces pauvres femmes qui pleurent aujourd'hui, un mari, un fils, un frère.
4: Lucille ne répond plus. Elle préfère garder son calme. S'énerver pourrait nuire au bébé qui va arriver prochainement. Nous sommes le 10 juin 1920. Il fait un soleil superbe à Santenay. C'est la fête Dieu. Sur les coteaux, les vignes se prélassent dans leurs jolies robes vertes. Les villageois se préparent à assister à la grande messe. Mais dans la ferme de Lucille, le climat est loin d'être aussi serein. Norbert ne veut rien entendre. Il n'ira pas à l'église. Au lieu de cela, il travaillera dans les champs.
5: Je t'interdis formellement d'atteler les bœufs ce matin. Au moins, si tu ne le fais pas pour moi, fais-le pour ton âme, mon chéri.
4: Norbert sort de la maison en claquant la porte. À midi, de retour de l'église, Lucille ne trouve pas son mari et décide de partir à sa recherche.
5: Oh, je vais aller voir au champ. Il doit y être avec les bœufs, pourvu qu'il ne soit rien arrivé. Tiens, quel est le plaisantin qui a amené ces trois rochers dans mon champ? Bon, ils ne gêneront pas le labour, c'est déjà ça.
4: Le soir tombe, Norbert ne revient pas.
3: Mais où peut bien être le jeune époux de Lucille? Pourquoi ne revient-il pas dans sa ferme à Santenay?
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3: Quelques mois après la fin de la Grande Guerre, un jeune couple s'est dit oui pour la vie à Santenay. C'est la légende des teux blancs de Santenay, de l'ouvrage « Légende du vignoble » édité chez l'Escargot Savant et écrit par Sandra Amani.
4: Norbert, ancien soldat traumatisé par la guerre et jeune marié, est toujours absent. Lucille, sa femme, est enceinte, mais garde espoir depuis ce fameux dimanche où Norbert a préféré aller labourer son champ plutôt que d'aller à l'église. Dans le village, la rumeur de sa disparition prend de l'ampleur.
5: Ah, quel salaud ce Norbert! En plus, il est parti lâchement en emmenant les bœufs et la charrue.
4: Un matin, un sentiment étrange pousse Lucille, sur le point d'accoucher, à se rendre dans le champ sous la roche fendue de son village, Centenay. Nous sommes en mars. Son gros ventre la gêne un peu pour marcher. Courageuse, elle lutte pour son enfant. Arrivée dans le champ, elle est saisie d'une violente douleur au ventre.
5: Appuie-toi contre moi.
4: Lucille a si mal qu'elle ne prête pas attention à cette voix lointaine d'homme. Machinalement, elle s'assied au pied du plus petit des rochers qui se trouve à côté d'elle. La douleur cesse et Lucille finit par s'endormir.
5: Repose-toi, tendre Lucille. Ton mari veille sur toi. Je ne t'ai jamais abandonnée. Je suis là, près de toi, avec nos bœufs et la charrue. Le Seigneur s'est vengé de mon impiété et m'a sévèrement puni. Ces trois rochers que tu vois là, c'est nous, les bœufs et moi. S'il te plaît, prie pour mon âme et tu me délivreras pour l'autre monde.
4: À son réveil, Lucille comprend pourquoi son mari n'est jamais revenu. Elle regarde un par un ces trois rochers.
6: Mon amour, bientôt tu ne souffriras plus. Je vais prier nuit et jour pour sauver ton âme.
4: Lucille se lève péniblement. Les contractions sont de plus en plus intenses. Le bébé sera là ce soir, elle en est certaine. Elle quitte le champ. Bientôt, elle reviendra près de ses rochers avec son fils ou sa fille. Et elle lui parlera de Norbert avec tendresse.
3: Aujourd'hui, on peut encore voir les trois blocs de pierre situés en dessous de la roche fendue. On les nomme les teux blancs de Centenay.
4: Eh oui, Charlotte. Le mot teux signifie roche dans les régions viticoles de Bourgogne. Il peut aussi désigner la falaise.
3: Heureusement, l'âme du pauvre laboureur n'est plus prisonnière de la pierre de Centenay depuis longtemps déjà. Malgré tout, si vous tendez bien l'oreille, vous pouvez encore entendre Norbert guider ses bœufs à travers champs et Lucille qui l'accompagne joyeusement en chantant.
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1: Bernard, 68 ans, j'habite Marcilly depuis plus de 45 ans.
2: Votre grande passion, vous, c'est la randonnée?
1: C'est la randonnée dans tous les terrains, dans toutes les régions de France.
2: Ça a commencé comment, cette passion? Enfin, qu'est-ce qui vous a mis le pied à l'étrier?
1: Aller à l'école, pas le choix. En pleine campagne, on allait à l'école à pied.
2: Ça représentait quoi comme trajet, comme longueur de trajet?
1: Quand j'ai commencé en primaire, dans la Nièvre, c'était 1 km 4 fois par jour. Et après, dans le Cher, c'était 3 km le matin et 3 km le soir, dans le milieu des bois, pour aller à l'école.
2: Et vous avez jamais eu les chocottes au milieu
1: non.
2: des bois?
1: Ben non, c'est sain là-bas, au milieu des bois c'est sain, il n'y a que du gibier. Le gibier est la peur de l'homme. Les oiseaux qui viennent le matin devant vous, là qui se réveillent, le petit rouge-gorge, le petit merle, qui marche devant vous là dans la lumière, c'est magnifique. Le lever du soleil sur une dans un sentier où il y a une biche qui est en train de ou un cerf qui est en train de dormir, un chevreuil, c'est magnifique.
2: Je crois que la randonnée, ça commence tôt chez vous.
1: Oui, ça commence tôt. Même les enfants, mon fils, lui, il avait 6 mois, il commence à randonner avec nous.
2: À 6 mois, il marchait.
1: Ah bah, il était dans le dos. Je l'ai porté sur moi, mais j'avais ma fille avec moi aussi. Ils ont commencé de bonne heure.
2: Généralement, vous partez pour des randonnées de combien de kilomètres?
1: Alors, quand on est sur Marseille dans la journée, c'est 8, 10, l'été, 12. Et que les week-ends, en dessous de 20, vous allez pas me faire plaisir. Je préfère 20, 25.
2: Et vous faites ça en combien de temps?
1: On marche à une vitesse moyenne de 6 km/h.
2: C'est un bon rythme, ça?
1: Oui, c'est un bon rythme.
2: C'est du plaisir, mais c'est aussi une mission. Une fois que vous êtes parti, on vous arrête pas.
1: Voilà. Alors, il y a des gens qui ont du mal à me suivre. Alors, ils aiment pas randonner avec moi, parce que...
2: Ah, il y a eu des prises de bec, déjà?
1: Non, jamais, jamais. Non, mais avec le sourire.
2: Et vous pensez à quoi quand vous marchez?
1: À rien. À rien.
2: Ça a l'air génial.
1: Oui, c'est génial. À rien, on est là, on regarde la nature, on regarde tout. Le moindre petite chose, ben, ça n'émerveille.
2: Et quand vous partez en randonnée, vous êtes équipé comment?
1: Sac à dos, avec de la boisson, de la nourriture, des affaires chaudes, des affaires froides, de la crème solaire, des lunettes, une casquette.
2: Vous avez tout, quoi.
1: Oui, il faut tout. Je marche aussi avec des bâtons pompes.
2: Des quoi?
1: Bâtons pompes. C'est des bâtons avec un ressort à l'intérieur qui a différentes puissances qui fait que là, c'est toute la partie supérieure du corps qui travaille. Les muscles, le cardio, les abdos, le dos, ça les fait travailler. Et après, avec ce principe-là, ça allège toutes les articulations basses. Les hanches, les genoux, les chevilles. C'est comme on appuie dessus, ça nous relève le corps.
2: Le surnom de Robocop de Marseille, il est mérité.
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3: Nous l'avions déjà reçue dans Toujours à la page en tant que romancière. La romanaise Magali Milot est de retour dans les librairies, mais cette fois en tant que médecin. Le métier qu'elle a exercé passionnellement jusqu'à un burn-out en blouse blanche. C'est d'ailleurs le titre qu'elle a choisi pour ce témoignage qui paraît chez l'Archipel. Mon burn-out en blouse blanche. Un livre qui commence le jour où Magali échappe de peu à la mort au volant parce que son cœur déclenche au milieu de nulle part une crise de tachycardie. Et ce n'était pas le premier symptôme, il y avait eu des bronchites à répétition, l'eczéma et même l'apparition d'un foyer d'endométriose. Et bien sûr, la course contre le temps pour s'occuper de ses enfants, recevoir ses 40 patients par jour, les ruminations nocturnes, la boule au ventre le jour. Et il y a aussi eu le déni, un refus de voir qu'il était urgent qu'elle arrête. Même cet accident, évité de justesse, n'aura pas su lui mettre les points sur les i. Pourquoi, Magali Milot?
4: Je ne sais pas exactement, mais c'est vrai que j'avais beaucoup de culpabilité à m'arrêter par rapport aux patients, par rapport à ma famille. Dans nos études, on ne nous apprend pas à prendre soin de nous. On nous apprend à toujours être là, toujours travailler, faire plus. Et puis, en tant que femme, j'allais dire, on est un peu des rocs. On est, on est les piliers. Et oui, je me disais, il faut que je tienne, quoi. Il faut tenir.
3: Et vous aviez des reproches qui vous étaient faits dans le cadre familial, effectivement. Comment vous les expliquez?
4: Je pense que c'est pas...

0: compris ce qu'on vit hein, quand on est en burn-out. Et voilà, et peut-être que l'entourage a besoin de savoir que c'est pas quelque chose qu'on ne veut plus faire, c'est juste qu'on peut plus parce qu'on n'a pas assez d'énergie. Donc je pense que c'est pas compris.
1: Pas compris non plus par une partie du corps médical, parce que vous avez quelques consultations qui sont quand même assez violentes.
0: Oui, les médecins ne m'écoutaient pas vraiment, en tout cas certains que j'ai vus. C'était assez compliqué ça pour moi.
1: Qui a été ou quelle a été la première personne ou le premier moment qui vous a autorisé à vous dire là, je vis quelque chose et c'est légitime de dire stop?
0: Alors la première personne, ça a été quand même la psychologue qui m'a suivie. Mais au début, c'est pareil, je ne voulais pas croire à ce qu'elle me disait. Elle m'a vraiment dit, c'est un burn-out, etc. Il va falloir du temps. Mais moi, j'étais encore dans le déni, en me disant, non, mais c'est trop long. Elle me parle d'un an et demi de repos. Moi, j'ai envie de reprendre et je vais reprendre bien plus vite.
1: Écrire ce livre, pour vous, c'était un bilan, c'était un message? Comment est-ce que vous l'avez abordé?
0: Pour moi, c'est plus un message, en fait. C'est plus pour aider les gens qui sont en burn-out, mais aussi les proches. Après, c'était aussi alerter, parce qu'il y a beaucoup de burn-out en ce moment, dans toutes les professions, mais le milieu médical est quand même bien impacté. Le système médical actuellement, je vais dire, il est plus performant, parce que chaque médecin a trop de patients, comme je le mets à la fin. La patientèle a augmenté de 1/5 par médecin. C'est très compliqué. Donc c'est pour ça qu'il y a des médecins qui tombent, j'allais dire, malades de plus en plus. Moi, je dirais ce qui est essentiel par rapport aux professions médicales, aux médecins, c'est prendre soin de soi pour pouvoir ensuite redonner aux autres. Et puis après, même pour la plupart des personnes, essayer toujours de se ramener un peu à soi et à quels sont mes besoins, quelles sont mes limites, et j'ai le droit de dire non pour certaines choses pour pouvoir me préserver, préserver ma santé.
1: Magali Milo a vécu 3 ans de descente aux enfers et a mis 3 ans à se reconstruire grâce au repos, à la méditation, à la danse, à l'écriture. Grâce à un recentrage sur elle-même et une remise en question profonde de son mode de vie. Elle délivre un témoignage touchant et un message indispensable dans « Mon burn-out en blouse blanche » paru chez l'Archipel.
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3: Bonjour Julie, bonjour tout le monde.
4: Il y a un débat, Lucie, sur l'origine de la Loire. Je ne sais pas si vous qui nous écoutez, vous êtes au courant, mais c'est ce que vous nous racontez en tout cas aujourd'hui.
3: Oui, alors je parle bien du fleuve. Le plus long fleuve qui s'écoule entièrement en France. 1020 km de long. Fleuve légendaire, royal, qui a vu naître ses fameux châteaux. Fleuve sauvage aussi, puisque c'est l'un de ses surnoms. Est-ce que vous savez où la Loire prend sa source, Julie?
4: Mais oui, carrément, je le sais, Lucie mieux sait qu'elle prend sa source au Mont Gerbier de Jonc.
3: Excellente réponse, bravo, c'est en Ardèche, dans le Massif central. Plus précisément, c'est une montagne, le Mont Gerbier de Jonc, très reconnaissable avec sa forme arrondie. C'est un ancien volcan qui semble avoir été posé là, comme ça, par un géant. La Loire prend apparemment sa source à environ 1400 mètres d'altitude. Et je dis environ parce que, encore une fois, il y a débat. Sur place, il y a 3 sources différentes qui sont indiquées comme étant la source de la Loire. Il y a l'authentique source de la Loire, la géographique source de la Loire et la véritable source de la Loire. Les 3 sont des filets d'eau ou au mieux des ruisseaux. Et là, c'est le moment de se souvenir de vos cours de primaire. Pour former un fleuve, il faut qu'il y ait une source, rejointe par d'autres sources affluentes, puis par des rivières affluentes, etc., etc., pour finalement que tout ça aille se jeter dans la mer. Mais alors, comment il peut y avoir une source géographique, une source véritable et une source authentique de la Loire? Eh bien, parce que les propriétaires des terrains sur lesquels sont situées ces sources se sont chamaillés pendant longtemps pour savoir lequel était le propriétaire de la source de la Loire, question certainement d'argent et de tourisme.
4: Bien sûr, aujourd'hui, Lucie, c'est fini quand même, les chamailleries, tout le monde s'est mis d'accord.
3: Bien sûr que oui, tout ça c'est terminé. Aujourd'hui, on parle des sources de la Loire. En fait, la Loire prendrait sa source dans la nappe phréatique sous le mont Gerbier de Jonc. Nappe phréatique qui fait jaillir non pas 3 sources, mais 30 au pied du mont. Alors, il n'y a pas de source officielle en fait. Et cerise sur le gâteau, certains bénévoles se sont mis à chercher quelle était la vraie source de la Loire. Et ils se sont rendus compte que le premier affluent du fleuve prenait sa source plus haut et plus loin que ces fameuses sources dont je vous parlais tout à l'heure. Même si on n'est pas sûr de sa source principale, on est sûr qu'elle se jette à Saint-Nazaire. Et là, il n'y a pas besoin d'investigation.
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1: Ce sont les chemins qui étaient empruntés par les pèlerins, qu'on appelle les Miquelots, qui sillonnaient toute l'Europe pour aller au Mont-Saint-Michel. Et les chemins de Saint-Michel, il y en a un qui passe notamment à Mortain.
2: En fait, il y a des chemins de Saint-Michel un peu partout en France?
1: Oui, un peu partout. Si vous voulez, c'est l'équivalent des chemins de Saint-Jacques, de Compostelle. C'est juste que les chemins de Saint-Michel sont plus anciens théoriquement que les chemins de Saint-Jacques. C'est que les chemins de Saint-Jacques, ils ont été popularisés, beaucoup plus.
2: Ah, mais là, c'est plus dégagé, j'ai l'impression.
1: Alors là, c'est le bas de la Grande Cascade. Vous voyez la passerelle un petit peu plus bas?
2: Ouais.
1: Et c'est de là qu'on a le meilleur point de vue.
2: D'accord,
1: allons-y.
2: Juste
1: derrière.
2: Donc là, on descend. On a une belle vue sur... Là, c'est la Canse.
1: C'est la Canse, oui.
2: Qui est plus large que le Canson.
1: Exactement. Alors, la Canse, on l'appelle aussi la rivière dorée. Elle emmène avec elle des sédiments argileux qui donnent une couleur dorée.
2: Ah oui, c'est pour ça que là, ça fait un peu doré,
1: oui,
2: justement,
1: c'est
2: là-bas.
1: Ça.
2: On est au pied d'un gros rocher. On a la marque du GR blanc et rouge et c'est indiqué GR 22. Donc là, on emprunte une passerelle qui passe au-dessus de la Canse, qui est beaucoup plus grande que toutes les passerelles qu'on a empruntées jusque-là, forcément, puisque, on le disait, la Canse est plus large. On a la cascade en face de nous.
1: Donc voilà, avec une puissance relativement incroyable, hein, on s'en rend bien compte ici avec les dernières précipitations, c'est... Il y a du débit.
2: Elle est plus resserrée aussi.
1: Oui, elle est plus resserrée, alors elle repart de plus haut, elle est en virage.
2: Donc forcément, l'eau prend de la vitesse, là.
1: Oui.
2: Et donc là, on voit les rochers un peu typiques aussi du massif armoricain.
1: Un peu rouge-marron, aussi très ciselé.
2: Ah, c'est un vrai toboggan. Il n'y a personne qui l'a pris en toboggan?
1: Non, c'est fortement déconseillé.
2: Et là, il y a de beaux reflets du soleil encore sur la Canse qui poursuit sa route après. Dans une espèce de cheminement boisé, puisqu'il y a des bois tout autour. Là, on reprend des escaliers qui nous permettent de quitter le lieu de cette grande cascade, de la voir aussi avec un autre point de vue. Vous les avez découverts il y a longtemps, vous, ces cascades-là?
1: Je les connais depuis que je suis enfant, en fait. Ma famille est originaire, en fait, du Mortainais en partie. Et on venait ici les dimanches après-midi en famille. Je pense que tous les Mortainais sont fiers de leur cascade et de leur patrimoine. C'est quand même un patrimoine naturel exceptionnel. On est connu et les gens viennent aussi pour ces cascades.
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3: Saviez-vous qu'en France, une grande partie des voitures de police que vous voyez dans les séries n'ont jamais arrêté personne? Non, non, elles viennent parfois d'un hangar très discret en Alsace. Oui, oui, ici, entre deux zones industrielles, on fabrique l'illusion du cinéma avec plus de 90 000 objets différents. Aujourd'hui, je teste pour vous Ciné-Régie à Geispolsheim. Nous sommes dans une zone d'activité en périphérie de la ville. Assez classique, hein. Sauf que sur le parking, on peut apercevoir plusieurs voitures de police qui attendent tranquillement. Intriguant, hein. Et là-bas, j'y retrouve Mickaël. C'est le directeur fondateur de Ciné-Régie. C'est une compagnie d'ici, hein, qui propose à la location des uniformes, des costumes, des véhicules, des armes et même de la décoration pour le cinéma et la télévision. Mickaël m'accueille avec un super sourire et une phrase plutôt rassurante. Tu verras ici, tout est faux, mais tout doit paraître vrai. Et il n'a pas tort, hein. En poussant la porte de l'immense hangar, je comprends que je viens d'entrer dans un monde littéralement parallèle où se mêlent des uniformes à perte de vue. Police nationale, gendarmerie, pompiers, militaires. Chaque uniforme correspond à une époque précise. Une couture, un écusson, une nuance de bleu. Tout compte parce qu'un détail faux, eh bien, peut ruiner littéralement la crédibilité d'une scène. Alors, comme le veut la chronique, eh bien, j'ai évidemment tenté d'en porter un. Mais je découvre immédiatement un problème. Ah ben oui, oui, marcher avec assurance quand on porte un uniforme officiel, ah ben ça ne s'improvise pas. Non. Je ressemblais davantage à un agent de sécurité un peu paumé plutôt qu'au commissaire Boulin, si vous voyez ce que je vais dire. On poursuit en changement littéralement d'ambiance, hein. Place aux fusils, aux flingues et autres lance-roquettes. Méga impressionnant. Mais Michael insiste, hein, toutes les armes sont neutralisées ou adaptées pour le cinéma. Ah oui, ici on rigole pas avec la sécurité, hein. Elle est maximale pour une illusion absolument totale. Et je vous le confirme, ici, on n'est pas avec des petits jojos en plastoc. Non, non, non. Et Michael a déjà fourni des tournages de films assez balèzes, hein. Si je vous dis Fury avec Brad Pitt, ou encore Sherlock Holmes avec Robert Downey Jr. Et même le film Les Rivières Pourpres. La classe quand même, hein. Ciné-Régie peut même livrer ses véhicules et ses équipements sur des tournages partout en France et même en Europe. Alors je vous laisse imaginer la scène, hein, lorsqu'il y a un contrôle routier disons banal, la tête de l'agent quand il réalise que le véhicule de police n'est pas un officiel et qu'à l'intérieur on y trouve un bazooka, 10 mitraillettes et 12 fusils à pompe. Et heureusement, hein, avec l'attestation très spéciale que présente Michael, ah bah tout est réglé, hein. Mais il faut le dire, la scène reste quand même très cocasse. Comme quoi, à Geispolsheim, on peut vivre un polar sans même commettre de délit.
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4: Comme ils sont susceptibles d'entendre ce petit cours, je vais faire attention, je vais être sympa avec nos chers petits anges aujourd'hui.
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4: Pote Péplard. Garçon ou fille, c'est la question que tous les futurs parents entendent évidemment, bah, dans tous les pays du monde. Quand on attend un heureux événement, l'entourage demande souvent « Anéhé, alors, pote Péplard, hein ?» Garçon ou fille, ça permet de choisir, de bien choisir le cadeau de naissance évidemment. Pote, c'est un gars, ur pote. En breton, ça fonctionne à tout âge. Ur pote, un gars ou un garçon. Et plar, ur plar, c'est une fille ou une femme d'ailleurs. Pote, péplar, gars ou fille. Mais on peut préciser, si on veut être sûr, pour les jeunes enfants, ur potric, un petit gars, un jeune garçon, potredigou au pluriel, un peu plus dur à retenir. Hein. Potredigou. Et plaric, c'est pour une jeune fille, une petite fille, plarigou au pluriel. Voilà, c'est simple, mais comme toujours, c'est simple quand on connaît. C'est sûr, c'est plus facile après. Donc, pour les gars, pote, potric, potredigou. Pour les filles, plar, plaric, plarigou, au pluriel.
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4: Et maintenant, un nom de bateau. Ça change et on en voit souvent dans les ports avec le mot avel, en mot composé. Avel, c'est le vent. Bon, c'est sûr que du vent, ça aide quand on est en mer. Donc les marins choisissent souvent des noms en rapport avec le vent. Avelvour, par exemple, du vent de mer. Avelvour, mais on entend aussi, on peut lire Aveldro, le tourbillon, ça c'est le vent qui tourne, Aveldro. Autre possibilité toujours, Avelpen ou Avelaben, expression moins appréciée car ça indique où ça parle du vent de tête, Avelaben, le vent de face qui n'aide pas beaucoup en mer, et sinon Aveldré ou Aveladré. Ben là, c'est pour ceux qui veulent du vent arrière. Mais voilà, ce sont de très beaux noms qu'il faut préserver, évidemment, comme les noms-lieux, comme les noms de famille, comme notre belle langue, en fait. Mais ça se fera que si l'on fait tous un petit effort. Je vous laisse et je vous dis à demain, même heure, d'Ahenta, et bon vent.
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1: Alors, nous sommes dans le laboratoire des sauvages et cultivés. On est à Casteil.
2: Et vous, Valérie, vous avez créé votre propre marque de cosmétiques ici dans ce laboratoire qui est un laboratoire collectif.
1: Oui, c'est un laboratoire partagé qu'on a donc créé avec le collectif Sauvages et Cultivés. On est un groupe de productrices et transformatrices de plantes.
2: Mais vous, la particularité, c'est que vous utilisez une ressource locale que nous avons dans le département, à savoir la vigne.
1: Alors moi, je formule mes produits cosmétiques à partir de marc de raisin.
2: C'est ce qu'on a ici dans ces flacons.
1: Tout à fait. Alors le marc de raisin, c'est le résidu sec de la presse après la vendange du raisin. Donc moi, je le recueille chez Mireille Ribière au domaine du lendemain, qui est une vigneronne en biodynamie. À Fourques.
2: Oui. Et qu'est-ce qui vous a donné l'idée d'utiliser ce marc de raisin pour faire des produits cosmétiques ?
1: Alors moi, je suis fille de viticulteur et de distillateur. Donc j'ai vraiment grandi au milieu des vignes, ça fait partie de mon ADN. Donc j'avais pas vraiment envie de reprendre l'exploitation familiale, mais j'avais envie de valoriser la plante qu'est la vigne d'une autre façon, et l'idée d'en faire des produits de soins m'est apparue assez évidente.
2: Vous avez un parcours de scientifique ?
1: J'ai un parcours d'herboriste. En fait, j'ai été formée à Indorplan, qui est l'école des médecines douces et d'herboristerie à Montpellier. J'ai suivi un parcours en cosmétologie et également, voilà, pour arriver à tout ça.
2: Alors, dans vos cosmétiques, vous, qui sont sous quelle marque ?
1: Ma marque s'appelle Résonance. Résonance, R-A-I, comme le raisin. Moi, je développe deux sérums pour le visage.
2: Donc, c'est-à-dire, de ce marc de raisin que nous avons ici, on arrive à des petits flacons.
1: Alors, en fait, le marc de raisin, après l'avoir séché, je vais réaliser différents types d'extractions avec des solvants différents qui vont être à la base de la composition de mes produits. Donc, on a un sérum hydratant pour le visage, donc qui est à base d'une eau de raisin que je fabrique et que j'associe à différents types d'acide hyaluronique et d'huile essentielle. Donc ça, c'est un sérum qui est hyper hydratant, qu'on met d'abord avant toute autre crème ou huile. Et ensuite, en complément, je réalise une autre extraction de raisin, mais à base d'huile, que je vais mélanger avec d'autres huiles précieuses, du bakouchiol qui a un anti-ride naturel et des huiles essentielles qui sont régénérantes. Donc ça, c'est plutôt pour la partie nutrition très concentrée de la peau.
2: Réalisé ici à Casteil.
1: Absolument, c'est une chance formidable d'avoir ce laboratoire.
2: Et alors, vos produits, ce sont des produits cosmétiques. On va les retrouver où ensuite, Valérie ?
1: À Perpignan, dans différents endroits, à Bagnoul-sur-Mer aussi, et également chez des cavistes qui ont choisi de valoriser la vigne, le vin, mais d'une autre façon.
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3: Il s'appelle Frédéric Brand et ça fait maintenant 17 ans qu'il travaille à l'élaboration des créments, des 4 millions de bouteilles de créments de l'entreprise Louis Bouillot à Nuits-Saint-Georges. Il nous fait voir l'envers du décor, mais d'abord on s'équipe de chasubles orange fluo.
4: Sur le site, il y a une centaine de personnes qui travaillent sur le site et c'est un site classé IFS-BRC, c'est-à-dire qu'on respecte des normes qualité et sécurité consommateur et donc mettre des chasubles qui permettent l'identification des visiteurs avec un enregistrement bien adéquat.
3: Eh bien, allons-y, ouvrons cette porte.
4: Oui, on va y aller.
3: Oula !
4: Donc, en fait, ici, nous n'avons pas de cave enterrée. Les cuves font jusqu'à 7 mètres de haut.
3: Wow.
4: 7 mètres de haut et une seule cuve représente le volume d'un petit domaine viticole. Ça représente environ 520 hectolitres de vin. Ici, nous avons dans cette cuverie-là 50 cuves différentes. Et cette diversité de cuves, cette quantité de cuves est importante parce qu'en Crémant de Bourgogne, nous sélectionnons les zones géographiques, mais également nous avons un grand travail au pressurage où nous séparons la cuvée et la taille que nous vinifions séparément. Et afin d'avoir une grande diversité de profils aromatiques qui vont nous servir de nos assemblages crémants futurs, nous avons besoin d'avoir une grande quantité de cuves qui vont pouvoir mettre en musique nos assemblages pour la suite.
3: Donc malgré le fait qu'on soit dans un environnement plus ou moins industriel et gigantesque, on a quand même cette notion de terroir, c'est important de le rappeler.
4: C'est important. si maintenant je mélange tout, parce que c'est effectivement une seule appellation que l'on vinifie, mais si je commence à tout mélanger pendant les vinifications, après les assemblages qu'on va faire n'auront plus aucun sens. Il faut vraiment respecter ces trois principes, donc le cépage, le terroir et le fractionnement au pressurage, qui vont nous permettre justement d'accorder. Il faut savoir que Louis Bouillot a plus d'une dizaine d'assemblages différents et il faut que chacune de ces assemblages ait une personnalité bien précise avec son moment de dégustation et de plaisir propre. Et donc c'est grâce justement à ces diversités qu'on peut avoir ça.
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1: Nicolas Dangle, gérant de l'entreprise Rêve en Van basée à Nexon.
0: Les Limousins sont formidables. Stéphane Pigato.
1: Ma première formation qui a été un DUT génie civil à Aigleton, en fait, ça a été un peu le tremplin et ça m'a boosté et motivé pour continuer dans ce sens-là. C'était plutôt le BTP et notamment les travaux publics. L'envie d'aller sur le terrain, de faire du chantier, voilà, des projets de construction.
2: Les études se poursuivent, vous passez vos diplômes, ensuite les jobs arrivent, donc là dans le BTP toujours.
1: Dans le BTP tout de suite, pendant 7 ans, 2 ans dans le Cantal et 5 ans sur la région bordelaise. Conducteur de travaux, donc c'est-à-dire que j'avais en gestion plusieurs équipes de travaux. Que ce soit de l'assainissement, du terrassement, des réseaux d'eau, des travaux routiers, gestion d'équipe on va dire. Entre 30 et 40 personnes, voilà, suivant le pic d'activité un peu de l'entreprise.
2: À cette époque-là, vous êtes plutôt heureux, bien dans votre boulot, bien dans votre vie, vous faites ce que vous aimez depuis tout petit.
1: Exactement, je fais ce que j'aime. Mais avec le temps, l'amplitude horaire devient importante, des chantiers de jour, des chantiers de nuit. Au bout d'un moment, il y a un semblant de ras-le-bol et l'envie de penser à autre chose et de prendre du temps peut-être pour soi.
2: Exactement. Vous prenez des sabbatiques et alors là, c'est voyage au bout du monde.
1: Tour du monde, ouais. L'envie, un billet aller pour le Pérou et puis on verra ce qui va se passer. Puis après, un passage en Asie et un grand stop en Océanie, notamment en Nouvelle-Zélande.
2: Et puis là, en Nouvelle-Zélande, vous trouvez du travail, vous restez un peu sur place pour visiter.
1: Pour visiter, du travail pour faire un peu d'argent, pour continuer le voyage et pour s'acheter un premier petit camion à aménager. Parce que voilà, la Nouvelle-Zélande, c'est un peu comme l'Australie, c'est deux pays qui sont connus un peu pour la van life.
2: Vous êtes avec votre compagne, c'est ça?
1: Exactement.
2: Ouais, et tous les deux, vous n'y connaissez rien en aménagement de van. Donc vous achetez ce petit camion en Nouvelle-Zélande pour faire le tour de l'île. Vous l'aménagez vous-même?
1: Ouais, on l'aménage nous-mêmes, c'est-à-dire que la journée, on bosse et le soir, dans l'exploitation, on garde quelques outils, quelques palettes. Et puis on bricole un bout de meuble, un bout de plan de travail pour faire un semblant de cuisine. Et puis voilà, c'est très sommaire, mais ça fait notre premier van aménagé, on va dire.
2: Donc là, vous faites le tour de la Nouvelle-Zélande, vous visitez, vous profitez. Et puis quand même, dans votre tête, vous vous dites, revenir en France, repartir sur les chantiers, j'ai plus envie, quoi.
1: Moins d'envie, surtout l'envie de changer et de faire autre chose. 3 mois sur la route avec notre petit camion. Allez, on va rentrer en Limousin et pourquoi pas lancer cette activité.
2: Et là, directement en rentrant, c'est-à-dire que vous savez avec votre compagne que vous allez rentrer en France et que c'est ça que vous allez faire?
1: L'idée, ouais, elle est concrète. Quand on atterrit en France à l'été 2019, je sais que objectif début 2020, c'est de lancer une boîte d'aménagement de camions. Et janvier 2020, donc 6 mois après, création de l'entreprise Rêve en Van.
2: 3 mois après, c'est le Covid, c'est le confinement. Qu'est-ce qui se passe dans votre tête à ce moment-là? Vous réagissez comment?
1: À l'instant T, il y a forcément un moment de doute. Hein. Et puis en fait, avec le temps, confiné, donc création du site internet, se lancer sur les réseaux sociaux, aménager l'atelier.
2: Et c'est quoi de ce dont vous êtes le plus fier dans tout ce parcours?
1: J'avais un bon train de vie, j'avais un salaire correct, une voiture de fonction, etc. Enfin voilà, tout allait bien. Il y a des personnes qui n'y ont pas cru, qui m'ont dit non mais tu vas te planter. Aujourd'hui, de leur dire 6 ans après que je suis toujours là, je suis toujours en vie et que je m'éclate dans ce que je fais, je pense que c'est une petite fierté, ouais.
2: Voilà, mais le van, ce sera jusqu'au bout de votre vie, vous pensez?
1: Ouais, bon, on va essayer. Ouais. Après, peut-être que si on se revoit dans 10 ans, je serai sur autre chose, mais en tout cas, pour l'instant, je vais y rester, ouais.
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2: Tous les jeudis, vous partagez avec nous un lieu de Provence. Et ce matin, vous allez nous faire découvrir une source.
3: Eh ben non.
2: Ah bon?
3: Non.
2: Mais qu'est-ce que vous m'avez écrit alors?
3: C'est faux ce que... Non, mais sur le coup, je voulais, puis après je me suis dit non, une source, ça se dit pas.
2: Vous faites un peu comme vous voulez.
3: Exactement. Non, ça se dit pas une source. Alors c'est pas moi qui le dis, c'est l'île des Bellons dans le château de ma mère. Voilà. Mais je vais quand même vous parler de source à travers ces gens de Manon. Oui. Hier, vous vous rappelez, je vous ai parlé de l'expression patin couffin.
2: Oui.
3: Hein, qu'on emploie dans le sens de etc. Et j'ai mentionné l'expression et le con de Manon. Et pour n'offenser personne, j'ai dit ne le prenez pas pour vous les Manon, c'est juste une expression. Et j'ai ajouté on vous aime d'amour. Ok. Le problème, c'est qu'à peine ma chronique finie, ma chérie m'a demandé c'est qui cette Manon que tu aimes d'amour? C'est vrai. Alors je lui ai dit mais personne, c'est une expression. Et elle me dit mais pourquoi tu me dis que tu l'aimes d'amour? J'ai dit mais non, mais t'as pas la ref, c'est Pagnol, c'est Manon des Sources, c'est Hugolin, hein. Vous savez, Manon, je t'aime d'amour.
2: Vous le faites, non, Eric?
3: Manon, je t'aime d'amour.
2: Je t'aime, Manon.
3: Je t'aime, Manon. Voilà, on est d'accord. Voilà. Mais désolé, on va quitter la poésie bucolique et romantique de Manon des Sources et les collines pour que je vous explique cette expression, le conte de Manon. Alors pour tout vous dire, on ne sait pas trop d'où elle vient. Elle ne semble pas typiquement provençale. En tout cas, on la connaît dans le sud-ouest, jusqu'à chez Francis Cabrel. Même si elle est très attachée à la Provence, notamment à travers l'œuvre de Pagnol, bien sûr. Comme je vous l'ai dit, on l'emploie pour exprimer là aussi une suite que l'on n'énumérera pas, comme pour dire etc. Exemple dans un roman de Jean-Paul Delfino, et tout le conte de Manon et tout le tremblement. Ou encore chez Maurice Gouirand, il regrettait la prospérité de Marseille, mais aussi le respect de la religion, de la morale, de la discipline, du patin couffin et du conte de Manon. Oui, le conte de Manon, c'est l'équivalent de patin couffin et tutti quanti. Autre subtilité décrite par Rivo Nora dans son dictionnaire des parlers régionaux, l'expression serait utilisée pour couper court aux exigences de son interlocuteur. Exemple, et le conte de Manon, non, pendant que tu es, leur dire, allez, c'est bon, hein, arrête-toi, tu m'as gonflé. Dans la lignée des fatueux de, fan de chichoulo, fan de pute, ou même, autre expression avec d'autres prénoms, je suis désolé, la putain d'Adèle ou la putain de la Caroline, c'est, on va avoir des problèmes.
2: Je pense, oui.
3: Cette interjection est aussi utilisée pour marquer la surprise. En voici un exemple sous la plume de Maurice Gouirand, cette fois dans le théorème de Langambi, le conte de Manon, mais c'est mon riri. Et on la trouve aussi chez Gilles Del Papas, sous la variante la conne de Manon. Selon Robert Bouvier, dans le Parler Marseillais, l'expression exprime aussi le dépit ou l'irritation, hein, et il donnait cet exemple, le conte de Manon, ça a encore foiré. On trouve aussi des variantes avec le conte de Madon, et on vous aime aussi d'amour, les Madons. Non, je vais rien dire, parce que je vais avoir des problèmes avec Magaté. Magaté, c'est toi que j'aime d'amour. En tout cas, tous les auteurs s'accordent à dire que Manon est sûrement là juste pour la rime, sans aucun lien avec une quelconque Manon qui aurait existé.
2: Bien sûr.
3: Et je vous le confirme parce que j'ai vérifié toutes mes sources.
2: Parfait. Un petit bonjour à votre gâté qui nous écoute ce matin.
4: Manon des sources.
2: Oui, non, mais c'est pardon.
4: Il avait bien Manon des sources.
3: Non, j'ai vérifié mes sources. Maintenant, je ne sais pas s'il l'a vérifié.
2: Oui, non, mais bien sûr. Non, bien sûr. Non, mais vous me prenez.
3: On vérifie. Hein, on vérifie.
2: C'est possible, ça.
3: C'est comme ça.
2: Non, mais si vous voulez, je vous laisse.
3: Mais non, t'as pas d'amour, Eric.
2: Bon, donc un petit bonjour à votre gâté. Oui. Je le confirme. Mais Eric est sage comme une image.
3: Mais exactement.
2: Enfin, chérie.

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3: Bonsoir.
4: Bienvenue dans Décibel. Je suis très contente, c'est la première fois qu'on fait une émission ensemble.
3: Mais oui, je suis tellement contente de te rencontrer.
4: Moi aussi. Linda Lemay, quelle histoire d'amour avec la France, c'est incroyable. On est tous tombés amoureux de vous au début des années 2000.
3: Uh-huh.
4: Et ça dure quand même plus longtemps que la plupart des mariages.
3: Oui, le temps passe très vite et c'est que du bonheur depuis ces années 2000.
4: C'est ça, mais vous sortez des albums voilà, depuis 1990. Chez nous, on adore les médailles. On vous en a donc donné plusieurs, notamment aux arts et lettres. Et puis, vous avez en 2003 remporté la victoire de la musique de l'interprète féminine de l'année, après avoir été, voilà, depuis le début des années 2000, nommée plusieurs fois. Alors depuis, dès que vous avez un projet, un album, une tournée, forcément, vous passez par chez nous. On reçoit plein d'artistes québécois qui nous disent que c'est une vraie organisation de venir ici, mais vous faites toujours en sorte de ne pas nous oublier, quoi.
3: Bah ça c'est sûr et certain, parce que quand on connaît un tel amour et une telle fidélité, c'est vrai que ça devient presque comme une drogue. Moi, mes rencontres avec le public d'ici, c'est un besoin. J'en ai besoin physiquement, même qu'après chaque spectacle que je donne, je prends toujours le temps d'aller rencontrer les gens, échanger des regards, échanger des confidences. Et on est comme une grande famille. Et c'est pas juste pour l'image. Il y a vraiment un sentiment très familier entre mon public et moi-même.
4: C'est ce que j'ai ressenti. Parce que quand on a annoncé qu'on vous recevait, Linda, plein de messages, d'emails. Ah, oh, elle est super. Je l'ai vue en concert. Je l'ai vue ci, je l'ai vue là. Beaucoup de... Je l'ai vue à l'Olympia, puisque Linda, là, vous êtes en ce moment même en train de terminer une tournée... Une tournée assez folle.
3: Folle, oui, c'est le bon mot.
4: Ouais, c'est la tournée d'un projet fou, il était 11 fois.
3: Exactement.
4: C'était quoi alors ce projet?
3: C'est le plus gros et le plus fou projet de ma vie. Il faut dire que ça suivait le départ de mon papa. Mon papa est décédé en 2017. Et on dirait que suite à ça, j'ai comme eu un gros sentiment d'urgence de tout faire tout de suite, ce que j'aurais peut-être pas le temps de faire plus tard, parce qu'on sait jamais ce que la vie va nous réserver comme bonne ou mauvaise surprise. Bref, j'avais plein d'histoires à l'intérieur de moi qui dormaient, et j'ai décidé d'en accoucher dans un grand projet de 11 albums, de 11 chansons. Donc, il y a 121 chansons qui sont nées comme ça, qui aujourd'hui donc se font des places dans mes spectacles, et là, elles ont l'occasion de vivre sur scène, et c'est la plus belle partie de leur vie.
4: Ah oui. Donc, 11 albums de 11 chansons, il était 11 fois en 1111 jours.
3: Oui.
4: Voilà, n'oublions aucun nombre, mais ça, c'était vraiment incroyable. Donc, elle est littéraire, mais aussi un peu matheuse, finalement, notre Linda Lemay. Alors, Linda,
3: oui.
4: Un nouvel album à fleur de corde, 15 chansons. Il y a 14 chansons que vous chantez, mm-hmm. Et puis une sur laquelle on n'entend pas votre voix, mais celle de Jean-Félix Lalanne. Alors, est-ce que vous pouvez nous présenter Jean-Félix Lalanne, pour
3: ouais.
4: Celles et ceux qui le connaissent pas?
3: Bon, mais Jean-Félix Lalanne est un guitariste virtuose. C'est un doué comme c'est dur de décrire à quel point il est doué. Il a toutes les facilités dans sa tête. Il est créatif. Il a 100 000 idées, 100 000 projets. Il réussit tout bien. Alors, quand il m'a invité à participer à un spectacle à Courseulles-sur-Mer, c'était un festival et tout ça, il a dit, on préfère un spectacle à deux guitares. J'ai été tout de suite intéressée, même si ça aurait été n'importe qui d'autre, j'aurais dit non. Mais Jean-Félix Lalanne, c'est la musique du début de ma vie adulte. Quand j'ai découvert un album de Francis Lalanne,
4: son frère,
3: qui s'appelait Lalanne à Pantin, c'était un album live, en fait c'était trois longs jeux live. Et quand j'ai découvert ces chansons-là de Lalanne, ça a été un vrai coup de foudre, tellement que ça a changé ma façon d'écrire. Je me suis comme donné la permission d'écrire avec beaucoup plus d'intimité dans le discours, avec des mots qui frappent fort. Et donc, ça a été un guide pour moi. Et il y avait cette guitare de Jean-Félix partout sur cet album-là. Et donc, j'ai été très, très touchée de recevoir cette invitation-là. Et ça a tellement cliqué, ça a tellement été un coup de foudre artistique, une évidence quand on s'est rencontrés que le lendemain de notre rencontre, on était déjà en studio pour enregistrer des chansons à deux guitares. On a la même folie, on a la même spontanéité. Alors, toutes ces façons d'être et ces façons de faire-là nous unissent et c'est ce qu'on entend sur l'album.
4: Alors, Jean-Félix Lalanne, il a fait des musiques de films, il a accompagné aussi beaucoup de chanteurs, de chanteuses. C'est vrai qu'il peut tout jouer à la guitare. Je l'ai même entendu jouer du banjo, c'était absolument incroyable. Écoutez-le, tiens, sur la Panthère Rose. Compose, mais il a aussi fait des albums comme ça de reprises et notamment de musique de film. Alors, il dit de vous que vous jouez mieux que vous ne pensez.
3: Oui.
4: Vous avez un petit complexe, mais qu'en fait, vous êtes super forte à la guitare.
3: Ben, c'est pas que je suis complexée, c'est que je connais mes limites quand même, mais je sais que je fais bien mon travail aussi de compositrice, c'est-à-dire que je suis capable de construire des chansons pour que la musique porte bien mes textes. Sauf que ma guitare seule, c'est une chose. Ma guitare qui s'habille du manteau de la guitare d'un virtuose comme lui, ben là, ça change tout. Ça vient donner une classe merveilleuse aux chansons. Et c'est ça que j'ai retrouvé sur chaque interprétation de Jean-Félix.
4: L'album s'appelle « À fleur de corde ». Et comme son nom l'indique, c'est uniquement guitare-voix.
3: C'est seulement deux guitares, ouais. Je dirais une voix, mais parfois, ben, il y a ma petite voix que je mets aussi en chœur, là, des bacs vocales pour compléter le tout. Mais c'est vraiment très, très épuré comme album. Ouais. C'est le plus épuré de tous mes albums. Celui qui se rapprochait le plus de cette idée d'album-là, c'était ma signature, où est-ce qu'il y avait beaucoup de guitares avec mon grand complice Yves Savard, qui jouait de la guitare avec moi. Mais c'était plus étoffé au niveau des orchestrations. Là, vraiment, on s'est donné comme défi de ne rien mettre d'autre que nos deux guitares. Et parfois, il est seul à la guitare, par exemple, sur une chanson qui s'appelle « Ne t'en va pas », qui est une chanson que les gens connaissaient déjà dans une autre forme. Et sur cet arrangement-là de guitare de « Ne t'en va pas », on dirait qu'on en entend deux guitares, mais il est tout seul.
4: Il est tout seul, ouais.
3: Et c'est assez impressionnant.
4: Il est si fort que ça.
3: Oui.
4: Voilà. Donc, sur l'album « À fleur de corde », il y a donc une dizaine de chansons qu'on connaît déjà dans de nouveaux arrangements. C'est le cas aussi de « Le plus fort, c'est mon père ».

0: Et vous allez vraiment redécouvrir cette chanson avec les nouveaux arrangements.
1: Oui.
0: Je tiens à le dire. Et même pour vous, non, ça doit être très doux aussi de réapprivoiser vos propres chansons.
1: Oui, ça me fait redécouvrir mes propres chansons. C'est super agréable. C'est, puis surtout que c'est tellement de bon goût, ce qu'il a comme idée à proposer. Ça me surprend, puis en même temps, ça me dépayse pas non plus. Ça va, c'est dans le sens de l'émotion que les chansons ont.
0: Et puis, il y a aussi 5 titres inédits, 5 chansons inédites, donc sur À Fleur de Corde, et notamment celle qu'on va découvrir maintenant, puisqu'elle est déjà sortie.
1: Oui.
0: On va pas divulgâcher l'album de Linda Lemay 15 jours avant qu'il sorte, mais cette chanson-là, elle est disponible.
1: Oui.
0: Alors, elle s'appelle donc La fille de Clément. On peut dire, sans exagérer, que c'est pas une chanson à classer dans les chansons rigolotes.
1: Non,
0: c'est une chanson qui traite d'un thème, mais même de plusieurs thèmes de société qui sont très difficiles. Est-ce que vous voulez nous en dire un mot avant qu'on l'écoute?
1: Oui, ben j'ai été invitée à participer à un spectacle qui s'appelle Accoucher dehors, et c'est pour ce spectacle-là a pour but de créer des liens avec les gens qui sont en situation d'itinérance. Et
0: France, on dit les SDF, nous, les sans domicile fixe.
1: Voilà.
0: Et vous dites, oui, la situation d'itinérance.
1: Oui, parce que je dis pas des itinérants parce que ça ne les définit pas.
0: Vrai.
1: Donc, tu vois, là, je fais plus attention.
0: C'est une bonne façon de le dire.
1: Ouais. Donc, c'était des gens qui sont dans une situation malheureuse comme ça, mais que ça peut être temporaire et on leur souhaite évidemment. Et quand on creuse un petit peu, ben, il y a toutes sortes de raisons qui font en sorte qu'on peut se retrouver à la rue. Alors, la fille de Clément raconte son histoire à elle.
0: Linda Lemay avec Jean-Félix Lalanne, c'est sur le nouvel album À Fleur de Corde.

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1: Fleur de corde, Linda Lemay, Jean-Félix Lalanne. Elle est poignante, hein, cette chanson, La fille de Clément.
2: Oui, il y a beaucoup à ressentir, il y a beaucoup à entendre, à intégrer, à accepter d'entendre aussi, parce que, tu sais, quand il y a question d'itinérance, mais il y a aussi question d'inceste.
1: Parce qu'on n'atterrit pas dans la rue par hasard, de toute façon.
2: C'est ça, il y a toujours des raisons.
1: Ouais. Et allez savoir pourquoi, quand c'est Linda Lemay, avec ses mots, avec ses tournures, avec sa

0: Que je n'ai, une chanson que je n'ai pas écrite non. aussi. Donc, ni paroles, ni musique. C'est un espace que j'ai laissé à 100% à Jean-Félix Lalanne, avec qui, bon, j'ai fait le reste de l'album. Donc, il m'accompagne sur tout le reste ouais. de l'album, sur des chansons que j'ai écrites, paroles et musique. Mais pour clore l'album, cet album qui commence avec Le plus fort, c'est mon père. Pour clore, il y a une très belle chanson de Jean-Félix Lalanne, signée Jean-Félix. Il me l'a chantée à un moment donné après un spectacle dans la loge et j'étais totalement charmée et je savais pas, je ne connaissais pas son talent de chanteur. Ouais. Alors, je trouvais que c'était un beau cadeau à faire au public que de leur laisser découvrir ouais. cette belle facette de l'artiste complet qu'il est.
1: C'est rarissime qu'un ou une artiste offre, vous imaginez, une plage de son album à un autre artiste. Parole, musique, chanter, c'est le moment de Jean-Félix Lalanne. Et alors, j'ai cherché parce que ça me disait quelque chose, cette histoire, et c'est arrivé en 74, Patrick Juvet, vous savez,
0: ah. Où sont les femmes ?
1: Oui. Il était tombé Red Dingue de Daniel Balavoine,
0: oui.
1: qui n'était pas connu en 74. Et Balavoine lui avait proposé une très jolie chanson qui s'appelait Couleur d'automne.
0: Okay.
1: Et Juvet a dit, mais elle est tellement bien, cette chanson, tu vas la chanter et on va la mettre sur mon album.
0: Et voilà.
1: Et l'équipe de Juvet a découvert ça après en disant, mais c'est pas Juvet qui chante sur la chanson, là. Bah non, c'était Balavoine.
0: Et voilà. C'est donc, fou, hein, les moi, histoires des chansons, oui. Ouais. J'adore.
1: Et les liens entre artistes et les coups de main qu'on se donne, les coups de projection aussi, je trouve ça
0: ouais.
1: beau. Voilà, bravo pour ça. Linda Lemay, tout à l'heure, en vous accueillant pour la première fois dans l'émission, je le répète, mais je suis vraiment très contente. Je me rappelais de votre parcours, de votre histoire d'amour avec le public français depuis mm-hmm. la toute fin des années 90, début des années 2000. Voilà, on est vraiment à la colle, hein, vous et nous. Et il y a, dans votre parcours, un grand chanteur qu'on adorait, c'est Charles Aznavour.
0: Oui.
1: Voilà. Qui disait de vous, alors ça je sais pas si c'est vrai ou si c'est une citation qu'on lui attribue, vous allez me dire, elle écrit comme un homme.
0: Oui, c'est vrai? Il avait dit ça à un moment donné, quand on écoute ça aujourd'hui, on dit oh, est-ce que... Mais ce qu'il voulait dire, j'en suis convaincue, c'est que j'avais des mots qui frappaient fort, qu'on oui. retrouvait beaucoup plus peut-être à l'époque dans des chansons que les hommes avaient écrites plutôt que celles que les femmes écrivaient. Alors, c'était, je pense qu'il disait dans le sens que c'était un compliment pour lui. Oui. Et puis, c'est ça, il a toujours été d'une générosité sans borne avec moi. Et quand il parlait de mes chansons, il y avait beaucoup d'admiration. Alors, imaginez pour moi, la jeune autrice, compositrice, interprète de l'époque, d'entendre ce grand Charles Aznavour dire à son public... Aller jeter une oreille sur les chansons de Linda, ça vaut la peine. C'était un grand, grand... On parlait de coup de main tout à l'heure, on oui. parlait de générosité entre artistes. Eh bien, je pense qu'il n'est pas plus généreux que Charles Aznavour. Et ça a été un honneur pour moi de pouvoir le côtoyer.
1: Et vous l'avez remercié avec une très belle chanson qui s'appelle « Surtout vous ».

0: Surtout vous. Donc voilà, hommage à Charles Aznavour. Et je sais que si on parle des figures tutélaires de la chanson française, il y a aussi Charles Trenet, oui, que vous avez rencontré au milieu des années 90. Et lui aussi, ça a été une rencontre déterminante dans votre toute jeune carrière.
1: Ben, ça a été important parce que ce moment-là a changé totalement ma vie. C'était au Festival de jazz de Montreux en 96. Et j'ai pas rencontré que Trenet ou que Aznavour. Il y avait les deux grands Charles qui étaient là, mais il y avait aussi Gérard Davoust qui était partenaire de Charles Aznavour aux éditions Raoul Breton, qui est toujours là d'ailleurs aujourd'hui et qui me suit partout. Il est mon ami, il est mon idole. Je le vénère, comme je le dis d'ailleurs dans une chanson hommage que j'ai écrite pour lui aussi, qui s'appelle Mon Gérard, qui parle d'une amitié qui est plus forte que certaines histoires d'amour. Donc, c'est vraiment... Un grand homme, en plus, donc, que j'ai eu la chance de côtoyer, en plus des deux grands Charles.
0: Ah oui, un grand éditeur, et il est en coulisses ce soir, il vous accompagne aussi, alors on lui fait un petit coucou voilà, à cette légende sympathique et souriante en
1: et
0: plus.
1: Voilà.
0: Ça, c'est quelque chose. Alors, dans la vie, tout vous inspire, Linda Lemay. On parlait tout à l'heure de la chanson La fille de Clément, alors là, c'est plutôt des sujets de société, des sujets graves, des sujets.

0: et qui parle à tout le monde. Vous n'avez jamais d'ailleurs été intimidé par voilà les sujets graves, que ce qui soit familiaux, qui soit même politiques, les attentats. Enfin voilà, tout, vous pouvez écrire sur tout, mais j'ai l'impression qu'il y a un goût particulier pour vous d'écrire sur la famille.
1: Oui, ça c'est vrai, que voilà. Ça m'inspire particulièrement. Ouais. Je sais pas pourquoi, mais peut-être parce que je viens d'une famille. Extraordinaire. Tu sais, j'ai eu cette chance-là quand on vient d'une famille où on apprend le respect, où on apprend l'amour, la paix. J'ai jamais entendu mes parents crier. Il y a jamais eu de chicane, comme on dit chez nous. Là, c'était réellement l'harmonie. Et quand je suis sortie de ma famille extraordinaire. Je pensais que c'était comme ça partout, moi, dans ma tête de jeune fille. Et puis là, j'ai fait face au monde et je me suis rendu compte, non, OK. Fait que j'ai cette base solide qui me suit. J'ai énormément de respect pour ces parents-là que j'ai eus. Ma maman est toujours bien en forme et est toujours présente pour nous. Puis ça fait en sorte, je pense, que j'aime écrire sur ce que j'aurais pu vivre, que je n'ai pas vécu, oui. Mais je sens que j'ai plein d'êtres humains à l'intérieur de moi que j'aurais pu être et j'aime se leur donner une voix.
0: C'est intéressant ce que vous dites parce que très souvent, on entend des discours qui disent que à trop entourer, choyer les enfants, peut-être qu'on ne les prépare pas au choc de l'extérieur.
1: Ouais.
0: En fait, vous, ce que vous dites, c'est que le choc de l'extérieur, vous l'avez supporté grâce à la force que cet amour vous a donnée.
1: Oui, parce qu'on sait que ça existe. Donc, oui. Si jamais on fait face à des expériences qui sont moins faciles, on se dit, oui, mais je sais que je vais retrouver la paix puis que je vais retrouver des gens qui sont respectueux et tout ça, parce qu'on sait que ça existe. Mais les gens peut-être qui ont eu des petites enfances plus difficiles vont avoir plus de mal peut-être à y croire, mais on est là pour leur rappeler que ça existe.
0: Et alors, au rayon famille, faut absolument que vous suiviez Linda Lemay sur Instagram, sur ses réseaux sociaux. Vous allez découvrir sa fille qui fait un métier. Alors déjà, maman, autrice, compositrice, interprète, on se dit, c'est un métier pas banal. Sa fille est trapéziste.
1: Oui, trapèze volant, puis elle brille partout.
0: Incroyable.
1: En Allemagne, elle brille en ce moment en Hongrie. Il y a pas longtemps, c'était au Portugal. Elle me fait voyager pour eux. Oui. C'est moi qui vais l'applaudir, des étoiles dans les yeux. Je suis la plus fière des mamans. Puis je suis contente parce que pendant, on parlait de chansons qui parlent de la famille.
0: Oui.
1: Moi, j'ai longtemps chanté et je la chante encore de temps en temps. Donnez-lui la passion, donnez-lui ce qui fait que quand tout est bidon, quelque chose reste vrai. Donnez-lui cette flamme qui ne s'éteint jamais, qui survit même aux drames les plus longs, les plus laids. Une chanson qui s'appelle « Donnez-lui la passion », c'était ma prière pour mes filles. Et de voir qu'elle a la passion dans les yeux, qu'elle est sur son X, comme on dit chez nous, est à la bonne place dans sa vie. Et je la vois s'épanouir de façon extraordinaire. Donc, ouais, elle me donne beaucoup de grandes émotions. Tout comme sa plus jeune sœur, d'ailleurs, qui, elle aussi, est une passionnée, une artiste jusqu'au bout des ongles.
0: Ah, c'est beau. Et ça prouve que, voilà, cet amour tellement beau, tellement fort, tellement intense, qui donne de la force aux enfants pour aller se réaliser. Linda Lemay l'a reçu. Et Linda Lemay
1: le transmet,
0: bah ouais, c'est
1: de
0: beau
1: mon
0: comme
1: mieux.
0: Tout. C'est beau comme tout. Alors écoutons, tiens, une chanson de transmission et de mère poule, Attrape pas froid,
1: oh.
0: Ça vous dit?
1: Oh oui.
0: Pour se dire au revoir, Linda.
1: Oui, merci beaucoup.
0: Merci à vous. Merci d'être venue nous voir.
1: Attrape pas

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2: Salut Philippe.
3: Bonsoir Émilie.
2: Bienvenue dans Décibel, mon cher Philippe Manœuvre, mon rock critique préféré, mon puits de science rock'n'roll préféré.
3: Non, je t'ai plus.
2: Ah, j'arrête, mais quand même.
3: Non, mais les
2: joie.
3: Gens vont être déçus après. Ils vont dire, ouais, bon, ouais, bon, Émilie, ouais, mais bof.
2: Ah, non, Philippe, non, vraiment, moi, voilà, je vous adore et depuis longtemps, et plus je vous connais, plus je vous aime. Et alors là, de vous voir sur scène pour la première fois, c'est un truc, je m'attendais à plein de trucs de vous, mais monter sur scène pour un spectacle, c'est une grande première. Comment on a réussi à vous convaincre de monter sur scène pour raconter vos anecdotes rock'n'roll ?
3: Alors, j'ai été, il y a un an, enfin un peu plus d'un an même, j'ai été contacté par des tourneurs, hein, par un monsieur qui s'appelle Pascal Guillaume, qui dirige une société qui s'appelle Qui m'aime me suive, qui est en permanence depuis 30 ans à 4 artistes sur les routes.
2: Okay.
3: Et il me dit, on voudrait faire une tentative avec vous. Ils essayent plein de gens qui, bon, pour dire, voilà, est-ce qu'on peut en faire un spectacle? Et moi, j'ai fait ma réponse habituelle. J'ai dit, mais je ne suis pas un comique.
2: Non.
3: Et là, il me dit, mais on veut pas que vous montiez sur scène pour faire rire les gens, mais pour nous raconter vos anecdotes avec les Stones, les Who, les Trogs, enfin qui vous voulez, quoi, voilà. Et là, ça ouvrait une nouvelle perspective. Et puis après, ben, je me suis mis à travailler, et ça, je pourrais vous raconter comment aussi, ouais, après, mais très vite, Yarol Poupeau
2: entre dans la danse.
3: Voilà, me fait savoir par Jeremy Lipman, le metteur en scène, et me dit, si tu fais cette aventure, moi j'aimerais bien en être. Et du coup, pour moi, ça change beaucoup de choses, parce qu'avoir Yarol avec moi... Yarol, c'est un viking, hein. C'est le viking de la guitare électrique. Il doit être sur scène tous les soirs de sa vie, celui-là.
2: Oui, c'est ça,
3: c'est un truc. Enfin, quand il n'est pas avec moi, il est avec FFF. Quand il n'est pas avec FFF, il est avec son groupe personnel. Il fait des tournées aux Indes. Enfin, voilà. Bon, c'est Yarol, quoi. Et donc, c'est une très jolie force parce qu'il intervient. Et du coup, j'avais un peu peur que ça fasse causerie à la Fnac, enfin, pour pas citer une grande enseigne.
2: Oui, ou Masterclass.
3: Voilà, ou Masterclass, ouais. Tu vois, comment, blablabla. Là, c'est autre chose, quoi. On fait vraiment un spectacle avec des explosions, des explosions de rire, des explosions de joie, des gags, plein de choses, quoi. Et puis, un moment où je descends dans la salle pour faire participer les spectateurs, parce que ça doit être un spectacle rock, c'est tout à propos des questions et des réponses que le public va envoyer.
2: Ah là là, ne ratez pas ce spectacle, Un enfant du rock raconte, Philippe Manœuvre, pour la première fois sur scène, donc mis en scène par Jeremy Lipman, et Yarol Poupeau qui est là aux guitares, parce qu'évidemment quand on parle de musique, il faut qu'il y ait de la musique. Et puis en ce qui concerne les anecdotes, moi je me souviens avoir lu avec passion Rock en 2018, Flashback Acid en 2021, donc c'est vrai qu'il y avait déjà de toute façon ce boulot de mémoire, j'allais dire, parce que vous en avez fait des interviews depuis les années 80, il était déjà entamé, vous aviez déjà fait dans votre tête et dans vos bouquins des listes de moments importants.
3: Oui.
2: Là, en se baladant dans la France entière, vous nous parlez à la fois de Gainsbourg.
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2: Mais aussi de Madonna.
3: Ah ouais. J'adore ce morceau.
2: Et on ne va pas dévoiler l'anecdote qui concerne Madonna, mais vous régalerez en tout cas. Comment a été faite la sélection, Philippe ? Parce que vous avez interviewé tout le monde.
3: Voilà,
2: pour la faire courte.
3: À un moment, Yarol nous a invités chez lui, parce qu'il a une petite fermette et un studio. Il s'est construit un studio dans sa petite fermette, et donc c'était facile. Il était là avec les guitares, il y avait les bandes pour enregistrer. Il y avait Jeremy, le réalisateur. Et donc, moi, je leur ai raconté toutes mes histoires pendant 3 jours. Et le soir, on en reparlait à table, on dînait ensemble, évidemment, c'était vraiment, on était coupés du monde pendant 3 jours, et je les entendais, et Jérémy disait, oh, moi, cette histoire-là, j'y tiens pas, ou Yarol disait, ouais, la fin, c'est pas possible, ou tout, ouais, bon, ils avaient des opinions de rockers, en fait, sur mes histoires, et moi, j'écoutais ça en me disant, bon, tiens, bon, ouais, ils ont raison, enfin, parce que moi, je suis très modeste, hein, j'arrive, je suis pas Philippe Manoff qui a un message à donner, mais c'est plutôt, vraiment, je pénètre dans ce monde sur la pointe des pieds, je ne veux pas déranger rien. Hein. Et donc je les ai beaucoup écoutés. Après, ça c'était fin juin, je suis rentré dans ma Picardie, et là où j'habite en ce moment, et pendant 2 mois, je n'ai fait que reprendre tout ce texte que j'avais, dire ça je coupe, ça je garde pas, ça tiens, ça irait bien là, etc. Et en même temps, ça devait être rigolo, parce que des fois je jardine, quand j'en ai marre d'écrire et de travailler, je sors dans le jardin, je coupe des trucs, mais il me venait une idée, donc j'étais là avec mon dictaphone. Et alors, Mick Jagger me dit... Enfin bon, c'était
5: drôle. Dictaphone dans une main, sécateur dans l'autre.
3: Non, absolument, ouais. Bon, enfin, on a été en octobre, on a commencé à répéter sur scène, sur une vraie scène, pendant une semaine, dans un petit théâtre de banlieue. Tu commences le lundi, et le vendredi soir, tu joues.
5: Et ouais, c'est ça.
3: Ah ouais, c'est la première. Et tu joues pour des gens qui sont invités par la municipalité. C'est pas des rockers ou des gens qui savent pas du tout.
5: Ou des fans de Manœuvre.
3: On leur dit, il va y avoir une surprise, voilà. Et la salle est vraiment pleine de gens qui, d'un seul coup, mais rient à mes plaisanteries, applaudissent à la fin, au milieu, enfin voilà, il y a des blagues qui leur plaisent bien. Et donc, on vit un moment incroyable, et là, le metteur en scène dit, Philippe, c'est génial, mais ça dure un peu trop longtemps, va falloir couper 10 minutes. Et là, t'es comme, tu t'es un sécateur et tu te coupes les doigts les uns après les autres, quoi. Ils sont là. J'aimais cette anecdote. Mais bon, il faut une dynamique.
5: Ouais.
3: Il faut une rapidité. On veut pas entendre les fauteuils qui craquent et les gens qui font, oh, encore ces barbants. Non. On veut un spectacle rock. C'est surexcitant, quoi. Ça doit vous poser des questions, pendant, à la fin, on doit être incroyablement heureux, on doit avoir la pêche,
5: envie de remettre la musique aussi.
3: Ça va vous donner la patate, l'envie de rentrer chez vous, sortir des vieux disques que vous n'avez pas écoutés depuis 1000 ans, enfin voilà quoi.
5: Est-ce qu'il y a des artistes, alors français ou internationaux, qui sont peut-être dans le spectacle pour une anecdote, mais avec qui vous avez tissé des liens sur le long cours? Est-ce qu'il y a des artistes qui n'ont pas été juste des relations de travail, mais avec
3: non,
5: qui...
3: Non, c'est très difficile.
5: C'est dur, ça.
3: Ah, mais non, c'est pas possible. En plus, je raconte toujours la même anecdote. J'ai un de mes journalistes, c'est pas moi, mais c'est un de mes journalistes que j'aimais beaucoup, qui se retrouve juste en fin novembre dans un studio. Il interviewe David Bowie. Et à un moment, Bowie lui dit, mais tu sais que Mick Jagger est dans le studio à côté. À ce moment-là, on frappe à la porte, c'est Jagger. Donc mon journaliste, il est entre David Bowie et Mick Jagger, qui parlent du Nouvel An. Et ils disent, ah ben on se retrouve en Thaïlande, oui, sur la petite île, l'hôtel, machin truc, etc. Enfin bon, ça a l'air génial. Et à un moment, mon journaliste dit, je peux venir? Et les deux le regardent en disant, mais t'as pas les moyens.
5: Et c'est ça.
3: Et le bon journaliste m'a dit, je me prenais pour un aigle et on m'a fait comprendre que j'étais un vulgaire pigeon.
5: Mais sans aller jusque-là, c'est vrai que c'est hyper intéressant. C'est un thème, ça, le journaliste, aussi cool soit-il, et la discussion avec l'artiste, aussi belle et profonde soit-elle, à un moment, il faut garder une limite. Et c'est ça le secret.
3: Absolument. Non, on ne peut pas être ami avec des gens qui gagnent plusieurs millions d'euros par mois, par année. Enfin, et puis, on n'a pas idée, quoi. Et puis... Non, mais il vaut mieux les rencontrer pour le travail, et puis après, s'ils veulent, oui, on a des instants, des moments, bien sûr. Des gens comme Keith Richards ou les Stones sont très chaleureux, hein. David Bowie aussi, il faut pas se méprendre, hein. C'est pas des, mais des fois, ils disent, non, là, tu vas avoir du mal à suivre, Coco. Et, voilà. Mais, on a tissé des liens avec certains, et puis il y a l'histoire, en fait, comme quand on fait 30 ans le même métier, il vous arrive quand même des anecdotes invraisemblable avec des gens, c'est ça la différence. Tout le monde a des anecdotes, mais moi c'est avec des gens qui ont vendu des millions d'albums et qui veulent dire beaucoup pour tout le monde. Quand je parle de Paul McCartney, je vois bien que ça écoute tout le monde a un disque des Beatles à la maison, quoi. Donc, ou voire plusieurs.
5: C'est
3: et donc c'est des moments, c'est sympa de leur dire Michael Jackson était comme ça dans sa loge, Prince était comme ça. Enfin voilà, Madonna, elle m'a bien embêté, mais finalement c'est elle que je préférais de tous parce que elle était claire, elle était nette, elle était précise et surtout elle croyait en elle.
5: Ouais.
3: Elle m'a appris ça, voilà. Parce qu'il y a ça aussi, hein. Faut un moment, les gens ont peur de ne pas être au niveau, pas être à la hauteur de ce qu'on attend d'eux, parce que les gens, les artistes, pour eux, c'est tout, quoi. Les gens,
5: ils des dieux, des divinités modernes.
3: Voilà, c'est un des premiers trucs que j'explique, c'est que ces gens, pour ma génération, les Beatles, c'était pas un petit groupe, c'était des demi-dieux, quoi, absolus. Si un Beatles nous demandait quoi que ce soit, ben enfin, on l'aurait fait, mais tout de suite, quoi, voilà. Et on me l'a demandé, et je le raconte.
5: Je le raconte dans Un enfant du rock, raconte.
3: Ben
5: donc,
3: voilà.
5: Croyez-moi, oui, la mission est remplie. Il va vous raconter plein de choses. Philippe Manœuvre, qui donc, bah, comme il vient de dire, a des collègues de boulot comme tout le monde, c'est juste que les siens, ils sont beaucoup plus sexy que les nôtres. Et... Et c'est comme ça. Faut-il pour autant toujours rencontrer les rockeurs ou certains sont-ils affreux, sales et méchants ?

0: exemple, au hasard, je sais qu'ils sont dans le spectacle, les Sex Pistols. Est-ce que vous êtes heureux de les avoir rencontrés, vus en vrai?
1: Ah oui, vraiment. Ouais. D'autant plus que je les ai revus. Alors ça, c'est incroyable. Donc je rencontre les Sex Pistols quand ils viennent à Paris, ils viennent chez moi boire un coup après leur journée de boulot, parce que ils disent manœuvre, he has unlimited supply of beer. J'avais rempli mon frigo de bière, ils étaient très contents de tout ça. Et finalement, au mois de juin dernier, début juillet même, je réalise que il y a le festival Rétro C'est Trop à 55 km de chez moi.
0: Ah mais oui.
1: Et il y a les Stranglers, les Sex Pistols et Iggy Pop. Donc je me dis, bah je vais y aller. Et j'ai revu les Pistols et là, mais je les avais pas revus depuis 30 ans. Et Steve Jones m'a dit, écoute, je m'excuse, je me souviens absolument pas de ces anecdotes que tu me racontes, mais je veux bien te croire. J'aimerais tellement me souvenir de tout ce qu'on a vécu. Et puis après, il a été jouer ses chansons et puis moi j'ai été les écouter. Et franchement, c'est des bonnes retrouvailles, mais, ouais. Mais on peut pas exiger. Enfin, c'est des gens qui ont vu 1 million de gens dans leur vie. Bien sûr. Peut pas exiger. Tu te souviens pas que j'étais sur le bateau? Il me dit, écoute, je me souviens qu'on a pris le bateau, mais je me souviens pas qu'il était à bord.
0: Ah ouais, donc vous étiez, Philippe, et ça, il le raconte dans le spectacle, sur la fameuse péniche, le fameux bateau qui
1: chantait. Un bateau mouche, s'il vous plaît.
0: Voilà. Ouais, qui chantait God Save the Queen, bah, the fascist regime.
1: Les Pistols étaient interdits partout. Alors, ils avaient plus le droit de jouer en Angleterre. Dès qu'ils essayaient de faire un concert, le conseil municipal de même une petite ville disait, ah non, ça va pas être possible, pas de ça ici. Ouais. Ils étaient interdits de passage à la BBC parce que God Save the Queen, un leur fasciste régime, comme vous le dites bien, ça passait pas.
0: Dans la reine, on fait pas ça.
1: Et donc, ils sont virtuellement numéro un des ventes, mais il n'y a pas leur nom dans les hit parades, il y a une bande blanche. Enfin, c'est étonnant quand même. On pouvait même pas dire Sex Pistols, God Save the Queen dans les journaux. Fallait mettre une bande blanche, voilà. Donc, Malcolm McLaren dit, on va les mettre sur un bateau mouche, on va aller jouer notre chanson devant Buckingham Palace. Mais ça, il ne le dit pas aux journalistes.
0: Ah, vous ne saviez pas ce qui était prévu?
1: Mais non, on ne savait pas ce qui était prévu. On ne savait même pas si les Sex Pistols seraient là. On nous dit, il y a une fête, Pistols. Bon, voilà, donc on s'est retrouvés sur un bateau mouche qui a pris le large et qui est venu devant Buckingham. Et là, les Pistols ont commencé à jouer leur petit répertoire.
0: Aïe, aïe, aïe.
1: Oh là là, ça a été... c'est là où j'ai frôlé la garde à vue, voilà.
0: Frôlé uniquement.
1: Oui.
0: Oui, libre et sans chaîne. Oh. Philippe Manœuvre est avec nous ce soir dans Décibel. On parle des Anglais, on parle des Américains. Le rock français, c'est comme le vin anglais, se moquer le méchant John Lennon.
1: Mais non, mais c'est pas vrai. Cette phrase n'est pas vraie. Cette phrase n'a jamais été dite par Lennon. Alors c'est
0: pas vrai.
1: Ben, ça faisait un tel potin, cette phrase. Ouais. Donc la phrase, c'est.
0: Le rock français,
1: c'est comme le vin anglais.
0: Ouais.
1: Bon, voilà. Mais à un moment, ils ont contacté Mark Levinson, le plus gros spécialiste des Beatles, qui a écrit tous les gros bouquins sur l'histoire des Beatles, jour par jour, heure par heure. Et lui ont dit, on voudrait savoir quand Lennon a dit ça.
0: Oui.
1: Et après vérification, Lennon n'a jamais prononcé cette phrase qui a été inventée, apparemment, par un de mes collègues de Libération.
0: Ouh,
1: à une époque où je m'occupais des bébés rockers.
0: Ouais.
1: Et qui désireux de détruire un peu cette nouvelle scène que eux n'avaient pas vu venir. Ils ont envoyé comme ça beaucoup de choses très méchantes sur le rock français. Et moi, je lutte contre ça. Et heureusement, donc le journal Mojo, on a fait une double page que je photocopie régulièrement pour l'envoyer à des journalistes qui reprennent la phrase dans leurs articles comme si c'était une parole d'évangile. Mais non, John Lennon, il adorait la France. Il est venu très souvent en France. Voilà. Et d'ailleurs pour les Beatles, les Stones et les Led Zeppelin, Paris, c'était un peu la capitale où il rêvait d'aller, quoi. C'est là où tout était génial, tout était fabuleux, comparé à Londres à l'époque.
0: Alors, je ne le dirai plus, merci Philippe.
1: Bah non, mais je vous le dis, parce que c'est bête de reprendre.
0: Ah bah oui.
1: C'est une pure méchanceté, et Lennon n'a jamais dit ça. Il aurait pu, mais il ne l'a pas fait.
0: Il ne l'a pas fait. Ah bah ça, on le note, et alors ça, pour moi, c'est un scoop, en tout cas, merci.
1: Et bah là, je suis content d'être venu, ça a servi à quelque chose.
0: Exactement, rétablissons la vérité. Téléphone, c'est un groupe français de rock qui a été aimé
1: adulé. Mais que j'ai vu arriver à une époque, c'est ça qui est drôle. Vous avez une grosse vague de groupes. Il y a Little Bob, il y a Star Shooter, il y a Bijou, il y a Téléphone. Et tu te dis, dans tout ça, il y en a un qui va décoller. Mais lequel? lequel, quoi. Et en fait, les gens ont choisi téléphone, peut-être à cause de la fille à la basse qui est vraiment, c'était un truc nouveau, hein. Ça, Corinne, on n'avait jamais vu ça, parce qu'ils ont commencé en 76, hein, à donner des concerts. C'était très, très, très nouveau. Et puis, aussi, la qualité des chansons de Jean-Louis et puis le travail que faisait. C'était un vrai groupe. C'est-à-dire que le batteur réfléchissait à ce qu'ils allaient enregistrer. Il faisait des propositions créatives. C'est ça, un groupe. C'est quatre êtres humains, quatre artisans qui mettent leur talents ensemble, ils réunissent leurs talents, ils se fixent un but, et comme dit mon copain Wayne Kramer, de l'ancien guitariste du MC5, il me disait, tu sais Philippe, quand il y a quatre artisans qui se mettent ensemble et qui se fixent un but, souvent ils y arrivent, et c'est vrai.
0: Philippe, que ce soit la presse, Rock'n'Folk, la télé, depuis les enfants du rock jusqu'à Nouvelle Star, le monde de l'édition, vous avez sorti des bouquins, la radio, on en a parlé tout à l'heure, vous en avez fait. Tant qu'on est encore curieux, on peut se payer des premières fois géniales. Donc voilà, vous êtes pour la première fois sur scène.
1: C'est vrai.
0: Avec ce spectacle, Un enfant du rock raconte. On entendait tout à l'heure votre enthousiasme, l'idée d'être sur scène. Et j'ai remarqué un truc, c'est que, en fait, c'est la première fois de votre carrière, qui est pourtant longue et riche, que vous avez immédiatement en direct la réaction des gens qui vous écoutent. Oh. Qu'est-ce qu'ils vous disent, les gens?
1: Les gens, ils hurlent de rire. Alors déjà, il a fallu apprendre à les laisser rire.
0: Oui.
1: Parce que quand on est sur scène au départ, on se dit attends, qu'est-ce que je fais?
0: Oui.
1: Il faut j'ai beaucoup regardé David Chapelle, les gens comme ça.
0: Bel exemple.
1: Ouais. Bah oui, parce que pour voir un peu comment ça se passe, parce qu'il n'y a pas de leçon. Je vais pas aller au cours Florent,
0: non,
1: prendre des cours de stand-up à 71 ans quand même. Donc, je me suis dit, je devrais y arriver tout seul. J'ai vu assez de spectacles dans ma vie pour savoir que les gens, ils veulent des choses de l'émotion, quoi. Et là, j'ai beaucoup de chance parce que c'est un truc qu'on partage, c'est l'amour du rock. Moi et le public. Et vraiment, ça, les gens, ils ont ça en eux.
0: Ouais.
1: Ils aiment cette musique. Et moi, je suis un des passeurs, hein. Voilà, on va pas se voiler la face.
0: Ah oui, non,
1: j'ai amené le rock en France, j'ai essayé avec mes petits bras, comme Johnny. Et c'est pour ça qu'on s'aimait bien tous les deux, parce qu'on se disait, en fait, on fait un peu le même boulot. Mais moi, il m'avait dit, t'as raison de monter sur scène quand j'ai commencé à faire Les Enfants du Rock, parce qu'il m'avait dit, si tu continues à faire le critique, tu vas devenir complètement con. Alors, c'était Johnny Hallyday avec son franc langage.
0: Ah oui.
1: Mais il avait raison en plus. Et j'en parle dans le spectacle de cette anecdote. Comment faire le critique? Alors, le grand critique, le modèle, c'est Addison DeWitt au cinéma, dans All About Eve, l'homme qui dit à la jeune actrice, toi, tu vas bien te calmer. Qui je suis? Ben, c'est moi qui décide s'il y a des gens dans ta salle ou s'il y en a pas. Et ce genre de critique, on n'en a plus besoin. Hein. Comme dit Bob Dylan, on préférerait qu'on nous soutienne plutôt que de nous mettre un coup de batte dans la gueule, quoi. Donc, j'ai essayé de soutenir les artistes quand j'ai vu à quel point c'était un métier difficile. Tu dis, ils n'ont pas besoin, en rentrant chez eux, qu'on leur dise, regarde, il y a Philippe Manœuvre qui t'a encore détruit. Oh non, ça serait vraiment méchant et ça serait pas bien, quoi. Parce que c'est des métiers quand même très difficiles. Même un artiste qu'on n'aime pas, oui, mais respect, quoi, parce que le gars, il est là, regardez, il est debout, il est sous la lumière, il transpire, il essaye de se souvenir de son texte, il essaye de se redresser face au problème de distraire les gens. C'est le plus beau métier du monde. Et puis là, on est dans une époque où, quand on se lève le matin, on regarde son téléphone en disant, il a fait quoi, Carotte Top, là,
0: joli petit surnom pour Trump. Non, mais le mot-clé étant amour, je pense, Philippe. L'amour que vous avez pour la musique, l'amour que le public a pour ces groupes, l'amour qui circule. Et cet amour, pour vous, il me semble, justement, il a un peu sa base chez Johnny Hallyday. Vous aviez 9 ans.

0: imaginez le petit Philippe Manœuvre qui découvre Johnny Hallyday à la radio. Et c'est ça le début de votre amour pour le rock.
1: Oui, parce qu'il dit à un moment, il dit allez, jouez les guitares, jouez, mais plus fort, plus fort. Et il est avec des guitaristes américains, donc, qui s'appelle Joey Greco, qui va faire un solo, un surf. Et moi, j'ai 10 ans, j'entends ça, ça vient de sortir. Et je me dis, mais c'est Alpha et Oméga, parce que c'est le pays de l'accordéon, la France, dans les années 60, hein, jusqu'en 64, 5. C'est la lutte, les yéyés arrivent, mais les vieux, les croulants, comme on les appelait, ils n'ont qu'un seul message. Profitez bien, ça ne va pas durer. Et ben contre toute attente, les gens vont rester, s'installer. Alors ils avaient que je me souviens, mon grand-père, Françoise Hardy n'avait pas de voix, elle n'allait pas durer. Johnny Hallyday criait trop fort et se roulait sur scène, il n'allait pas durer. Eddie Mitchell n'allait pas durer. Enfin donc il y avait, tu disais, mais qu'est-ce qu'on peut faire, quoi? Et nous, nous on était très contents que les vieux, les anciens n'aiment pas nos artistes. Finalement, c'était les nôtres et on les a défendus. On les a aimés et ils nous ont rendus au centuple.
0: Et aujourd'hui, on a toutes et tous envie d'entendre du rock, mais aussi d'entendre les histoires, les légendes, les rencontres, les aventures diurnes ou nocturnes de Philippe Manœuvre avec tous ces rockeurs.
1: Alors, ce qui est dément, c'est qu'il y a des gens qui me disent, mais alors, et vous avez pas parlé de David Bowie? Ah bah non, j'ai pas eu le temps, parce que tu vois, il faut que... Mais il y a cette possibilité du chapeau au milieu, je mets mon chapeau de Slash, j'ai un chapeau haute forme avec des boucles autour, magnifique, je suis très content de ce chapeau, et je descends dans la salle, et dans mon chapeau, il y a 80 noms d'artistes dont j'ai pas le temps de parler dans le spectacle. Et les gens tirent un nom au hasard et je dis allez, je vais... Et puis ça c'est des trucs que j'ai pas préparé, c'est de l'impro quoi.
0: Voilà. Ah donc vous pouvez aller voir le spectacle plusieurs fois, bah, pas les mêmes histoires à ce moment-là.
1: C'est un spectacle différent parce que au milieu il y a tout. Alors on a eu pour l'instant on a eu Bachung, on a eu Yann Dury, on a eu plein de. Mais ça peut voilà, ça part dans tous les sens et on a eu les White Stripes, on a eu enfin voilà. Mais les White Stripes c'est étonnant, c'est un des derniers groupes indépendants que j'ai interviewé. Je suis allé les voir en 2001, juste après le 11 septembre, les avions et pour Detroit étaient vides. Ouais. On était 5 dans l'avion Boeing de 400 places.
0: Incroyable.
1: Et quand je suis arrivé, j'ai demandé, on a un hôtel? Non, vous habitez chez eux parce qu'ils n'ont pas d'argent, il n'y avait pas les moyens de nous payer un hôtel. Donc on dormait sur un canapé avec le photographe de Rock'n'Folk, on était sur le canapé des White Stripes. On les a connus comme jamais personne connaîtra un groupe qu'on a passé 2 jours
0: chez eux.
1: J'aimais beaucoup le jukebox de Jack White. Je savais qu'il irait loin parce qu'il y avait... Il n'y avait pas une faute de goût dans son jukebox. Ça allait des Ramones à Chuck Berry, mais il y avait vraiment les morceaux qu'il fallait.
0: En parlant, tiens, de goût impeccable, vous qui aimez les podcasts, les amis, je vous recommande Rolling Philman. Ça, c'est nouveau. C'est votre nouvelle émission mensuelle, Philippe, avec Alma Rota de Rolling Stone Magazine, Rolling Stone France. Vous êtes ensemble et c'est Rolling Philman. Chaque épisode autour de l'actualité musicale et d'une légende. La première légende, bah écoutez, c'était pas mal, c'était Pink Floyd.
1: Bah oui.
0: Et le deuxième épisode sortira la semaine prochaine.
1: Et ça sera autour de Bowie. Et puis, il y aura des surprises. Il y a des invités. Alors bah là, on se lâche parce qu'on fait ce qu'on veut.
0: Ah bah
1: quoi.
0: Podcast, c'est liberté totale.
1: C'est liberté totale. On a pu passer un morceau de Pink Floyd de 25 minutes dans la première émission. Enfin, personne ne l'a fait au monde, ce coup-là. Et on a des gens, enfin, on a eu 320 000 personnes qui ont regardé, écouté le podcast,
0: le premier épisode.
1: Donc, bon, Alma est très très contente, moi aussi, parce que c'est une nouvelle aventure. Là aussi, quoi, c'est différent de tout. Moi, j'ai connu toutes les radios de France. J'ai été sur toutes les radios de France. Et là, je suis indépendant avec ce podcast Rolling Philman.
0: Et ça vous va bien, l'indépendance, Philippe Manœuvre. Merci d'être venu nous voir.
1: Mais merci, Émilie.
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0: 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Manu Chao, Je ne t'aime plus. La chanson préférée de Jérémy Frérot.
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2: Manu Chao, c'est un artiste qui a été assez important aussi pour moi quand j'étais gamin. Mes parents avaient un club de plage sur le bassin d'Arcachon.

les étés, on se retrouvait sur ce club de plage. Et le soir, mon père faisait tourner cet album avec cette chanson qui s'appelle « Je ne t'aime plus ». C'est une petite Madeleine de Proust aussi, Manu Chao. Je ne t'aime plus.

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1: Avec Catherine Quicandon. Bonjour à toutes et à tous. J'espère que vous allez bien. Les vacances pour certains, le travail pour d'autres. Dans tous les cas, nous passons le déjeuner ensemble. Et nous avons évidemment une pensée pour tous les pompiers qui combattent les nombreux feux qui ravagent la France cet été, notamment dans le Var et la Gironde. Dans les meilleurs moments d'au taquet, aujourd'hui, nous serons par exemple avec Valentin qui rêve de jouer dans un film, avec Jérôme qui a une manière bien à lui de gérer son stress, avec Awa et son voyage maudit en Angleterre, mais aussi avec Amel qui aurait rêvé d'être astronaute et il nous expliquera pourquoi il pense avoir échoué sur votre radio ici.
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1: Mais avant de retrouver Valérie D'Amido et Eric Bastien pour les meilleurs moments d'au taquet, musique dans les prochaines minutes avec Gérard Blanc et un titre qui nous ramène à la fin des années 80, 1988 exactement, du soleil dans la nuit, dans la playlist de votre radio ici.

0: écoutez ici du soleil dans la nuit, Gérard Blanc. Auriez-vous envie de tourner dans un film? C'est l'envie que Valentin d'ici Brazizel a partagé avec nous en décembre dernier. Éric Bastien a alors décidé de réaliser son rêve à l'antenne. Si Aline d'ici Isère était trop timide pour lui donner la réplique, Valérie Damido s'en est chargée. Ils ont rejoué une scène culte d'un film tout aussi culte. Et le moins qu'on puisse dire, c'est qu'ils étaient très enthousiastes sur votre radio ici. Alors, Valentin...
1: T'inquiète, allez, nous, on arrive.
0: Ton rêve, ça serait de jouer dans un film?
2: Oui, ça fait partie d'un de mes petits rêves, ouais.
0: Mais tu fais du théâtre, t'as fait du théâtre à l'école, c'est un truc qui te plaît
2: J'ai fait un peu de théâtre, oui, et puis j'aime bien faire la comédie, faire le zouave, tout ça. Donc, j'aimerais bien faire jouer dans un film, ça fait partie... d'un des rêves qui est sur ma liste, même si c'est un tout petit truc, figurant, quelque chose comme ça, c'est sur ma liste.
0: To-do list de Valentin, avoir le super pouvoir de téléportation et jouer dans un film. Je pense que jouer dans un film, ça sera plus facile à faire. Alors,
2: je pense aussi.
0: Tu as plein de qualités, mais tu as un petit défaut, tu as du mal à te poser, t'as trop d'idées, trop de projets, t'es trop... T'as un électron libre, en fait.
2: Ouais. Je suis ça, un électron libre totalement. Toujours à faire quelque chose, toujours à avoir des idées farfelues, donc
0: d'accord.
2: faut que j'apprenne à me poser, quoi.
0: Ok. Alors attention, là tu as 4 points, tu es en tête. Je te permets d'en marquer 5 de plus avec la question cash. Je vais te poser la question. Qui est le sculpteur qui a sculpté le penseur? Qui a sculpté le penseur? Top chrono, 10 secondes.
2: C'est Rodin, non?
0: Eh bien, il s'agit totalement d'une bonne réponse.
1: Oh là là.
0: C'est Rodin. Il a sculpté le penseur en 1902. Ça représente le poète Dante qui médite sur son œuvre, la Divine Comédie. Elle est aujourd'hui exposée au Musée Rodin à Paris. Bravo, tu as 5 points de plus, tu as 9.
1: Formidable. Vous savez, Valentin, on a fait la soupe aux choux l'autre jour. Hein. Je vous rappelle qu'il veut tourner dans un film. On s'est fait un petit remake, vous vous souvenez de la soupe aux choux avec nos candidats. Est-ce que tu es prêt à jouer dans ton premier film ici en direct à la radio, Valentin?
2: Ah bah oui.
1: Bon, Aline, tu peux donner la réplique aussi? Tu le sens bien?
3: Non.
1: D'accord. Bon, Valérie va jouer. Et alors attention, hein, Valentin, on part sur un film qu'on connaît tous, c'est Titanic. Et évidemment, Valérie s'apprête à sauter du bateau. Tu es Jack et tu vas tout faire pour la retenir. Attention, action.
2: Ah,
4: mais
2: non, Valérie, je ne peux pas jeter la
4: bouée,
2: reviens.
4: Oh, oui, Jack. Oh, la planche est trop petite. Adieu. Oh.
2: Mais je te laisse ma place, Valérie. Tu es tout pour moi.
4: Ah,
2: mais je préfère couler à ta place.
4: Ah bah super, je prends la planche. Bisous, Jacques. Allez, adieu.
1: Bisous, on a coupé. Oh là là, c'est bon ça, hein, c'est bien. On va se faire un petit soupe aux choux, Titanic. On va sortir des films
0: d'accord.
1: Bientôt. Aline, comme je sais te mettre en valeur, parlons de ton côté maladroite. À présent.
3: Oui.
1: Oui, ton petit côté Pierre Richard. Parce que, voilà, il paraît qu'on casse les assiettes, qu'on fait tomber de la nourriture par terre.
3: Oui, mais c'est pas exprès.
1: Oui, bah oui, c'est le principe de la maladresse.
0: On gastine la gaffe.
1: Ah, c'est ça. Tu renverses des verres aussi, comme ça. Boum, boum, voilà. Est-ce que
3: oui,
1: tu peux
3: ça,
1: juste me raconter l'histoire de la paire de lunettes avant de jouer? Lunettes de soleil.
3: Oui, je venais d'acheter une paire de lunettes et en fait, on s'est arrêté sur une aire d'autoroute avec ma grande sœur. Mmh. Et derrière, il y avait mes petites nièces qui pleuraient. Donc, on s'est arrêté sur l'aire d'autoroute et je suis passée derrière pour voir ma petite nièce. Et en fait, mes lunettes, je les ai laissées sur le toit
1: sur
3: de
1: le
3: la
1: toit.
3: Voiture.
1: Voilà. Bah, sur l'autoroute, voilà, les lunettes. Je suis désolé, hein, Lide. Non mais bon, Aline est forte, vous savez, on parle de ses défauts, de sa maladresse, mais Aline reste une concurrente redoutable qui va vous le prouver tout de suite. En inscrivant 5 points, hein Aline?
3: Oui,
1: allez.
3: On va essayer.
1: Allez, mais tu vas y arriver. Tiens, écoute ce générique. Dites-moi inspecteur, j'ai aperçu un cadavre hier soir à 23h53.
0: Mon Dieu, qui était exécuté sur la place de Grève?
1: Écoutez, je crois que c'est page 14 sur l'épisode de Nadine Mousselet qui vous dira qui est l'assassin.
0: Oh, mon Dieu, j'ai hâte.
1: Capitaine Marlowe sur France 3. Quelle comédienne interprète, c'est le générique de Capitaine Marlowe. Quelle comédienne interprète le Capitaine Marlowe sur France 3. Top chrono, 10 secondes cette fois. Allez Aline. On la connaît tous.
3: Alors là,
1: Oh non.
3: Je sais pas, je pourrais pas dire, je connais pas.
1: Avec des pics à 7, 8, 9 millions de téléspectateurs, c'est Corinne Maziero. Voilà, Corinne Maziero, extrêmement populaire, avec un gendarme, un look inimitable, un franc-parler, elle parle cash, un peu comme Valérie.
0: Bien sûr, allez, ça suffit, les bêtises.
1: Eh ouais.

0: des éclairs.
1: Zao de Sagazan, la symphonie des éclairs sur votre radio ici. Nous sommes à présent avec Julie d'ici Gare-Lozère et Christophe d'ici Pays d'Auvergne, deux candidats qui vont se découvrir des points communs non seulement entre eux, mais aussi avec Éric Bastien. Et ce n'est pas l'amour de l'argent. Oui, parce qu'Éric aime beaucoup l'argent. Ce n'est pas un secret, il en parle souvent aux grandes dames de Valérie Damido sur votre radio ici.
2: Julie qui habite à Générac dans le Gard. Alors, tu ne fais pas de bricolage, mais par contre, tu adores jardiner. T'as la main verte de ouf, il paraît.
3: Ben, assez, oui. Ma belle-mère m'interpelle souvent pour sauver ces plantes qui dépérissent, quoi. Donc, ouais.
2: Ah, donc tu sauves même les plantes qui dépérissent. Donc, t'es un peu la fée des plantes.
3: C'est ça, un petit peu. Oh, c'est joli, merci Valérie.
2: Ah, ben oui, il a fait des plantes. Moi, je suis nulle en jardinage, comment te dire.
4: Vous faites du mal depuis tout à l'heure. Vous êtes nulle en sport, vous êtes nulle en jardinage.
2: Mais c'est la vérité.
4: Vous avez tous les talents, Valérie. Vous n'avez pas l'air de réaliser ce que vous
2: représentez. Je ne suis pas auvergnate et je ne te donnerai pas d'argent à la fin de l'émission.
4: C'est vrai que vous n'avez pas ce talent, vous n'êtes pas auvergnate.
2: Alors, il paraît que tu aimes bien faire de la pâtisserie.
3: Oui.
2: Mais pas trop le reste. Tu fais beaucoup de pâtisserie, mais le reste de la cuisine, c'est mon bof.
3: Oui, c'est ça. Je suis plutôt une gourmande et le reste, c'est plutôt basique, quoi. Je ne pars pas dans des choses de folie. Mais par contre, pour la pâtisserie, je suis capable de faire des pas mal. J'aime bien.
2: Bah ouais, d'où les 7 km par jour. Parce que il paraît que tu fais beaucoup de crêpes ou des fondants au chocolat.
4: Il faut éliminer.
3: Oui, c'est ça. Exactement.
2: Ouais, ouais, bah oui.
3: On m'a démasqué.
2: Ouais, démasqué, bah oui, forcément. Mais
4: Fantomas, Fantomas, enlève ton masque.
2: Alors, tu vas essayer de marquer tout de suite un deuxième point avec la deuxième question. Vrai ou faux, tiens, on part en Espagne.
4: Ça faisait longtemps. Hein.
2: Ça faisait longtemps. Alors, Julie, Madrid n'a pas toujours été la capitale espagnole. Alors, est-ce que c'est vrai ou faux? Madrid n'a pas

0: là-bas.
1: Quand même, je suis là-bas.
2: Voilà. De Clermont même, en fait.
1: J'ai connu l'Otari dans le jardin Lecoq, qui est à côté. Eh oui.
2: D'accord, très bien. Parfait.
1: T'es calmé un peu, là.
2: Ça va me porter chance.
1: Mais j'espère, mon Christophe.
2: Mais oui, je salue quand même ma concurrente, Julie.
1: Bien sûr.
0: Mais surtout que Julie est auvergnate aussi de naissance, c'est ça, Julie?
3: Non. Oui, tout à fait.
1: Quoi?
3: Clermont-Ferrand et ma grand-mère vivaient à Courpierre. Donc, je te salue,
2: Christophe. Oh, c'est pas vrai.
0: Ouais. Et voilà.
2: Oh, c'est pas vrai.
1: Mais il est de Courpierre, Christophe.
0: Et voilà.
3: Ben oui. C'est fou.
1: Mais c'est dingue cette histoire. Est-ce que vous pouvez quitter l'émission et nous laisser entre nous aujourd'hui?
0: Bah écoutez, je vais rester là.
1: J'adore. Bon, allez. Je suis perturbé. Bon,
2: on parlait. Moi aussi.
1: Oui, oui. On parlait de sport. Toi, tu fais de la course à pied, mon Christophe.
0: Moi aussi, il faudrait que je cours tous les jours. T'es gentil avec tes chansons, là.
1: Mais... Non, mais c'est sérieux, parce que tu fais partie de l'association des coureurs d'Auvergne. Tu nous en dis un petit mot?
2: Oui, alors c'est une association qui a but non lucratif, qui existe maintenant depuis 42 ans. Et j'y suis quasiment depuis le début. C'est des coureurs à pied d'Auvergne, principalement.
1: Ouais.
2: Et j'en fais partie. Je suis pas actif au sein de l'association, mais j'en fais quand même partie.
1: Ok.
2: Et j'ai été licencié plusieurs années à l'AS Montferrand, au Stade Clermontois, etc. etc.
1: Bien sûr.
2: Et c'est vrai que la course à pied m'intéresse beaucoup depuis maintenant 40 ans. Je pratique et j'ai été à pas mal d'endroits qui m'ont fait connaître beaucoup de coureurs nationaux et internationaux.
1: Bon, en revanche, tu bricoles pas trop la cuisine, hein, c'est de l'obligation pour toi. Tu sais faire des crêpes, mais ça va pas plus loin. Hein.
2: Voilà,
0: eh ben, Julie aussi a fait des crêpes. Pouvez-vous vous donner rendez-vous pour faire des crêpes?
1: Tellement de points communs. Et alors, les crêpes, c'est tellement auvergnat. Pas du tout. Les crêpes, vous savez quoi? C'est breton. Et justement, nous allons poser une question autour de la Bretagne. Musique.
0: Allez, c'est reparti. La réalisatrice nous a ressorti toutes ces musiques familiales.
1: Un breton. Voici ta question, hein, Christophe, pour un point.
2: Oui.
1: Un breton a réussi à courir aussi vite que le métro de Rennes. L'info bizarre. Est-ce qu'elle est vraie ou fausse? Top chrono, 5 secondes.
2: Faux.
1: Eh ben, c'était vrai. Il s'appelle Gabriel Angers. Il a 21 ans. Il a réussi à courir aussi vite que le métro rennais sur environ 1 km. Un petit peu moins. Il a bouclé ça en 3 minutes 22 lors de sa deuxième tentative. C'était le 23 novembre dernier. Et sa prochaine étape, il est fou. Il veut battre le TGV, mais en descente.
0: Voilà. Bon.

Pink Floyd, Another Brick in the Wall. Que faire cet été près de chez vous? Dans un instant, l'agenda de votre région avec des événements, des idées, des activités sélectionnées rien que pour vous. Ensuite, nous ferons un voyage en Italie avec Lily Cube avant de revenir au meilleur moment d'Otaquet avec Valérie Damido et Eric Bastien sur votre radio ici.

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1: Les meilleurs moments de Taquet, c'est tous les jours cet été jusqu'à 13h, suite après Voyage en Italie, Lily Cube sur votre radio ici.

0: Cube dans la bande son de votre radio ici, Voyage en Italie. Alors, quand vous êtes stressé, je suis sûre que vous avez votre petit truc pour gérer ça. Moi, par exemple, c'est faire le ménage ou alors bien ranger. Jérôme, d'ici Gironde, lui, il a une autre manie qui nous explique maintenant. Quant à Awa, d'ici Provence, elle nous raconte un voyage en Angleterre un peu galère, mais qui a bien fait rire Valérie Damido et Eric Bastien sur votre radio ici.
1: Alors, il paraît que tu as une petite manie. Quand tu es inquiet, tu comptes.
2: Oui, ça fait rire.
1: Alors, tu comptes quoi, par exemple?
2: En plus dans une pièce.
3: Il compte pas les points qu'il a marqués aujourd'hui. Hein.
1: Tu peux la fermer et laisser parler les
3: zéro.
1: Gens. Qu'est-ce que tu comptes?
2: Je compte les carreaux, je compte. Quand je suis dans une salle de compte, ouais, les carreaux, tout ça, le nombre de personnes, tout ce qui se compte.
1: À tout ce qui peut se compter. Genre, tiens, dans la cuisine, il y a 757 petits carreaux. Oui, d'accord. Oui, mais ça te rassure, en fait. Voilà. Et moi, pour gérer mon stress quotidien, pour supporter les vannes d'Éric Bastien, je suis obligée de me concentrer à un point.
3: Elle ne me regarde même pas, d'ailleurs.
1: Un jour, j'écrirai un livre. mon point de vue sur Otake. Voilà. Allez. Mon taquet à moi, ça s'appellera. Alors, écoute bien, t'as 2 points, elle a 4 points à voir. Là, si tu réussis, ça te fait 5 points de plus. Écoute bien. Tu mets quoi comme parfum? Tu mets du parfum?
2: Ouais, ça dépend de la Lida, c'est du un peu de tout.
1: Très bien, alors écoute bien. Quel parfum masculin a pour égérie Johnny Depp? Quel parfum a pour égérie Johnny Depp, le comédien Johnny Depp? Top chrono, 10 secondes.
2: Sauvage de chez Dior.
1: Sauvage de chez Dior. Bon, alors c'est sur la. Tu m'as dit Dior un peu avant sans le sauvage, je te le prends parce que je suis sympa. C'est effectivement Dior Sauvage, et voilà, tu as un très bon parfum.
2: Sauvage.
1: Dior.
3: Allez.
1: 2 plus 5, ça fait 7 pour Jérôme.
3: À moi. Awa, t'es un peu à moi, t'es dans ma team.
1: Oh là là là là là.
3: Awa, non, c'était même pas une vanne, hein, celle-là, je l'ai pas fait exprès. Awa, t'as un parfum, toi? Tu veux nous faire partager ton parfum?
4: Oui, je mets Poison Girl.
3: Ok.
1: Et voilà, Poison Girl.
3: Non, mais ça donne des idées comme ça pour Noël. Awa qui est dans le Var, qui est avec Manuel, on vous rappelle qu'ils se sont rencontrés, bisous, deux semaines après, mariés déjà depuis 13 ans. Alors, il vous est arrivé un truc rigolo, on va partir en Angleterre. Vous étiez en voyage, et alors vous avez cumulé une espèce de loose en embuscade. Alors, écoutez bien.
4: Ah ouais.
3: D'abord, la navette qui devait les emmener de la gare à l'aéroport part sans eux. Donc déjà, problème. Donc forcément, ils sont en retard. Donc forcément, vous avez loupé votre avion, j'imagine.
4: C'est ça. On est arrivé, les portes étaient bien fermées.
3: Alors, ils se disent qu'ils vont dormir dans l'aéroport. Ça peut arriver en attendant le vol du lendemain. Mais non, c'est ce qui se passe. L'aéroport ferme toute la nuit.
4: Et voilà.
3: Alors attends, ça s'arrête pas là. Quelqu'un du coin très gentiment leur dit venez dormir à la maison, ce qu'ils font. Et d'ailleurs c'est très sympa, ça se passe bien. Et le mec sympa leur donne toutes les astuces pour retourner à l'aéroport avec les transports en commun. Ils décident donc de retourner à l'aéroport avec les transports en commun. Et là il y a quoi?
4: Une grève.
3: C'est magique le truc. Mais c'est dingue, à un moment donné t'es arrivé à bon port ou quoi là?
4: Mais le pire, c'est que ça ne s'arrête pas là. C'est qu'il y avait la grève des transports. On a voulu un Uber anglais, mais comment vous dire que le code en Angleterre, c'est une horreur. Il faut comprendre l'accent, il faut donner le code du secteur où vous êtes en ce
3: d'accord,
4: moment.
3: D'accord, oui.
4: On ne comprenait rien du tout. Donc heureusement, la personne qui est avec nous a pu tout nous expliquer. Mais avec tout ça, on a perdu du temps. Et en fait, le taxi, quand il est arrivé, on lui a dit « Non mais là, vous avez pas, il n'y a pas 36 solutions, on doit être à l'aéroport vraiment maintenant tout de suite ». Ah, il a bombardé.
3: Et il a bombardé.
4: Des
3: bon.
4: Des héros, nous sommes arrivés dans l'avion.
1: Des héros. Awa, elle se prend pour Bruce Willis.
3: Mais oui, c'est notre héroïne anglaise. Bravo. Elle a lutté la guerre franco-anglaise. C'est Awa qui l'a remporté. Bravo, félicitations, t'es rentré à la maison. Allez, nous allons jouer.
0: T'as trouvé tes lunettes, t'arrives à lire la question?
3: Exactement.
0: Le gars, il a un bras extensible, comme l'inspecteur Gadget. Il a un bras à 7 mètres pour lire la question.
3: C'est vrai que des fois, on se voit dans la vie privée avec Valérie, et cet après-midi, elle va m'aider à choisir des nouvelles lunettes.
0: Voilà, parce que j'en ai marre qu'ils se plantent dans les anecdotes.
3: Ah, tu pourras plus me chambrer là-dessus, nananananer. Oh, tu trouveras.
0: Ouais.
3: Bien sûr. Allez. De quelle couleur? Petite comptine.
5: Sous la mer, la pieuvre danse, elle fait des bons calcades.
0: La pieuvre.
3: La pieuvre.
0: La pieuvre.
3: La pieuvre. De quelle couleur est le son de la pieuvre? Non, de la pieuvre. Top chrono, 10 secondes. La couleur du son de la pieuvre.
4: Normalement, ouais. C'est noir, je pense.
3: Normalement, c'est noir. La couleur du son de la pieuvre, c'est bleu. Ouais, c'est bleu, c'est une protéine riche en cuivre pour transporter l'oxygène. Voilà, donc ça donne un sang bleu qui est adapté aux eaux froides et profondes où évolue la pieuvre.
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0: sur votre radio ici. Dernier titre de Jérémy Frérot qui est ce vendredi en concert à Bénodet dans le Finistère. Nous sommes à présent avec Kamel d'ici Nord. Kamel qui aurait rêvé d'être astronaute. Il n'y est pas arrivé et il sait pourquoi. Ce qui a bien fait rire Valérie Damidot et Eric Bastien. Quant à Élodie d'ici Mayenne, si c'est une pro de la déco, c'est aussi une très bonne cuisinière. D'ailleurs, elle partage avec nous sur votre radio ici quelques idées de recettes qui vont sûrement vous inspirer pour ce midi ou pour le repas de ce soir.
1: Kamel, je le rappelle, habite à Tourcoing. Il a un petit garçon qui s'appelle Imran. Il a des chats, il est chauffeur routier. Petit, tu voulais être astronaute. Bon, en même temps, c'est piloter un engin, quoi.
2: On n'est pas très loin, mais à mon avis, je sais pourquoi j'ai pas fait astronaute, du coup. À mon avis, c'est parce que comme j'ai redoublé ma CP...
1: Ah ouais, avis, c'était mal barré.
2: À partir de là, ça a tout loupé.
1: Ouais, je suis d'accord, c'est très dur. Et puis alors, astronaute, dis donc, t'en as pour des centaines d'années d'études, t'es même pas sûr de prendre une fusée.
3: Oh là, oui, t'as des centaines de millions sur ton compte. Hein, donc
1: si... Et ça va pas, toi.
3: Ah bah, quand même, astronaute, Roch Pesquet, il gagne des haricots verts.
1: Mais c'est 1 sur 10 000.
3: Pourquoi ne pas être le 1 sur 10 000?
1: Alors, tu fais pas de sport, pas de jardinage. En revanche, tu bricoles.
2: Ouais, exactement. Enfin, je bricole. C'est un grand mot. Mais on essaie de réparer les petits trucs à la maison, faire du papier peint, la peinture.
1: Bah, tu sais pas. C'est bricolé, ça, quand même.
2: Ouais, c'est bricolé. Mais bon, je regarde beaucoup de tutos, quoi. Je veux dire, c'est compliqué. Bah, mais ça va. En fait, grâce à vous, on arrive à faire des choses. Donc c'est bien.
1: Mais t'es gentil.
3: C'est encore un qui m'a rouflé sur M6,
1: mais
3: j'ai bien compris.
1: Mais la maroufle, c'est la vie. Comme la vie est belge, la maroufle, c'est la vie.
3: Allez voir les tutos, ils existent toujours. Hein.
1: Bah évidemment qu'ils existent.
3: Bien sûr.
1: Alors, tu cuisines, par contre. Tu fais des plats typiques algériens. Pour pop-pop.
2: C'est ça.
1: Ça n'arrangera pas ma ligne, ça. Qu'est-ce que tu fais comme plat?
2: Bah, ça dépend du jour. Ça va être du tagine, du couscous, des plats mijotés qui sont bons, les épices.
1: Hop, hop, hop. Et puis, comme tous les hommes, bien sûr, tu t'occupes du barbecue.
2: Exactement.
3: Ouais, faut juste tourner les saucisses, quoi.
1: Ouais, mais c'est un truc de bonhomme, ça.
3: Ah oui.
1: Est-ce
3: oui.
1: Que
2: ouais,
1: t'as...
2: Mais non, mais il y a un temps de cuisson quand même. Il y a le temps de cuisson, pas trop cuit, pas trop.
1: Ouais,
2: cru.
1: Ouais, je suis d'accord avec toi. Mais c'est un truc de bonhomme. J'ai jamais vu une meuf au barbecue. T'as toujours.
3: Non, mais c'est vrai.
1: T'as toujours cinq mecs, tous avec une bière, en train de se dire ah, non, non, mais là, la saucisse, faut la retourner. Et les meufs sont loin. C'est vraiment un truc de bonhomme. Bon. Alors, Kamel, nous allons immédiatement marquer un deuxième point avec la deuxième.
3: On va voir. Attends.
1: Tais-toi.
2: Allez.
1: La deuxième question a un point. Tu vois, je te mets une petite chanson que j'adore. Combien ce chien dans la vitrine? Ce joli petit chien noir et blanc. Bon, ça nous rajeunit pas, c'était Lynn Renault, mais moi j'adore. Bon, alors, écoute bien, nous allons parler de chien. Le lévrier afghan n'a pas de poils. Le lévrier afghan n'a pas de poils. Vrai ou faux, top chrono, 5 secondes.
2: Je dirais faux. Lévrier afghan.
1: Eh bah, tu as totalement raison, c'est même le chien le plus connu pour son long pelage soyeux, son allure élégante. C'est vrai que le truc a des poils, mais vraiment qui touche le sol. C'est magnifique, j'adore. Donc, c'est le modèle capillaire de la bande. Hein. Donc, c'est le plus poilu des chiens. Bravo, un poil de plus.
3: Elodie, pour l'instant, on n'a pas de point, mais ça va venir. Elle habite à Louvigny, en Mayenne. Je vous rappelle qu'avec elle, on est zen.
1: Évidemment.
3: Tranquille. Jusqu'à 13h, notre sophrologue en formation. Oui, mais... Tu as fait d'autres choses, et notamment, tu as eu un magasin de déco intérieur. Mais raconte un peu, ça va plaire à maman.
4: J'ai travaillé dans un magasin de décoration intérieure pendant 6 ans. C'est ce qui m'a donné, du coup, ensuite l'envie de la déco, quoi, et le plaisir de pouvoir décorer mon intérieur.
3: Alors, ta spécialité, c'est le papier peint, par exemple.
1: La marouf.
4: Oui, tout à fait, exactement.
1: La marouf.
3: Tu peux faire des découpes, t'as toujours plein d'idées.
4: Ah oui,
3: en fait, c'est quand tu vois un mur, toi, tout de suite, t'es inspiré, quoi.
4: Voilà, exactement. Je vois un mur, une pièce, oui, juste un mur, et ça y est, les idées viennent, et il n'y a plus qu'à faire.
3: Mais t'as aussi bossé, et Jeff de Bruges va te jalouser, dans un magasin de chocolat.
4: Exactement. Pendant, du coup, un peu plus de 14 ans, ouais.
1: Mais comment as-tu fait pour ne pas, prendre 27 kilos rapport à.
3: Ça peut être pris, on ne sait pas. Hein.
1: Non, mais moi, je ne peux pas bosser.
4: Non, je n'ai pas pris 27 kilos, mais je mangeais du chocolat tous les jours.
3: Oh là là.
1: Alors
3: aujourd'hui, tu te rattrapes un peu avec des fruits et légumes, tu aimes cuisiner, et notamment la ratatouille. Ouais, c'est soft.
1: Ah, comme Rémi.
3: C'est bien, c'est les produits du jardin, ça, la ratatouille. T'as un jardin ?
4: La ratatouille, ouais. Je suis plutôt sur des plats asiatiques, en fait, avec, il y a quand même des légumes croquants, mais voilà, j'aime bien faire des wok.
3: Ah, c'est bien ça, les wok. Et
4: avec
3: les enfants,
4: du poulet, du bœuf.
3: Bien sûr. Voilà. Et les enfants, parce que bon, t'as des ados, on l'a dit, te réclament des pâtes au bœuf haché. C'est le truc typique, mais avec paprika et cheddar.
4: Oui. Voilà, j'ai une recette que je fais avec du paprika, de la crème et du cheddar.
1: J'ai envie de
4: manger. Là, je ne les entends plus, en fait.
3: Alors attends, cheddar, paprika et crème fraîche, tout ça dans des pâtes avec du bœuf haché. C'est ça ton plat, hein?
4: Oui, bon, c'est consistant.
3: Ah, bah tu m'étonnes. Oui, c'est bien, tu manges plus pendant 3 jours.
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0: Clin d'œil à une grande actrice américaine, Bette Davis Hayes, version Kim Carnes sur votre radio. Ici, dans un instant, nous retrouvons Valérie Damido et Eric Bastien pour la suite des meilleurs moments d'Otake. Ils seront toujours avec Kamel Dissinor qui nous raconte une expérience de tournage qu'il a vécue sur un long métrage et il en garde un bon souvenir. Et Elodie Dissimayenne sur votre radio, ici.
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2: Alors, Kamel a 5, Elodie a 4. Kamel, je le rappelle, habite à Tourcoing. Kamel et son frère sont les sosies officiels de Big Flo et Oli. Il bricole, il s'intéresse à Hans Zimmer et à toutes les musiques qui accompagnent les spectacles. Bon, il aime pas les araignées, mais il aime beaucoup tout ce qui est film, cinéma, fiction, parce qu'il a fait plein de figurations dans des séries, surtout une série de France 3. Qui s'appelait ?
3: Ouais, c'était la première. Celle-là, je me souviens plus parce que c'était la toute première que j'avais fait, donc j'aurais pu vous dire le.
2: Voilà. Il a joué dans Asperger là, avec Nicole Ferroni, mais surtout.
4: Qu'est-ce qu'il a fait ?
2: Bon, là, il a joué, il a fait des petits trucs. Il a joué dans le dernier Tuche.
4: Ah ouais ?
3: Exactement.
2: Exactement. Et alors, il est avec Mamie Suze. Explique-nous, qu'est-ce que tu fais ?
3: Donc en fait c'était de la figuration, je sais pas si vous voyez plus ou moins ce film là, donc il y a une scène où Mamie Suze boit un verre en fait avec son homonyme en fait britannique.
2: Ouais.
3: Et puis en fait moi on va juste derrière Mamie Suze, après boit un verre également.
2: Derrière.
3: En tant qu'invité mondain, invité de du roi du coup.
4: T'étais joué par Bernard Ménez dans ce film.
2: Exactement.
4: Voilà. Et Claire Nadeau, on l'embrasse, elle est excellente.
2: Mais évidemment Mamie Suze, mamie préférée, comment te dire. Bon bah c'est super ça, alors t'adores.
3: Et j'ai même eu l'occasion ce jour-là, donc c'était une pause en fait, ils n'avaient pas forcément besoin de nous, donc je sors pour prendre l'air, etc.
2: Tu sors pour fumer une clope, ouais.
3: Exactement, voilà, je voulais pas le dire.
2: Prendre l'air, mais quel mytho.
4: En même temps, il s'appelle Kamel.
3: Non, bravo.
2: Quel rap.
3: Joli.
4: Kamel. Une cigarette.
2: Oh my god, je l'avais pas vu.
4: T'étais loin.
3: Mais moi, du coup, c'est avec un corps, pas avec un
4: cerveau. Oui,
3: c'est pas la même chose. Donc c'est.
4: Oui, t'as pas de dromadaire.
2: Bon, t'es sorti fumer une clope et qui t'a rejoint ?
3: Fumer une clope et puis ensuite j'entends derrière moi, excusez-moi, est-ce que vous avez une cigarette ? Je me retourne et puis je tombe, bien sûr, sur Cathy Tuche.
2: Isabelle Nanty.
3: Isabelle Nanty. Et j'ai pu fumer une cigarette avec Isabelle Nanty.
2: Magnifique.
3: Et discuter avec Isabelle Nanty, un truc qui était juste magnifique et improvisé totalement. C'était la meilleure journée de toute ma vie, je crois, aujourd'hui. Parce que...
2: Non, la meilleure journée de toute ta vie, c'est quand tu joues avec moi à la radio. Voilà.
3: Oui, non, mais ça, c'est actuel.
2: Ah oui, d'accord. Parce que non.
3: Après, tout dépend si je gagne. Après,
2: bon, dis donc.
4: Que... T'inquiète, on va vite le savoir. Hein.
2: Bon, et Kamel, il aime bien aller sur les plateaux télé, il a un rêve. Il va dans le public et tout, mais il aimerait bien participer au Maillon Faible. Il a envoyé sa candidature.
4: Ça m'étonne pas, ça.
3: Donc, si Olivier Mine, si vous m'entendez.
2: Olivier, voilà, Kamel est là, appelle-moi Olivier, je te donnerai les coordonnées de Kamel. Bien, on va jouer tout de suite pour marquer 5 points de plus. Tiens, une petite ambiance. Hein. Oui, on part en Alsace. Alors, en Alsace, il y a plein de spécialités. Hein, ils aiment bien la bouffe en Alsace. Mais, quelle spécialité alsacienne serait née le jour où un boulanger a choisi de recouvrir une pâte trop sèche de crème, d'oignons et de lard. Quelle est la spécialité alsacienne avec de la pâte sèche, de la crème, des oignons et du lard ? Top chrono, 10 secondes.
3: La flamencuche.
2: Eh bien, sans surprise, tu as gagné. C'est la flamencuche, évidemment. Et donc, on connaît tous la flamencuche, la pâte effectivement très sèche, très dure, et dessus, des trucs qui te font prendre 12 kilos. Bravo, 5 points de plus, tu as 10, Kamel.
4: Hey, Elodie, attention, hein, 4, il a 10, il a fait banque comme dans le maillon faible, et il a doublé son score. Donc, on va faire attention à ce Kamel-là. Parce que je le sens bien, là, quand même. Elodie, dis-moi, t'as envie de gagner, t'as envie d'avoir 500 euros de cadeaux, là, pour tes ados?
5: Oui. Et oui, tout à fait.
4: Ouais, je te souhaite. Et puis les chocolats et tout. Bon, chocolat, c'est acquis, ça c'est fait. Mais bon, il y a la machine à café, peut-être que tu préfères, je sais pas.
5: Également.
4: Ah oui, donc t'as envie de.
5: C'est intéressant aussi.
4: Bon. T'as un petit côté grand blond. Oui, notre Elodie est fan de déco, on l'a évoqué tout à l'heure. Le problème, c'est que quand elle fait de la déco, parfois ça se passe pas très bien. Notamment quand t'as voulu teinter la peinture de tes murs. T'as commencé à faire le mélange de la peinture à l'intérieur de la maison. Et qu'est-ce qui s'est passé ?
5: Ben oui, il y a eu un petit accident, c'est-à-dire que du coup, j'avais mis le pot donc en hauteur sur une table et puis j'ai utilisé du colorant bleu pour pouvoir teinter ma peinture en vert. Et du coup, en ouvrant le colorant, en coupant un petit peu l'embout, le colorant en fait, il a un peu explosé et j'avais en fait des gouttes sur mon plafond qui venait d'être fait il y a quelques jours, quoi.
4: Des taches de bleu sur le plafond, quoi. Ah
5: ouais. Voilà, donc du colorant, c'est très concentré, donc en fin de compte, il a fallu refaire le plafond, donc un plafond de tous ces jours.
2: Quelle leçon tirer de cette expérience? On ne met pas de colorant en hauteur, on le met au sol, le colorant.

Maxime Le Forestier, San Francisco, sur votre radio ici. Les meilleurs moments de taquet avec Valérie Damido et Eric Bastien, c'est fini pour aujourd'hui. Demain, d'autres instants de jeu avec des candidats qui auront encore plein de choses à raconter. Des rencontres amoureuses, des rêves ou encore une poussette qui dévale une pente. Merci Valérie Damido et Eric Bastien. Dans un instant, Johan Rock pour Ici dès 5h. Quant à moi, je vous retrouve tout à l'heure à partir de midi pour les meilleurs moments d'Otaquet sur votre radio ici.

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1: C'était Calogero sur votre radio locale, ici.
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1: Alors que vous venez de vous réveiller, les yeux encore mi-clos, vous avez allumé ici pour entamer cette toute nouvelle journée. Soyez les bienvenus. Ici, dès 5h le matin, votre radio locale vous livre le mélange optimum d'infos pratiques, de bonne humeur et en musique. Tiens, à ce propos, Juliette Armanet, Shakira débarque bientôt dans vos oreilles. Et puis, pour vous accompagner, vous informer au plus près de l'actualité, c'est le retour de Valentine Lethèse. Bonjour Valentine.
3: Bonjour Johan, bonjour à tous.
1: L'actualité ce jeudi, toujours sur le front des incendies.
3: L'accalmie reste à confirmé en Gironde, mais les espoirs sont permis. La préfète du département parle désormais d'un possible retour à la normale pour ces prochains jours, pour les évacuer. Certains suivent l'évolution de l'incendie depuis leur lieu de vacances. Témoignage dans une demi-heure, c'est l'info du jour.
1: Sortir, faire des expos, aller au cinéma et tout ça sans se ruiner. Évidemment, c'est possible à condition de consulter au préalable Valère Coréard par ici des économies. Vous donne rendez-vous à 5h13. 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
1: Le jour n'est pas encore levé, mais vous si, tant mieux, il est 5h. Le journal présenté par Valentine Lethèse et à la une, l'espoir et l'optimisme en Gironde.
3: Pour le troisième jour d'affilée, le méga-feu n'a pas gagné terrain selon le point de situation de la préfète du département hier soir. Et ce, souligne Sophie Broca, malgré une journée d'hier à très haut risque à cause des températures.
4: Le feu n'a pas progressé. On a compté 7 départs de feu assez virulents dans la journée. 3 sont encore actifs. Mais il reste dans les lieux où le feu s'est déployé. Les sapeurs-pompiers se sont battus avec beaucoup de courage et tous nos moyens sont engagés. Avec tous les renforts qu'on a reçus, c'est plus de 3300 sapeurs-pompiers qui sont à pied d'œuvre mobilisés en Gironde. Ce sont 24 moyens aériens qui permettent d'attaquer en complément des hommes à terre cette ligne de feu. Toujours 1500 militaires qui patrouillent, qui aident. Et puis nos 1400 forces de sécurité intérieure. On peut raisonnablement être plus optimiste pour les jours qui viennent parce que la météo enfin va nous être un peu plus favorable avec une baisse des températures. Et si cela se confirme, nous pourrons envisager le retour à une vie plus normale pour les habitants et évidemment, sauf dans les communes qui sont encore sous le feu.
3: Avec un possible retour des 200 000 évacués chez eux, tout dépendra bien sûr de la situation au lever du jour. À Fontainebleau, les pompiers ont remporté le combat de la nuit et fixé les reprises de feux d'hier dans la forêt. 6 hectares de plus ont brûlé dans ce massif d'Île-de-France où les flammes ont déjà parcouru plus de 2000 hectares à la mi-juillet. L'urgence ces dernières heures, elle est dans le Var, au sud-est de Brignoles, où un nouvel incendie s'est déclaré vers 17h hier en périphérie de la commune. 650 habitants ont été évacués, 2 pompiers blessés. La forêt brûle aussi près de Dijon et face à l'ampleur des incendies de tout le pays, les pompiers n'y arrivent plus, ils ont besoin de nous. C'est l'appel ce matin du Syndicat national des sapeurs-pompiers volontaires et de son secrétaire général Bruno Métard. Si les Français veulent aider les pompiers, ils le peuvent, les candidatures sont ouvertes.
5: On a été sollicité de très très nombreuses fois via les réseaux sociaux en nous disant on aimerait faire quelque chose, on n'y arrive pas. On essaye de contacter les SDIS, ils veulent pas de nous. On essaye de contacter les préfectures, on veut pas de nous. Donc nous, on est dit, bon, on va prendre les choses en main. C'est pour ça que nous avons mis en place un formulaire sur notre site internet pour que chacun puisse dire, moi, je peux servir dans telle situation, dans tel cas. Donc les anciens pompiers vont pouvoir intervenir sur des feux ou du secours à personne. Les secouristes des associations de protection civile vont pouvoir intervenir sur du secours à personne. Les kinés, les infirmiers, les aides-soignants vont pouvoir intervenir sur du soin et toutes les autres personnes vont pouvoir intervenir. On peut intervenir en restauration, on peut intervenir pour faire des passages chez les personnes âgées, pour voir si tout va bien. Ça permet de centraliser les demandes et après, avec cette demande, d'aller voir les personnes qui sont responsables des opérations de secours en disant, voilà, nous avons tant de personnes capables de faire telle chose, telle chose, telle chose, telle chose.
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3: Les incendies et leurs conséquences sur les départs en vacances. Aucun TGV ne circulera encore ce week-end au sud de Bordeaux, sauf ceux en direction de Toulouse. L'annulation et l'échange des billets de train sans frais sont prolongés par la SNCF jusqu'au mardi 4 août inclus. Et sur la route, préparez-vous au premier week-end en noir de l'été, dès demain vendredi dans le sens des départs. Circulation extrêmement difficile, noire donc selon Bison Futé dans le sud-ouest et rouge partout ailleurs. À tous ceux déjà en train de profiter de la plage, voici un peu d'inspiration pour vos œuvres au bord de l'eau. Nous sommes à Dinard, en Bretagne, Corentin Devay, pour le concours du plus beau château de sable.
0: Sous l'œil de dizaines de spectateurs, les différentes œuvres prennent forme, dont celle de Salomé.
6: Mon projet, c'est de faire une sirène, bien décorée, bien belle.
0: Cheveux en algues, queue en coquillage, tout est prévu. Salomé a même la technique pour dessiner un beau corps.
6: Faut faire un peu une montagne et après aplatir sur les bords. Et faire ça pour les bras et la tête, c'est aussi le buste.
0: Une sirène, une pieuvre, une voiture de course même. Fabien, lui, inspecte son œuvre.
7: Là, on est sur des bonnes bases. On peut battre notre plus beau château qu'on a jamais fait.
0: Une grande pièce qu'il a vue sur les réseaux sociaux.
7: Nous, on va faire une pyramide aztèque avec un petit tunnel dedans. Après, pas mal d'escaliers pour donner du volume.
0: Internet, source d'inspiration pour Jérôme aussi.
8: J'ai regardé vite fait une vidéo sur YouTube.
0: Lui construit une tortue, un moment de partage en famille, mais pas que.
8: On s'est inscrit, on était quatre. Et sur le côté, il y avait un enfant qui attendait avec sa maman, qui est allemand. Et il n'avait pas d'équipe, donc on l'a pris dans notre équipe. Léonard, qui creuse bien avec son maillot du Barça et son plâtre.
0: Mais le prix spécial est revenu à Garance, Constance, Erin et leur grand-père pour leur œuvre sur la route du Rhum.
9: On a fait les murailles de Saint-Malo et le trajet jusqu'à la Guadeloupe.
0: Et avec forcément des petits bateaux.
9: On a pris des sèches.
10: Ouais. Avec un petit trou à la perceuse et un petit piquet en bois.
11: Et donc la voile, elle est faite en algues.
0: Une œuvre qui a aussi conquis le public.
3: On a aussi vu une pyramide aztèque sur la plage, je le note. Hein. Les photos de ce joli concours de vacances sont sur ici.fr. La météo, Johan.
1: Les températures vont baisser ce jeudi, du moins sur les trois quarts ouest et le nord de la France. La canicule, elle, va persister sur l'est du pays et la région Rhône-Alpes. Ce matin, c'est le retour de quelques petites averses orageuses entre les pays de la Loire, les Charentes et le centre Val-de-Loire jusqu'à la limite du bassin parisien. Et puis sur le reste du pays, temps sec et ensoleillé avec du grand soleil au nord-est jusqu'aux Alpes et la Lorraine en passant par le sud du bassin parisien. Quelques températures ce matin. 21 à Orléans, 17 près vu à Rennes, 22 à Toulouse, 21 à La Rochelle, alors que cet après-midi les averses et les orages vont se diriger vers le nord de la Bourgogne, la Champagne-Ardenne, la Lorraine, avec du beau temps sur les régions du sud, et des températures qui, elles, sont en nette baisse par endroits. On va perdre jusqu'à 10 degrés dans les régions du nord et à l'ouest. On va relever par exemple 32 à Bordeaux, 25 à La Rochelle, 29 à Marseille, 30 à Montpellier, 39 à Strasbourg. Comment ça se passe chez vous ce matin à 5h07? Vous nous le dites, vous prenez votre clavier, votre smartphone, vous nous envoyez un petit message sur la page Facebook d'ici, le nom de votre commune et une température. Et si le cœur vous en dit, je sais qu'il vous en dit souvent, une petite photo tous les jours ici. On fait la météo ensemble.
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1: Alors comme ça, il est 5h08, vous venez de vous réveiller, vous avez un café dans la main droite, une brosse à dents dans la main gauche, oui, c'est ça, les joies du matin, très très tôt. Heureusement, la musique est là, voici Juliette Armanet. Le

0: C'était Juliette Armanet. Ravie de vous savoir déjà debout de l'autre côté de votre poste de radio. Il est 5h10.
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0: Ça se passe ce week-end en Suisse. La grande course des moissonneuses-batteuses aura lieu dans le canton de Genève. C'est un événement qui existe depuis 82 ans. L'occasion de ressortir les vieilles moissonneuses après leur avoir refait une petite beauté. En tous les cas, c'est ce que va faire Julien. Il a 28 ans. C'est un petit-fils d'agriculteur qui a retapé la moissonneuse de son grand-père, qui dormait, la moissonneuse, dans un garage depuis 30 ans. Dans les années 60, son grand-père courait cette même course chaque année au milieu de l'été. 14 fois, il a pris le départ de cette course.
2: Quand même.
0: Et à chaque fois, il finissait dernier.
2: Dommage.
0: Mais non, pas par malchance. Les anciens du village se souviennent de son grand-père. Le papy de Julien aimait ralentir volontairement dans la dernière ligne droite pour profiter du paysage. Et dans le canton, on l'appelait l'escargot de Genève pour saluer sa lenteur. Synonyme de sagesse. Et bien ce week-end, Julien, pour sa première course de moissonneuse, a décidé de faire exactement comme son papy. Il va finir bon dernier. Donc on lui souhaite d'y arriver, parce que perdre avec panache, c'est pas toujours aussi évident qu'on pourrait l'imaginer.
2: Est-ce qu'il peut rater de perdre?
0: Mais vous allez lui poser la question, je vais vous filer son 06, je lui poserai la question. Si vous aimez les moissonneuses, batteuses et les courses, il y en a aussi une par chez nous, organisée ce week-end dans Lot-et-Garonne à Lavardac. En attendant, ce matin, Valentine, à 5h12, on va être d'ici quelques minutes sur les chantiers de la Marne.
2: Oui, les reporters d'ici ont suivi un inspecteur du travail dans ses contrôles pour s'assurer que les conditions de travail des ouvriers sont bien adaptées aux fortes chaleurs. Alors comment ça se passe au quotidien? Réponse dans 5 minutes.
0: Et ici, chaque matin, on n'oublie jamais de vivre. Avec Johnny. Et en musique, il n'a jamais oublié de vivre. Et ce matin, en attendant, on va faire quelques économies, tiens. Bonjour Valère Coréard. Chaque jour avec vous, un bon plan pour revitaliser notre pouvoir d'achat. Et aujourd'hui, on va au théâtre.
3: Qu'est-ce que vous en pensez? Bonne idée, non? Qui n'aime pas le théâtre? Pas grand monde. Mais qui n'y va pas, notamment pour la question du prix des places? Beaucoup de monde. Il ne s'agit pas de dire que le prix des places de théâtre, concerts, spectacles en tout genre n'est pas justifié par la rémunération des artistes, des techniciens, des salles, tout ce qui va avec. Quoique parfois on peut se poser la question sur certains concerts par exemple. Mais enfin, c'est un autre sujet. Mais une sortie au théâtre en famille, ça revient cher et c'est vrai qu'il y a souvent d'autres priorités. Cela dit, il y a quelques astuces pour aller voir un spectacle en dépensant un peu moins, beaucoup moins même peut-être. Déjà, allez jeter un œil sur l'actualité des salles, tout simplement leurs réseaux sociaux. Parce que lorsqu'un spectacle est lancé, il peut y avoir des opportunités. Parce que c'est une période de rodage, la salle n'est pas toujours pleine. Donc oui, il y a des promos, ça peut valoir le coup.
0: Et il y a aussi des sites internet spécialisés sur des places à prix réduit, c'est bien ça ?
3: Absolument, et ça c'est pas mal du tout. Vous pensez peut-être à Billets Réduc ou Ticketac par exemple. Alors dans les deux cas, le choix est vraiment large, avec des places de théâtre, de concerts, des spectacles, du cirque. Et chaque fois, une réduction. Le niveau de remise dépend de plusieurs facteurs, mais vous avez des places qui vont jusqu'à moins 60%, donc c'est quand même vraiment pas mal. Alors, petite précision quand même, ce sont les salles, les organisateurs qui mettent des billets comme ça en vente sur cette plateforme, on les force pas. Et on peut donc envisager de faire une soirée théâtre en famille pour 40 euros à 4. Et là, tout de suite, ça change tout. Et est-ce qu'on participe à précariser les troupes et la filière en passant par ces sites? Sans doute beaucoup moins qu'en renonçant à profiter du spectacle vivant à la française. Et vous, vous avez des bons plans pour des sorties sans se ruiner? Pensez à me les partager, comme ça je les donne sur votre radio locale ici. Et à la fin, ça aide tout le monde. Mon mail, c'est parici-les-économies@radiofrance.com.
0: Merci Valère. Demain, vous allez nous expliquer ce qu'est le glanage et en quoi ça peut justement nous permettre de faire quelques substantielles économies. En attendant, vous écoutez ici, il est 5h14. Bon réveil.
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0: Vous écoutez ici 5h15 et avec cette nouvelle hausse des températures, les contrôles de l'inspection du travail augmentent aussi sur les chantiers.
2: L'un des secteurs les plus exposés à la chaleur, les employeurs ont donc l'obligation d'adapter les conditions de travail des ouvriers. Et Sophie Allemand, reporter à Ici Champagne-Ardenne, a suivi pour nous un inspecteur du travail dans sa tournée de contrôle dans la Marne.
7: Jonathan, donc je suis inspecteur, il travaille à Reims depuis 15 ans. Et donc aujourd'hui, on va faire des contrôles chaleur pour voir si les salariés ont bien tout ce qu'il faut à disposition sur certains chantiers que j'ai repérés un peu avant. Là, il y a des bungalows, tout, tout, tout. Bon, on va commencer par eux, tiens. Bon, ils n'ont pas d'installation de chantier. Allez, go.
8: Bonjour, messieurs. L'inspection, il travaille.
9: On annonce des fortes chaleurs. Aujourd'hui, je viens faire des contrôles, voir si vous avez de l'eau fraîche et potable à disposition. Est-ce que vos horaires sont adaptés, etc. Donc, l'eau fraîche et potable, est-ce que vous en avez?
10: Oui, bien sûr.
9: Vous pouvez montrer?
10: On est parti à 3h ce matin. On aura adapté pour pouvoir justement finir avant que ça tape.
9: Et bon, là, c'est déjà, il y a des horaires adaptés, c'est bien.
10: Ouais, là, on vient de terminer, là, du coup.
9: Pas d'eau chantier, vous rentrez chez vous?
10: On rentre chez
9: vous. Ok. Bon, mais c'est bien au niveau adaptation des horaires.
2: Là, il y a une inspection du travail.
10: C'est logique, hein, je pense. Après, forcément, il y a des fortes chaleurs, donc faut que ça tourne un peu. Et puis, bah, c'est bien aussi pour ceux qui sont pas forcément dans les règles.
9: Bah, merci, messieurs, bon courage.
10: Merci à vous.
9: Bon retour, surtout. Bon, on va faire eux, tiens. Ah d'accord, c'est votre patron d'entreprise, super. Donc typiquement, voilà, il fait chaud. Vous aussi, il faut boire, hein, mais bon. Votre salarié a de l'eau fraîche et potable à disposition. Ok, et il n'y a que deux bouteilles d'eau, du coup.
11: Il y a deux bouteilles d'eau.
9: Bon, c'est 3 litres d'eau par personne par jour, normalement, même en hiver. Il n'y a pas de point d'eau sur le chantier encore?
11: Si, vaut mieux.
12: Parce que quand on travaille comme ça, on peut pas... Là, on est en plein soleil toute la journée. Hein.
2: Vous avez ressenti l'impact sur votre corps?
12: Ah bah, le matin, oui. Le matin, c'est dur. On ne dort pas bien la nuit. Hein, donc,
2: 9h30, 10h, il fait déjà un peu chaud.
12: Ah bah là, on est déjà 25-26. On transpire déjà, quoi. L'eau, c'est important. Ouais.
2: La casquette aussi.
12: La casquette aussi.
2: Là, il y a un point d'eau.
9: Voilà, donc ça, c'est top. Ça, point d'eau, voilà. L'eau doit être à température réglable. Il doit y avoir l'eau froide, l'eau chaude. Bon, c'est top. Ok, c'est cool.
2: Là, on a fait un peu tout le secteur pavillonnaire. Il n'y a pas eu de gros problèmes.
9: Je suis assez content, du coup, là.

Soir à la télévision, on en parle avec Laurent Fontaine, l'invité des coulisses télé, juste après Johnny. Il est là, Johnny, ici, à 5h18, et c'est lui, en personne, qui vient vous réveiller.

0: Merci d'avoir choisi ici pour démarrer ce jeudi matin. Il est 5h21 et c'est un 30 juillet qu'ils sont nés. 55 ans aujourd'hui pour le chanteur et bassiste Calogero. On lui souhaite un bon anniversaire, une année de plus pour Christopher Nolan, le réalisateur bankable d'Hollywood en ce moment, Inception, la trilogie Batman, Interstellar, et cet été, il triomphe avec l'Odyssée, actuellement à l'affiche. Jean Reno et Arnold Schwarzenegger fêtent aussi leur anniversaire. Lequel est le plus âgé selon vous, Valentine ?
1: Oh là là, je ne sais pas.
0: Eh ben c'est, je ne sais plus. Arnold.
1: Ah mais c'est vous n'aviez même pas la réponse vous-même.
0: Non, 79 ans pour Schwarzy, 78 pour Jeannot. Faire de la muscu, ça conserve. L'ancienne Miss France, elle aussi. Laurie Tillman fête son anniversaire. Et puis Kate Bush, l'une des voix les plus singulières de la pop britannique, aujourd'hui aussi, souffle ses bougies. Et enfin, ce jeudi, c'est la journée mondiale de l'amitié. Ça vous donne une bonne raison d'appeler vos amis pour leur dire que bah, vous êtes leur ami, s'ils ont oublié. On ne sait jamais. 5h22, si c'est votre anniversaire, on vous le souhaite excellent. Ici, il est 5h22. Aujourd'hui, on tire le rideau sur une émission culte des années 2000 qui est de retour depuis quelques mois sur la TNT.

0: n'y a que la vérité qui compte est une émission qui a déjà eu 3 vies. D'abord créée sur TF1, elle est ensuite revenue sur Feu C8 pour cette saison s'installer le jeudi sur W9.
1: Vous reconnaissez cette musique? Les émotions fortes sont de retour, de nouvelles vérités vont être dévoilées, car le mythique rideau va bientôt se rouvrir.
0: Une vérité qui a parfois dérangé, s'attirant les foudres de la critique, qui a souvent reproché à l'émission d'être racoleuse. Avec le temps, la polémique a désenflé. Et à la tête du programme, on retrouve le binôme inséparable Bataille et Fontaine. Aujourd'hui, comme à l'époque, ils accueillent en plateau les téléspectateurs désirant parler à quelqu'un qui leur est cher. Ainsi, depuis presque un quart de siècle, se sont succédé derrière le rideau les coups de foudre, demandes en mariage, tentatives de rabibochage et mea culpa en tout genre. Au cœur du dispositif, la surprise et l'émotion toujours au rendez-vous. J'ai demandé à Laurent Fontaine quelle était l'histoire qu'il avait à ce jour le plus marquée.
2: Peut-être ses jumelles qui ne s'étaient jamais vues et qui avaient 50 ans et qui ont été séparées à la naissance. L'une sur une aire d'autoroute, l'autre filée dans une famille d'accueil et qu'on a fait se retrouver 50 ans plus tard. Voilà, donc c'était assez incroyable, assez magique quand on connaît. En plus, moi je suis papa de jumelles, donc c'est une histoire qui m'a particulièrement touché. Tout ce qui touche à la gémilité, évidemment, m'intéresse particulièrement. C'est peut-être l'histoire qui m'a le plus marqué, en tout cas qui m'a mis les larmes aux yeux.
0: Depuis qu'existe l'émission, l'animateur estime à 20% le nombre de rideaux rester fermé. Et il en faut du cran pour venir à la télévision en prenant le risque de se prendre un râteau, une veste ou une fin de non-recevoir devant des millions de téléspectateurs. À ce propos, est-ce qu'avant le tournage, Laurent Fontaine et son acolyte ont un pressentiment sur le dénouement de l'histoire?
2: On a souvent un sentiment sur l'issue du plateau parce que ces histoires sont évidemment travaillées par nos journalistes pendant parfois 15 jours, parfois 6 mois. Donc par définition, nous on suit l'histoire qu'on va tourner. Après, on découvre en plateau la réalité de l'histoire, mais très souvent, on est trahi par notre biais cognitif parce qu'en réalité, le rideau s'ouvre là, on pensait qu'il allait pas s'ouvrir. Et puis, Pascal et moi, y mettons un peu du nôtre aussi. Notre objectif dans cette émission, c'est quand même que le rideau qui est fermé dans la vie, rappelons-le, qui est un rideau très symbolique, s'ouvre au final.
0: Et il y a de fortes chances que ce soir, le rideau se réouvre encore. Il n'y a que la vérité qui compte. Nouvelle génération à voir ce jeudi 21h10, puis 23h10 sur W9. Tous les matins ici, vous êtes les bienvenus pour nous faire vivre votre été. Pour ça, votre téléphone est votre meilleur allié, 0810 055 056. Cette semaine, le paqueté vous offre le roman d'Agnès Martin-Lugan, une paire de lunettes pour observer et assister à l'éclipse le 12 août prochain. 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On vous attend sur l'antenne d'ici. Le temps d'écouter Shakira. Bon début de journée.

0: nous écoutez ici, tous les jours avant l'info, un petit peu d'histoire avec Stéphane Bern et on voyage dans le temps avec vous Stéphane. Ce matin, vous nous emmenez au temps des Romains et des Gaulois.
1: Fier, bruyant, un peu vaniteux, mais pourquoi donc le coq s'est-il perché sur les églises, installé sur les blasons et maintenant les t-shirts de foot ? À l'origine, traiter son voisin de coq n'était pas un compliment. Dans l'Antiquité, les Romains voient les Gaulois comme des sauvages à plumes. Et pour cause, en latin, gallus veut dire à la fois coq et gaulois. Un petit jeu de mots qui en aura fait rire plus d'un. Notez qu'en anglais, coq a également un rapport avec la Gaule, mais c'est nettement plus grivois. Le coq se laisse moquer pour mieux s'emparer de la moquerie. Au Moyen-Âge, le gallinacé devient peu à peu un emblème de fierté, de courage, d'audace, de combativité. Bref, l'inverse d'une poule mouillée. Mais le coq symbolise aussi la vigilance face à la lumière chrétienne, ce qui explique qu'il grimpe tout en haut des églises et s'installe sur les clochers. Tout cela permet au fier animal de monter en grade et de s'immiscer même dans les représentations des rois de France. À la Révolution, c'est au tour du peuple de s'en emparer. Crête fière, poitrine bombée, cocorico sonore. Vive le coq républicain et vive la cocarde, évidemment. Avec Napoléon Ier, il est brièvement mis au placard. L'empereur refuse d'en faire le symbole national au prétexte que le coq n'a point de force. Il ne peut être l'image d'un empire tel que la France. Il réapparaît dans le courant du 19e siècle, frappé sur les pièces d'or de la 3e République. Et depuis, il ne nous a plus quittés. Qui aurait pu prédire un tel avenir à un simple animal de la basse-cour ? C'est bien la preuve que l'avenir appartient à ceux qui se lèvent tôt.
0: Merci Stéphane Bern. Retour au présent, cet été 2026, c'est l'événement sportif de la semaine, que dis-je, du mois, peut-être même de l'année. L'arrivée de Zidane en sélectionneur des Bleus, on en parle tout à l'heure, 6h-10, avec notre invité journaliste à l'équipe. Pour l'heure, 5h30, l'info en France et dans le reste du monde. C'est l'heure du 90 secondes présenté ce matin par Valentine Lottès.
2: L'espoir d'un possible retour à la normale en Gironde. Pour le troisième jour d'affilée, le méga-feu n'a pas gagné de terrain hier et les températures baissent dans la région à partir d'aujourd'hui. Pour les 200 000 évacués, l'avenir dépendra du bilan de la nuit. Mais pas de répit pour les pompiers. La forêt brûle désormais à Brignoles dans le Var. 650 habitants ont dû fuir leur maison hier soir à cause d'un incendie qualifié de virulent par les autorités. Les pompiers ont besoin de vous face à l'ampleur des incendies en France. Il n'y a plus assez d'hommes et de femmes dans les casernes, secours, santé, transport, restauration ou encore administration. Le syndicat national des sapeurs-pompiers appelle tous les volontaires à déclarer leurs compétences sur son site internet. Qui sont les incendiaires ? 236 suspects ont été interpellés depuis un mois en France et le début de la saison des incendies. Près d'une centaine d'entre eux sont des mineurs, selon le gouvernement. Et nous vivons à crédit. À partir d'aujourd'hui, c'est le jour du dépassement de la Terre. L'humanité a déjà consommé ce 30 juillet tout ce que la planète est capable de produire en une seule année. Selon l'ONG Global Footprint Network, nous aurions quasiment besoin d'une seconde planète au vu de notre mode de vie. 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
0: 5h31, l'info d'ici, c'est ces vacances angoissantes des évacués de Gironde.
2: Témoignage ce matin d'une famille de Saint-Jean-d'Illac, forcée de quitter leur maison en Gironde, comme 220 000 autres habitants du territoire. Ils suivent depuis l'évolution de méga-feu, depuis leur lieu de vacances, Jean-Michel Naga, sur la presqu'île de Ruisse dans le Morbihan.
3: Et comme tout le monde ici, ils se baignent, ils se baladent, mais la distance n'efface pas les inquiétudes.
4: Ce ne sont pas tout à fait les vacances qu'on attendait de vivre. On a quand même l'esprit qui est un petit peu occupé malgré tout, quoi.
3: Audrey et Rémi avaient réservé ce séjour en Bretagne depuis des mois, mais l'ordre d'évacuation de leur village a été donné dans la nuit de vendredi à samedi, 3 jours avant le départ prévu.
4: Quitte à ne pas pouvoir rentrer chez soi, autant partir en vacances et essayer de se vider un petit peu la tête.
3: Et ils ont quand même eu le temps de charger la voiture et la caravane dans la fumée et sous des pluies de cendres. novembre.
5: Moi, le soir, le temps de préparer la caravane, les vélos, etc. Je suis rentré, j'étais gris de cendres. Même le soleil a changé de couleur, c'est devenu très très rouge. Et ça fait penser vraiment au film post-apocalyptique. C'est fait une ambiance très très très angoissante.
3: Aux dernières nouvelles, le feu est à 5 km seulement de leur village de Saint-Jean-d'Illac, entre Bordeaux et le bassin d'Arcachon.
4: C'est omniprésent. J'ai peur que ça atteigne notre ville, j'ai peur que ça atteigne notre maison.
3: Et ils ont conscience du travail monumental réalisé par les pompiers.
5: Ils peuvent venir avec les calendriers, avec des photos de leurs pieds sales. On leur achète, hein. Il n'y a pas de souci. Les pompiers, les paysans, l'armée, les policiers, les gendarmes, tout le monde, là, ils font tous un travail exceptionnel.
3: Leurs vacances se terminent le 13 août et ils espèrent qu'ils pourront alors rentrer chez eux.
2: Pour un retour à une vie plus normale, c'est désormais envisageable, hein, selon la préfète de Gironde. Au dernier point de situation hier soir, Sophie Broca s'est dit plus optimiste grâce à une météo plus favorable et à la baisse des températures à l'ouest, Johan, à partir d'aujourd'hui.
0: Ça baisse à l'ouest, ça baisse également dans le nord de la France. En revanche, la canicule, elle, se poursuit sur l'est du pays ainsi que dans la région Rhône-Alpes. Ce matin, le retour de quelques petites averses orageuses entre les Pays de la Loire, les Charentes et le centre Val-de-Loire. Pour le reste du pays, c'est un temps sec et ensoleillé avec des températures ce matin plutôt douces, même si on commence à respirer. Enfin, 21 degrés à Orléans ce matin, prévu, 17 à Rennes, 21 à La Rochelle, 21 également à Strasbourg. Et puis cet après-midi, les averses et les orages localisés vont se diriger direction le nord de la Bourgogne, la Champagne-Ardenne et la Lorraine, avec du beau temps sur les régions du sud et des températures en nette baisse donc dans les régions du nord et de l'ouest. On relèvera 32 à Bordeaux, 25 à La Rochelle, 29 à Marseille, 30 à Montpellier, 39 la maximale à Strasbourg, donc en région Grand Est. Et chez vous, comment ça se passe? Vous nous envoyez vos petits messages sur la page Facebook d'ici. On salue Jean qui nous écoute à Foissière en Loire-Atlantique. Il a relevé 18 degrés ce matin. Maria, elle, vit dans le Poitou, 22 degrés chez elle tout à l'heure à 5h du matin. Enfin, Eddy vit dans le Lavandou et chez lui, il fait déjà 24 degrés tous les matins ici. On fait la météo ensemble.
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0: Ici, tous les matins, on chante au son de vos artistes préférés et on débute la journée avec les Toulousains. Gold sur votre radio locale, 5h35.

0: Vous écoutez ici votre radio locale qui vous accompagne dans les tout premiers instants de cette nouvelle journée. Il est 5h39.
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0: Et dans 3 minutes, gare aux arnaques. Ce matin encore, on vous évite de tomber dans le panneau, Valentine. Vous et vos compagnons à quatre pattes.
2: Oui, mise en garde sur ces faux vétérinaires sur les réseaux sociaux. Certains donnent des conseils carrément dangereux pour nos animaux.
0: Et pour la musique ce matin, le programmateur d'ici a choisi cette chanson. Et il a bon goût. Ouais, oui. Dire Straits. Dans un instant, sur votre radio locale, pour l'heure, on accueille Daniel. Bonjour Daniel.
2: Bonjour Daniel.
3: Bonjour.
0: Vous nous appelez de la Manche. Où est-ce que vous habitez dans la Manche?
3: Derrière le Mont-Saint-Michel.
2: Ah bah,
3: le petit village adorable. Ça s'appelle Saint-Opiance. P-I-E-N-T-E.
0: D'accord. Alors, parce que
3: ça veut dire sapientia, la sagesse.
0: En photo, Daniel, on voit toujours le Mont-Saint-Michel de face. Mais de dos, qu'est-ce qu'on voit de différent?
3: Ah bah c'est bien plus joli.
0: Ah bah.
3: Parce que derrière...
0: Mais oui.
3: Moi, je connais les deux côtés, puisque je suis de Rennes, Saint-Malo, Dinard.
0: Vous préférez l'arrière. D'accord, j'entends.
3: Je préfère l'arrière parce que c'est montagneux, vallonné. C'est pour ça qu'on dit basse Normandie, parce que on a de l'eau, des ruissellements.
0: Bon, Daniel, vous avez pour passion le taillage de pierre. Quand on nous l'a dit hors antenne, Valentine.
2: C'est moi.
0: Valentine a dit,
2: bonsoir à tous.
0: J'ai plein de questions à lui poser. Valentine, une question pour le taillage de pierre.
2: Et oui, parce que Saveria, qui est au standard, nous a dit, Daniel, que vous aviez trouvé une nouvelle pierre. Alors, quand on taille des pierres, on les trouve où, ces nouvelles pierres? Pas dans votre jardin.
3: Ah ben, c'est-à-dire que quand nous avons acheté... cette petite longère qui était la maison du charron, j'avais bien vu qu'au fond, dans les broussailles, il y avait des très grosses pierres et que j'avais carrément la toute première école néolithique. Je le sais maintenant.
0: Sous la main.
3: Ça fait quatre ans que je travaille dessus.
0: Et c'est là que la vocation est née de tailler des pierres.
2: Ce qui est fou, c'est que vous taillez des pierres que vous avez dans votre jardin, Daniel. Vous n'allez pas loin.
3: Je suis compagnon du devoir par papa, tailleur de pierre, maçon.
0: Eh bien, c'était un plaisir de vous avoir en qualité de tailleuse de pierre ce matin. Daniel, on vous offre un paqueté qui va arriver chez vous dans la Manche, juste derrière le Mont-Saint-Michel, avec plein de goodies, plein de cadeaux. Ça arrive directement chez vous d'ici 2-3 jours. Je vous embrasse, Daniel.
3: Les lunettes.
0: Et les lunettes arrivent, je les apporte en personne. Promis, elles arrivent avant le 12 août.
3: Bienvenue.
0: Eh ben, très bien.
3: Ça me ferait plaisir.
0: Bon, très bien. Elles arrivent, promis, avant le 12 août, puisque l'éclipse.
2: Nous aussi, du coup.
0: Passez,
2: à bientôt.
0: Passez une belle journée, ça se passe comme ça tous les matins ici, 5h42.
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0: 5h42, chaque matin ici, c'est pas vrai. Votre rendez-vous anti-arnaque vous évite de tomber dans le panneau. Aude Razo, ce jeudi, nos compagnons à quatre pattes, eux aussi, peuvent faire l'objet d'arnaques en tout genre. Vous avez trouvé sur les réseaux sociaux des vidéos dangereuses pour nos chiens.
5: Effectivement, et je ne parle pas de vidéos confidentielles que j'ai trouvées en fouillant très fort sur Instagram. Non, je parle de vidéos qui font un carton.
6: Why the fuck is no one talking about this? This vet just saved me thousands of dollars.
5: Je fais la traduction, cette vidéo, je l'ai trouvée un peu partout, hein, sur des comptes français. Pourquoi personne n'en parle? Dit cette dame très fâchée, ce vétérinaire m'a fait économiser des milliers de dollars. Le vétérinaire en question, on le voit tout de suite après. C'est un monsieur, cheveux blancs, micro à la main, il a l'air de donner une conférence. Que dit-il? Eh bien, en gros, que les autres vétérinaires sont tous des escrocs et que pour éviter que votre chien ait des puces, il n'y a qu'à lui vaporiser du vinaigre de cidre. Contre les vers intestinaux, faites-lui manger des graines de citrouille. Pas besoin d'un médicament très cher. Sauf que, attention, la vidéo est truquée. Cette dame et ce prétendu vétérinaire sont des faux. La séquence est générée par intelligence artificielle et en plus, ce qui est raconté n'est pas prouvé scientifiquement.
0: Alors, Aude, quel est le but de cette vidéo ?
5: L'argent, c'est toujours l'argent, parce que vient le moment où, tiens, le soi-disant vétérinaire nous parle d'une poudre dentaire incroyable et 100% naturelle, très efficace pour éviter à notre chien des problèmes de dents. Ça tombe bien, il nous donne la marque. Et ça tombe bien aussi, on nous met le lien juste en dessous pour en acheter. 45€ le petit paquet quand même, hein, je suis allée voir. Et je vous le donne en mille, les spécialistes, les vrais, assurent que l'efficacité n'est pas prouvée non plus.
0: C'est bien noté, Audrazo, c'est pas vrai. Votre rendez-vous à retrouver est sur ici.fr à l'onglet arnaque. Dans les prochaines minutes, ce matin, Benoît Prospero va faire le rapprochement entre une plante sauvage et ce bon vieux rouleau de papier toilette. Ce nouveau épisode du Monde Merveilleux du Vivant promet d'être plein de surprises. En attendant, voici Benabar, Quoi qu'on dise, ici, 5h44.
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0: Vous écoutez ici un petit peu de naturel dans ce monde de béton et d'acier. C'est l'heure du monde merveilleux du vivant. Et aujourd'hui, trois choses à savoir sur une plante qui est sauvage, qui pousse partout en France, au bord des chemins, en lisière des forêts ou dans les friches. Bonjour Benoît Prospero.
1: Oui, et cette plante, c'est la grande bardane. Alors que l'on reconnaît à sa taille imposante avec des grandes feuilles ovales et surtout duveteuses, ainsi qu'à ses fleurs violettes qui ressemblent à celles, vous savez, des chardons. Et donc au programme, couteau suisse, préhistoire et antiquité. Première chose à savoir, la grande bardane est une plante couteau suisse, c'est-à-dire utile en cas de survie. Par exemple, par l'écharpe du pingouin, ces grandes feuilles fournissent un des papiers toilettes naturels les plus qualitatifs en cas d'envie pressante dans la nature. Mais si, c'est vrai. Et épaisse en plus et imperméable. Voilà, ça c'est en plus. Et elles peuvent aussi vous fournir un excellent couvre-tête pour vous protéger du soleil, par exemple, ou de la pluie. Et on peut aussi les utiliser comme assiette végétale.
0: Un peu comme les feuilles de bananier, par exemple.
1: Eh ben exactement, comme une grande assiette. Et à ce propos, notez que la grande bardane est une plante sauvage comestible et au vu de sa taille, il y a de quoi se mettre sous la dent. Et alors, deuxième chose à savoir, nos ancêtres la consommaient déjà durant la préhistoire. Mais cette plante est récemment tombée dans l'oubli. Pourtant, sachez que, par exemple, ses racines peuvent remplacer le topinambour et même le café lorsqu'elles sont torréfiées. Et ses feuilles cuites à l'eau s'intègrent parfaitement dans les tartes ou les gratins, tandis que ses tiges pelées s'apprécient crues en salade ou en apéro, trempées dans des sauces.
0: Bon petit déjeuner à vous si vous nous écoutez. Troisième chose à savoir, Benoît, sur la grande bardane.
1: Définitivement, la grande bardane est aussi une plante médicinale. On utilisait déjà la racine en cataplasme pendant l'Antiquité pour traiter les problèmes de peau comme les engelures et les brûlures. Et aujourd'hui, ces racines sont reconnues par les instances officielles de santé pour leurs bienfaits cutanés contre l'acné, le psoriasis et l'eczéma, mais aussi pour stimuler l'appétit. 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
0: Merci Benoît Prospero. On vous retrouve demain, même heure, même antenne. En attendant, ici.fr pour retrouver tous les épisodes du monde merveilleux du vivant.
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0: À la une de la presse, ce jeudi, on parle football.
3: Et de l'arrivée de Zidane comme sélectionneur de l'équipe de France. Notre invité ce matin est journaliste au journal L'Équipe.
0: Bonjour Anthony Clément.
4: Bonjour.
0: Ce mardi, donc, Zinedine Zidane a été officialisé nouveau sélectionneur de l'équipe de France. Qu'est-ce que vous retenez de sa prestation et de sa présentation ?
4: Ce que je retiens, c'est l'émotion. Parce que bon, on sait que c'est pas quelqu'un de très expansif, c'est pas quelqu'un qui est un grand orateur ou qui va monopoliser les micros pendant de longues minutes, mais il a assez parlé pour captiver l'auditoire et il a surtout assez parlé pour dire à quel point il avait eu envie de ce poste et à quel point c'était un rêve qui se concrétisait pour lui et c'était vraiment palpable face à lui.
0: Ça fait longtemps qu'il attend justement ce poste.
4: Oui, ça fait très longtemps parce que finalement quand il a commencé à dire qu'il aimerait devenir entraîneur, il avait tout de suite parlé des Bleus, mais sauf que depuis 2012, c'était Didier Deschamps, et comme ça s'est plutôt bien passé, à chaque fois, le règne de Didier Deschamps s'est tiré, et Zidane a été condamné à la patience, et la porte s'est ouverte en janvier 2025, quand Didier Deschamps a dit qu'il arrêterait à l'issue de la Coupe du Monde 2026, et c'est à ce moment-là, donc un an et demi avant cet été, que les premiers contacts ont été noués avec Philippe Diallo, le président de la FFF, et c'était l'évidence.
0: Oui, il n'y avait pas d'entretien d'embauche, a priori. Le seul fait que Zidane soit intéressé suffisait à lui garantir le poste.
4: Oui, c'est ça.
0: On attend beaucoup de Zidane à ce poste de sélectionneur des Bleus.
4: Forcément, on attend énormément parce que c'est Zidane, en fait. Et parce que c'est aussi l'équipe de France.
0: Est-ce que la pression sera proportionnelle à l'attente ? Autrement dit, est-ce qu'on ne va rien lui laisser passer ?
4: Ce sera intéressant à suivre parce que justement, Zidane, jusque-là, c'est quelqu'un qui a raison quoi qu'il fasse, en fait. Même en 2006, quand il met le coup de tête à Materazzi et que la France perd, il est quand même responsable et on lui en veut pas. C'est quelqu'un qui a été tout le temps au-dessus des critiques parce que il flotte sur une espèce de nuage depuis le titre de 98 et tout ce qu'il a pu faire. Il est impossible de critiquer Zidane. Sauf que là, il prend le poste qui attire le plus de critiques dans le foot, parce que quand vous êtes sélectionneur d'équipe de France, bah, tout le monde parle de vous, tout le monde questionne votre liste, vos choix, donc forcément vous attirez quelques flèches, et ça va être intéressant de voir le traitement qui sera fait de Zidane. Pour l'instant c'est l'état de grâce, donc évidemment que l'heure n'est pas venue de critiquer, parce que de toute façon il a rien fait concrètement. La première liste ce sera en septembre, et le premier match fin septembre en Turquie en Ligue des Nations, donc c'est quand même assez loin.
0: Zidane, le nouveau sélectionneur des Bleus. Merci Anthony Clément du journal L'Équipe d'être passé ce matin dans le téléphone d'ici.
4: Merci à vous.
0: Une fois n'est pas coutume, dans ces tendances, ce jeudi, on va s'adonner aux joies du virtuel. Elle est bien réelle. Muriel Jordan arrive dans un instant, juste après Dire Straits, Sultan of Swing sur votre radio locale.

0: écoutez ici bientôt 6 heures avant de s'informer et tout savoir sur l'actualité de votre région sur votre radio locale. Muriel Jordan est des nôtres pour décrypter une nouvelle tendance. Aujourd'hui, Muriel, on s'intéresse au succès des visites virtuelles.
1: Oui, ces visites immersives qui nous permettent, sans bouger du canapé, de déambuler dans les plus beaux musées de France, d'Europe, du monde. Les musées, les galeries sont passés aux visites à 360 degrés en réalité virtuelle. Plus aucune contrainte géographique, ni file d'attente, ni horaire à respecter. On peut se pointer au musée Frida Kahlo de Mexico à 23h ou au MoMA de New York à 5h du mat si on est insomniaque. Pas de souci. Il suffit d'aller sur leur site internet respectif et de cliquer sur les visites virtuelles proposées. Un bon plan pour ne pas exploser son budget ni le bilan carbone. Dites, ça vous rappelle pas un truc ? En 1995, le présentateur du JT, Bruno Mazur, annonçait déjà une prouesse comme ça, une véritable innovation, un CD-ROM avec des centaines d'œuvres du Louvre à portée de clic.
2: Bien au chaud chez vous, vous allez désormais pouvoir visiter le Louvre en pantoufles et cela grâce à votre ordinateur.
1: Évidemment, on est en 2026 et tout ça a bien évolué. Les œuvres, les galeries sont tellement bien numérisées qu'on peut zoomer et voir des détails qu'on ne verrait même pas en vrai. Surtout si on a un groupe de touristes juste devant. Tiens, je claque des doigts, un coup de baguette magique et hop, je suis en Dordogne, au temps préhistorique ou dans le château de la Renaissance à Écouen ou même entouré des dessins du musée Ingres Bourdelle de Montauban. Le kiff absolu pour s'offrir un peu de culture gratos via, par exemple, la plateforme Google Art et Culture qui donne accès aux œuvres d'art du monde entier.
0: Muriel, on est donc passé de l'image à l'immersion totale, y compris dans des lieux qui, d'habitude, n'accueillent pas le public.
1: Oui, on est passé d'images fixes à des expériences totalement immersives et interactives. À Lyon, par exemple, on peut visiter les mystérieuses arêtes de poissons. Le lieu est dingue. C'est fascinant. Ces galeries souterraines, fermées au public, se visitent en ligne. On a l'impression de marcher dans ce réseau enfoui sous terre, sous la Croix-Rousse, qui reste l'une des plus grandes énigmes historiques de la ville. Une visite virtuelle née grâce à un habitant de la ville de Lyon, comme l'explique Naïs Novat du pôle médiation au service archéologique de la ville de Lyon.
3: Qui a lancé l'idée et ensuite il y a eu un système de vote et le projet de visite virtuelle des arêtes de poissons est un des projets qui a recueilli le plus de votes. Pour expliquer alors ce que sont les arêtes, comment elles sont construites, d'où elles viennent, de quelle époque, quelle date, mais aussi ce que font les archéologues, le travail donc des archéologues, le travail de la métropole, de la commission des Balmes. On va expliquer tout ce qui se passe dans les arêtes depuis l'Antiquité jusqu'à aujourd'hui.
1: Bref, les visites virtuelles, c'est tendance. Bien sûr, elles ne remplaceront jamais l'expérience réelle et physique, mais elles ont le mérite d'être accessibles à tous quand on ne peut pas se les offrir en vrai parce qu'il faut de l'argent et que cet argent, lui, il est bien réel.
0: Et Muriel, vous reviendrez en vrai, en chair et en os, demain sur l'antenne d'ici. Tout à l'heure, ici, justement, vous donne rendez-vous pour une émission spéciale Solidarité Incendie à partir de 13h. On y parlera notamment du relogement des sinistrés et de la collecte de dons à 13h. En attendant, toute l'équipe d'ici matin, à vos côtés, arrive sur votre radio locale. On vous souhaite une excellente journée.
4: Eh oui, merci, bonjour et bienvenue. C'est un plaisir de vous retrouver au réveil jeudi 30 juillet en Sarthe, journée internationale de l'amitié aujourd'hui. On vous fait donc un câlin à distance. Léa Dubost est là pour vous donner l'actu locale. Bonjour Léa.
5: Bonjour Simon, bonjour à tous.
4: Je vous fais un câlin à vous aussi au passage. Le journal à 6h ici matin jusqu'à 9h, on est parti.
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4: On se réveille ensemble, ici même, merci d'être avec nous, il est 6h. L'actu local avec Léa Dubost, il n'y aura pas de feu d'artifice ce week-end à Neuville-sur-Sarthe.
5: Il était prévu samedi soir au nord du Mans, mais la commune préfère reporter en raison du risque incendie. La fête des trois jours va tout de même se tenir à partir de demain. 8 à 10 000 personnes sont attendues. Et par solidarité envers les pompiers actuellement très mobilisés, les visiteurs seront invités à faire un don, comme l'explique Nicolas Foucault, adjoint au maire de Neuville, membre du comité des fêtes.
7: Par rapport aux événements climatiques là, avec la sécheresse, on a trouvé plus responsable de reporter le feu d'artifice parce que les conditions ne sont pas réunies face au risque d'incendie. Et puis notamment avec ce qui se passe, les feux quand même extrêmes dans le sud de la France, les pompiers ils sont occupés par des urgences et on n'a pas envie de créer des problèmes alors qu'on pourrait les éviter. Donc le feu d'artifice c'est plus secondaire, c'est plus un loisir, donc on a préféré le reporter. On est conscient là, aussi d'avoir des déceptions par rapport à ça, mais après faut prendre des responsabilités et du coup par rapport aux événements qui se passent, on a fait le choix de se tourner vers le SDIS pour créer une cagnotte pour accompagner nos pompiers. Le fait d'organiser une manifestation qui potentiellement peut drainer du monde, ça peut justement faire participer les gens et faire un bel élan de solidarité. Quoi.
5: L'argent sera versé via l'une des associations sartoises de soutien aux pompiers. Et quant au feu d'artifice, il est reporté au 5 décembre, jour du marché de Noël de Neuville. Cette décision d'annuler ce feu d'artifice est sans doute plus prudente, car de nombreux pompiers sartois ont encore été engagés sur des incendies hier, notamment entre Luché-Pringé et Coulonger dans le sud Sarthe. 1,5 hectare de forêt brûlée, mais aussi 9 000 m² d'espace naturel et une maison détruite hier en fin de journée. L'hélicoptère bombardier d'eau a dû effectuer 12 largages, 50 pompiers ont été mobilisés. Il n'y a pas eu de blessés. La route départementale entre Le Lude et Le Mans a dû être coupée à la circulation. Par ailleurs, en Gironde, le méga-feu n'a pas progressé. Il est toujours contenu à 42 000 hectares carbonisés. Et en forêt de Fontainebleau, une importante reprise de feu a été observée cette nuit. 7 hectares ont été parcourus. Des centaines avaient déjà brûlé début juillet. Ici même, vous propose une émission spéciale sur les incendies et toute la solidarité qui s'organise autour de 13h à 13h30 aujourd'hui.
4: Les fortes chaleurs ont des conséquences sur les exploitations agricoles en Sarthe.
5: Oui, on vous parle depuis le début de l'été. Les agriculteurs sont très touchés par la sécheresse qui met à mal les cultures, les pousses à acheter ou à piocher dans les réserves de fourrage prévues pour l'hiver pour nourrir les animaux. Mais ces conditions climatiques extrêmes ont également des conséquences sur la production de lait. Les vaches souffrent de la chaleur et produisent donc beaucoup moins de lait. La filière réclame des indemnisations et un plan d'adaptation au climat. Les températures ont grimpé jusqu'à 18 degrés hier en Sarthe, ce qui a rappelé les mauvais souvenirs de la canicule, obligé de ressortir les ventilateurs, de s'enfermer dans le noir avec les volets fermés. En revanche, cette météo donne le sourire à Anthony Wall. Il est le gérant de l'Aquapark, cette structure gonflable de jeux sur l'eau, installée au lac de Mansigny au sud du Mans. C'est la deuxième année qu'il propose ces jeux et sa plaie.
8: On est super sur ce site de Mansigny. C'est vrai que c'est un public qui est très familial. Donc on a beaucoup de groupes, de familles, c'est bon enfant et rafraîchissant pour tout le monde. Il y a à peu près une quarantaine de modules, ça représente 2300 m² à peu près. Donc après vous avez des sauts, des trampolines, des toboggans. C'est quasiment illimité puisque les modules sont interchangeables entre eux et du coup on peut faire, on va pas faire tout le lac non plus, mais voilà, on peut agrandir à volonté, c'est fun. On a rajouté également un gros module, donc la grosse boule que vous avez derrière cette année, qui plaît beaucoup. Et l'année prochaine, on est déjà en train de regarder pour pouvoir agrandir avec des modules supplémentaires. Mais on s'accentuera vraiment beaucoup plus sur la partie parc cette fois-ci.
5: Les températures ont bien grimpé jusqu'à 38 degrés. Anthony Wall a encore 4 ans de contrat avec la mairie de Mansigny. L'aquapark est ouvert tous les jours de 11h à 19h. Ici, Mène est allé s'y rafraîchir hier. Vous l'entendrez dans notre info d'ici à 6h30. Alors même si les températures baissent un peu aujourd'hui, la métropole du Mans adapte les horaires de ses déchetteries. Jusqu'à demain, elles seront ouvertes seulement de 7h à 13h45 et fermées l'après-midi pour protéger les agents des fortes chaleurs.
4: Déjà plus de 8000 signatures sur cette pétition.
5: Pétition lancée par un groupe de jeunes originaires de La Flèche en soutien au Carrois, l'association culturelle de la ville. C'est elle qui, depuis des années, organise des expositions, des concerts, des spectacles à La Flèche et notamment le Festival des Affranchis. Mais à partir de l'année prochaine, elle ne gérera plus la programmation culturelle de la ville. Le nouveau maire d'extrême droite, Romain Lemoigne, a mis fin à la convention qui les liait. On vous a mis toutes les informations sur ici.fr. Toujours à La Flèche, le zoo peut désormais souffler. Luigi, le vautour fauve du parc, a été retrouvé. Il s'était échappé dimanche dernier pendant un spectacle emporté au loin par une rafale de vent. Le volatile de 3 mètres d'envergure a finalement été retrouvé et rapatrié à la maison. Anthony Pichonneau, le responsable animalier du zoo.
9: Donc en gros, on a eu un témoignage d'un agriculteur qui est à proximité du zoo, qui nous a signalé Luigi hier matin vers 9h30 dans un pré juste en face du zoo, à peine 1 km. Mais le voisinage est habitué en fait à voir nos oiseaux se poser dans leur pré, dans leur jardin. C'est pas une volonté de sa part de partir en fait, c'est vraiment un coup de vent qui l'a poussé en dehors du site et après c'est difficile pour eux de revenir. Et en plus, le jour où il est parti dimanche, il y a eu du vent toute la fin de journée, donc il a été emmené au loin. Il a été aperçu lundi, il était à proximité du Mans, vers Spey. Donc il est revenu de lui-même à proximité de La Flèche. Hein, donc il avait cette volonté de revenir sur le site, mais c'est pas toujours facile en fait. Mais il va bien, il a été pesé ce matin, tout va bien. Il a repris les spectacles d'aujourd'hui et tout va bien pour lui.
5: Le Clouseau, qui avait lancé un appel à témoins sur les réseaux sociaux, remercie d'ailleurs toutes les personnes qui les ont aidés dans cette recherche. Du monde attendu à Coulaines samedi pour assister au match de préparation à la Ligue 1 entre Le Mans FC et Angers, le nouveau derby des Pays de la Loire. La mairie a donc augmenté la jauge prévue. Plus de 2200 places sont désormais disponibles autour du stade, au lieu de 1400 habituellement. Les parkings aussi ont été agrandis pour ce match, donc à 19h à 18h samedi. En basket, on connaît désormais le calendrier de la Coupe d'Europe. Les joueurs du MSB vont débuter contre l'équipe grecque de Thessalonique à Antares le 29 septembre prochain. Puis ils se déplaceront en Italie le 7 octobre face à l'équipe de Dertona Tortona. C'est la première fois de son histoire que le Mansarte Basket évolue en Eurocup. Le club a obtenu une licence pour 5 ans.
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5: Le temps pour aujourd'hui, Simon?
4: Eh bien, une vigilance jaune pour les phénomènes orages jusqu'à midi en Sarthe en ce début de matinée. On a même, selon Météo France, quelques gouttes possibles sur le Perche sartois ainsi qu'entre Loire et Sarthe. Le ciel de ce jeudi qui devrait rester quelque peu nuageux mais très lumineux quand même avec du soleil, ça c'est une certitude. Un léger vent également l'après-midi et les températures ce matin. On est aux alentours des 18 degrés déjà à Fresnay-sur-Sarthe. 18 du côté de... Ah bah c'est pas indiqué. L'homme il a 6 par 6 sur notre page Facebook. 21 degrés à Château-du-Loir pour Amy Desbeaux également sur Facebook. 19 degrés au Mans, 20 à Pont-Valin et 21 à Saint-Calais. Après-midi, des maximales entre 31 et 33 degrés. 31 à La Ferté-Bernard, 32 à La Flèche et 33 à Montval-sur-Loire.
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4: 6h08 à Issy-Maine, à votre réveil. Quoi de mieux pour ouvrir les yeux en douceur que la voix de celle qui arrive, Jeanne Masse.

0: tube de 1985 qui, non, ne fait pas référence à Johnny Hallyday, mais a priori, peut-être, selon la légende, à Johnny Depp, acteur sur un magazine qu'elle aurait lu, donc, et puis inspiré par Johnny Depp. Elle en aurait ensuite fait une chanson, tout simplement, Janmas in English, c'est mieux comme ça.
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0: 6h12, ici même, on entame la journée ensemble et on vous accompagne tout l'été, encore un petit jour avant le week-end. On est jeudi 30 juillet, je sors mon instrument préféré, hop, c'est parti. Joyeux anniversaire si vous le fêtez aujourd'hui. Profitez bien, c'est aussi l'anniversaire d'un certain Calogero, 55 ans aujourd'hui, est né un 30 juillet 1971. Le chanteur et compositeur franco-italien aux multiples tubes, hein, 10 albums studio et 2 victoires de la musique en plus de 30 ans de carrière. Lui aussi a une carrière qu'on ne compte plus, mais au cinéma, Jean Reno, 78 ans aujourd'hui, né un 30 juillet 1948 à Casablanca, de parents espagnols, et il est connu à l'international aussi grâce à Luc Besson avec Léon, Nikita, Le Grand Bleu, et puis en France plus particulièrement pour ce rôle mythique forcément de Godefroy de Montmirail dans Les Visiteurs. Ah, je l'adore cette chanson, la musique du film Ameno du groupe Era pour Les Visiteurs. Et puis 30 juillet, date anniversaire également de celle qui chante Babouchka. Kate Bush, 68 ans aujourd'hui, chanteuse britannique des années 80. Petit plaisir coupable de cette chanson que voici. 6h13, ici même, vous avez un tatouage. Attention au soleil, ça peut causer des dégâts sur votre dessin et surtout sur votre peau. Comment éviter ça? Le docteur Kirzek arrive dans 30 secondes.
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0: 10h14, le docteur Kirzek. Bonjour docteur, comme chaque matin, on passe l'été en pleine forme sur Ici même, grâce à vos conseils santé. Et ce matin, attention à nos tatouages.
4: Bonjour à toutes et à tous, les beaux jours sont là, les t-shirts se raccourcissent et vos tatouages s'apprêtent à sortir de leur hibernation. Mais attention, le soleil, lui, n'a aucune pitié. Alors je vais être très clair, un tatouage tout frais que vous venez de faire, bah, c'est comme une glace dans le désert, ça fond, ça part en vrille, ça laisse des traces, c'est une très mauvaise idée. Un tatouage récent, c'est une plaie ouverte. Bah oui, l'aiguille du tatoueur a transpercé la peau, laissant derrière elle des milliers de petites lésions, des micro-lésions. Et le soleil, lui, va brûler la surface, un coup de soleil, déshydrater la peau et surtout aggraver la formation de croûtes, de cicatrices et de boursouflure, sans parler du risque d'infection. Bref, un tatouage exposé trop tôt, c'est un dessin qui peut perdre ses couleurs, devenir flou ou même cicatriciel. Donc même si vous avez envie de le montrer, la seule et unique solution, c'est de le cacher ce premier été. On le couvre d'un vêtement ample, en coton ou d'un pansement stérile et on attend patiemment. La règle d'or, c'est au moins un mois sans exposition directe et en réalité, la cicatrisation superficielle prend 2 à 3 semaines, mais la cicatrisation complète de la peau, ça dure plusieurs mois. Donc on se protège, t-shirt, manches longues, ombre, et au bout d'un mois, si la peau est bien lisse, là on peut commencer à appliquer la crème solaire indice 50+.
0: Ça c'est pour les nouveaux tatouages et pour les tatouages anciens.
4: Même pour les tatouages anciens, le soleil reste un ennemi silencieux. Avec le temps et les expositions répétées sans protection, les rayons UV dégradent les pigments, notamment les couleurs claires comme le rouge, le jaune ou le orange. Ça peut pâlir, ça peut virer au brun. Donc la peau tatouée vieillit aussi plus vite. Elle se dessèche, s'affine et les contours du dessin s'estompent. Pour préserver l'éclat de votre encre, appliquez systématiquement une crème solaire indice 50+ sur le tatouage dès que vous vous exposez. Renouvelez l'application toutes les 2 heures et n'oubliez pas qu'un vêtement en tissu anti-UV reste la meilleure des protections. Un tatouage, ça s'entretient. Hydratation quotidienne, protection solaire, c'est vraiment les 2 clés pour qu'il reste beau le plus longtemps possible. Je résume, un tatouage récent, on joue la carte de l'ombre et du vêtement, et un tatouage plus ancien, on sort la crème SPF 50+. Et rappelez-vous, en cas de coup de soleil sur le tatouage, rincez à l'eau fraîche, hydratez et surtout ne grattez pas. Et s'il y a des cloques qui apparaissent, je vous conseille de consulter votre médecin. Allez, bon été, bonne santé, à l'écoute d'ici bien sûr.
0: Et comme dirait, comme tout bon Sartois et Gaël qui réalise cette émission, ce qui est tatoué est à mouer. Voilà, 6h. 16 et 17 même, il a passé 33 ans. 33 ans dans les ateliers SNCF du Mans. Jean-Pierre Jaffré est aujourd'hui retraité et il a écrit un livre consacré à son parcours professionnel. Forcément, plein de souvenirs à partager et ça tombe bien. Bruno Vandestick l'a rencontré. Légende ici dans 30 secondes après une petite douceur musicale. Henson avec M-Bop, chanson qui, je ne sais pas pourquoi, à chaque fois me donne envie d'ouvrir les volets.

0: Ouais, cette chanson, elle a un don, nous mettre de bonne humeur au réveil. 6h21 sur votre radio locale ici même. Les gens d'ici, chaque jour une rencontre avec un Sartois ou une Sartoise de naissance ou d'adoption. Aujourd'hui, Bruno Vandestick rencontre avec un retraité du ferroviaire.
1: Lorsque l'on est employé SNCF, la vie est-elle un long rail tranquille? Jean-Pierre Jaffray a publié ses mémoires dans un livret intitulé « L'atelier rencontre ».
2: Bonjour, je m'appelle Jean-Pierre Jaffray, j'ai 70 ans. Je suis né à Saint-Étienne et en gros par amour je suis venu au Mans. Alors mon histoire à la SNCF, aux ateliers entre autres, je suis rentré comme simple ouvrier à la caisse à clous comme on dit. Donc je participais à l'entretien, à la grande maintenance des autorails qui était notre gros travail. Alors ça j'ai fait ça en 1977 quand je suis rentré. Ensuite je suis rentré au bureau d'études où j'ai fait pratiquement toute ma carrière à travailler justement sur les études des autorails, la modernisation, la transformation lourde, très lourde de ces engins. En fait, on faisait un boulot énorme, et les études et la mise en production des études. J'ai écrit un livre sur mon parcours professionnel ici aux ateliers, parce que j'avais à cœur de présenter un des côtés obscurs de la SNCF. À la SNCF, on ne connaît que trois métiers. On connaît le conducteur du train, le contrôleur dans les trains et la personne qui vend les billets en gare. Et nous, aux ateliers, on avait une particularité, c'était la maintenance des autorails. Au Mans, c'était très très peu connu. On était 800 dans les années 70, c'est quand même une entreprise importante. La maintenance des autorails qui n'était pas un travail facile comme beaucoup de gens peuvent le croire. Moi, j'ai pas vraiment conduit des trains, mais j'ai participé aux essais, parce que ces autorails, quand ils étaient remis à neuf, il fallait les essayer. Et c'est ici, là, sur la ligne Le Mantour, les moteurs étaient poussés à fond, pour voir s'ils tenaient le coup, si tout allait bien, pour contrôler les pressions d'huile, les pressions d'air des turbos. C'était vraiment un banc d'essai en réel. Dans cet établissement, on a fait des prototypes, dont l'ancêtre

0: du TGV, qu'on appelait le TGS. C'était un engin qui fonctionnait avec des turbines à gaz et qui roulait dans les années 70 déjà à plus de 250 km/h. Donc aujourd'hui, les trains à hydrogène sont d'actualité. Et nous, on a été aussi à faire des prototypes ici de ce genre de train. Alors aujourd'hui, quand je reviens ici, j'éprouve une certaine nostalgie parce qu'il n'y a plus rien. Voilà, c'était Jean-Pierre Jaffray. J'étais très content de parler des ateliers SNCF. Je vous dis à bientôt sur de bons rails.
1: Et le livre de Jean-Pierre Jaffray est publié à compte d'auteur sans maison d'édition. Vous pouvez le trouver essentiellement dans les librairies et en centre-ville du Mans. Ici Mène 6h24. On aime aussi chaque matin vous faire découvrir des nouveautés musicales. En voici une, le dernier titre de Marine de la Star Academy. Ça s'appelle Escroc et je vous préviens, ça reste dans la tête. Bon réveil.

0: Escrocs, le nouveau Marine sur votre radio locale, ici Mène, 6h27. D'ici 6h30, l'horoscope de Catherine Viguier et l'info d'ici avec Léa Dubost. On ira se baigner au lac de Mansigny à l'Aquapark.
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0: 6h27, ici Mène. Bon réveil à l'écoute de votre radio locale en Sarthe. À cette heure-ci, on retrouve Catherine Viguier pour l'horoscope. Catherine, aujourd'hui, une belle journée.
3: Pour les Verseaux et pas que, écoutez bien. Bélier, votre enthousiasme est de mise avec des réjouissances amicales et en société.
4: Taureau,
3: s'il y a un souci familial ou travail, il faut vous accrocher, vous sortirez vainqueur.
4: Gémeaux, c'est positif pour vous avec ce désir d'aller de l'avant, vous êtes bien parti.
3: Cancer, vous enrichissez votre vie intérieure sans oublier de regarder vos sous, votre argent.
4: Lion, cette journée ne passe pas inaperçue. Vous êtes tenu d'assurer un rendez-vous qui compte pour vous.
3: Vierge, vous ferez plaisir aux uns aux autres. Vous faites peut-être un bon plat.
4: Balance, chouette journée, attractive. Votre ego, votre petit nombril est valorisé, on vous aime.
3: Scorpion, une journée qui ne sera pas simple, mais faites de ces difficultés un défi.
4: Sagittaire, en partant sous chez vous, une réponse tant attendue vous parvient.
3: Capricorne, biens et acquisitions sont d'actualité, faites-vous conseiller si besoin.
4: Verseau, alors c'est une journée importante, marquante et vous êtes maître du jeu.
3: Poisson, vous serez plus réservé que d'habitude, de quoi vous ressourcer.
4: Et pour nous tous, pas question de se prendre trop la tête, pas question.
0: Mais non, pas question. Léa Dubost, maître du jeu. Rien que ça. On a hâte de voir la journée. Ça promet, je sais pas pourquoi, mais oui, ça promet en effet plein de suspense. Et si vous avez raté votre signe, vous vous dites, oh non, mince, pas de souci. Directionici.fr ou l'application ici, vous tapez l'horoscope et vous avez votre signe du jour, bien évidemment.
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0: Un peu de fraîcheur dans l'info d'ici de 6h30, Léa.
5: Oui, on part se baigner au lac de Mansigny, où il y avait beaucoup de monde hier pour échapper à la chaleur et pour profiter des jeux gonflables de l'aquapark. Après quelques déboires à Spey, il avait déménagé au sud du Mans l'année dernière sur la base de loisirs de Mansigny. Donc, reportage dans un instant. Mais d'abord, on fait un point sur l'actualité en France et dans le monde ce matin avec Valentine Letès. C'est le 90 secondes à 6h30.
6: Qui pour aider les pompiers face à l'ampleur des incendies en France? Il n'y a plus suffisamment de monde dans les casernes. Le syndicat national des sapeurs-pompiers volontaires appelle tous les intéressés à se manifester. 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Pour une émission spéciale, vous saurez tout des initiatives en cours, de l'accueil des animaux égarés au reboisement des forêts. Sur le front, en Gironde, troisième journée hier, sans nouvelle progression de l'incendie. 42 000 hectares ont brûlé depuis le départ de ce méga-feu il y a un peu plus d'une semaine. Et enfin, les autorités envisagent un retour, je cite, à une vie plus normale ces prochains jours, encouragés par des températures en baisse. Plus de vigilance à la canicule en Gironde et dans les Landes ce matin. De l'air plus frais arrive par l'ouest, mais 21 départements d'un large quart sud-est sont encore en orange sur la carte de météo France pour un risque de forte chaleur. Terminus à Bordeaux encore ce week-end pour les voyageurs de la SNCF. Conséquence des incendies, aucun TGV ne circulera au sud de Bordeaux au moins jusqu'à dimanche, sauf ceux pour Toulouse. Le chassé-croisé du 1er août approche et Bison Futé annonce déjà le pire week-end de l'été sur la route. C'est noir, extrêmement difficile de circuler dès demain dans toute la région sud-ouest pour les départs et toute la France sera concernée samedi.
5: Merci Valentine, on vous retrouve à 7h30 pour un nouveau point sur l'actualité en France et dans le monde. C'est un lieu très prisé des Sarthois, notamment quand il fait chaud comme hier avec ce pic de température à 38 degrés. Le lac de Mansigny au sud du Mans, sa base de loisirs est très fréquentée l'été, notamment depuis que l'aquapark s'y est installé l'été dernier après Arnage. Ce sont les seuls jeux gonflables installés sur l'eau du département, alors forcément ça attire du monde. Louis Fontaine est allé en profiter pour Ici Mène.
7: Les bracelets bleus. On sort de l'eau, s'il vous plaît, les bracelets bleus.
8: Les directives d'Anthony Wall. Il a le sourire, le gérant de l'aquaparc de Mansigné, car il voit les baigneurs défiler sur sa structure de 2300 m². Elle accueille entre 200 et 300 personnes par jour en ce moment.
9: On a énormément de personnes qui viennent, qui découvrent la base, puisqu'on reste quand même le seul aquaparc de la Sarthe.
8: Et oui, même si le lac de Mansigné est un lieu familial incontournable en Sarthe, l'aquaparc draine un plus large public cette année.
9: Puisque là, on touche Le Mans, la Flèche, le Lude, on a des gens qui viennent de Saumur et de Tours également. On est très content d'être arrivé sur ce site-là.
8: Toboggan, trampoline, escalade, les jeux gonflables peuvent accueillir jusqu'à 120 personnes en simultané. Le groupe de jeunes, appelé tout à l'heure par Anthony, revient après une heure de jeu.
10: Bah ouais, ça a été.
11: C'est bien passé. L'eau était pas si froide que je pensais.
12: Ouais, je pense qu'on a beaucoup dépensé notre énergie.
13: Vous êtes essoufflé là?
14: Un peu, ouais.
12: Non, franchement, c'était cool.
8: Juste à côté, Christelle attend sa petite troupe, livre à la main.
15: C'est ombragé, donc on est bien.
8: Idéal tant au niveau de la localisation que du prix.
15: Oui, surtout que c'est pratique d'avoir ça à sa porte. Donc on habite à 3 km. Donc pour les 4, pour 1 heure, 48 euros. Ça fait 12 euros par enfant, ça reste raisonnable.
8: Une quarantaine de modules accessibles à partir de 6 ans avec un adulte. Pierre est venu du Mans avec sa fille.
16: Faut être toujours avec eux parce que c'est un peu sport, quoi, mais ça fait du bien. C'est frais, c'est drôle, c'est cool.
17: J'ai fait les toboggans.
16: Et puis il y a des gilets de sauvetage, donc on est pas. Ça craint pas.
8: Le gérant d'Aquapark a d'ailleurs doublé son stock de gilets de sauvetage pour limiter l'attente entre deux rotations. La base de loisirs ne désemplit pas, ce qui fait aussi les affaires du restaurant à quelques pas.
18: On a un beau soleil, parfois un peu chaud, mais bon, s'il pleuvait, on se plaindrait aussi, donc tout va bien.
8: Blandine installée ici depuis 12 ans avec son mari.
18: Effectivement, peut-être plus de gens du coin qui restent, même si on ne peut pas partir en vacances, c'est un sentiment de vacances au quotidien.
8: Dynamique plus que positive pour la base de loisirs de Mansigné. Et au vu du succès, Anthony Wall pense à agrandir sa structure l'an prochain avec des modules supplémentaires.
5: Le gérant de l'aquaparc qui a prévu de rester au moins 4 étés de plus au lac de Mansigné, ouvert tous les jours de 11h à 19h. C'était un reportage de Louis Fontaine pour Ici Mène.
0: À la une du journal de 7h, Léa.
5: On vous expliquera notamment comment ne pas se faire arnaquer quand on veut aider les sinistrés des incendies. De fausses plateformes et de faux appels aux dons sont recensés dernièrement. 6h34 sur Ici Mène, le temps pour aujourd'hui, Simon.
0: Avec cette information, vigilance jaune pour les phénomènes orage jusqu'à midi. D'ailleurs, Jacqueline sur Facebook nous le confirme, l'orage gronde. Voilà quelques gouttes d'eau à l'heure où j'écris. À Luché-Pringer, c'est un petit peu la tendance pour cette matinée. Le soleil devrait revenir pleinement cet après-midi avec quelques fortes chaleurs. On ira jusqu'à 31 et 33 degrés pour les maximales. Ce matin, on tourne autour des 19 au Mans, à Ciel-Guillaume, 20 au Grand-Lucé et 21 au Lude. Et puis cet après-midi, dans le détail, 31 à Sougé-le-Ganelon, 31 à Conflans-sur-Anille et 32 à Mansigné, très précisément, en Sarthe.
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0: 6h35, ici matin, on s'y dirige tout droit vers le week-end. Encore un petit jour à tenir. Bon courage si vous bossez aujourd'hui et demain, vous êtes peut-être encore au petit-déj ou en train de vous préparer. Alain Chamfort arrive pour vous accompagner. Bon réveil.

0: Alain Chamfort de passage à Dolon le 21 août prochain dans le cadre de l'événement Scène au Jardin, concert qui a affiché complet très vite. On comprend pourquoi. Ça y est, il pleut au Mans. On a les premières gouttes ici en direct. Prenez une veste si vous partez au travail, ou pensez à fermer également vos fenêtres. Ne faites pas comme nous, ne venez pas en t-shirt et ne laissez pas tout ouvert, parce que oui, ça y est, on le disait donc. Il pleut, 6h40, 38 encore pour l'instant sur votre radio Ici Même.
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0: Ici Matin, avant 7h, vous aimez les massages? Sachez que les chiens aussi, mais comment bien le pratiquer sans leur faire mal? Les conseils du vétérinaire Ici Même, rendez-vous dans 3 minutes à 6h40. Pendant les vacances, Léa, vous êtes plutôt roman, magazine, bande dessinée?
3: Roman.
0: Ouais, eh bien, Tom Vanier, en tout cas, est parti tous les matins à votre rencontre pour vous poser des questions sur vos vacances. Et la question du jour, justement, quelles sont vos lectures de l'été?
4: Oh, un petit peu tout, des romans. Enfin, dans les boîtes à livres, souvent, je trouve des bouquins.
5: Lire l'été, ça a quelque chose de magique. Dans le jardin, au bord de l'eau, ou bien même d'une piscine. Le cadre est idéal pour bouquiner tranquille. Mais vous, que lisez-vous l'été?
3: L'été, je lis beaucoup de romans policiers. Je lis beaucoup de littérature de manière générale. Beaucoup de romans policiers qui se passent dans plein de pays différents. En ce moment, je lis des romans policiers qui se passent en Inde, où la chaleur est aussi assez étouffante à Calcutta. Donc, je conseille à tout le monde les romans de Mukherjee. Voilà.
6: Quel est le cadre parfait pour lire l'été selon vous?
3: Bien, c'est avec de la verdure. Sûrement pas sur la plage où j'ai beaucoup trop chaud pour lire. Je préfère être dans l'eau, dans le jardin, quoi. C'est très bien.
7: Je lis pas mal de mangas. Donc, il y a One Piece, tout ça. De temps en temps, quand je vais à la plage, j'aime bien lire sur la plage.
8: Sur la guerre, 39-45, 14-18. J'adore. Parce que papa a transmis la passion. Il n'y a même pas de raison. C'est vraiment parce que j'adore. Anne Frank, que j'ai lu. Là, je suis en train de lire La sage-femme d'Auschwitz. J'ai déjà lu les autres, qui parlent aussi des camps de concentration. Et quand j'étais jeune, mon papa a beaucoup acheté de BD.
9: Alors, je lis, moi, essentiellement, enfin, je lis 2 ou 3 bouquins entiers par an. Voilà, lecture à l'ombre, un peu comme là aujourd'hui dans cette allée que j'adore, pourquoi pas.
4: Oh, un petit peu tout, des romans. Enfin, dans les boîtes à livres, souvent, je trouve des bouquins.
6: Qu'est-ce que vous lisez l'été? Quelles sont vos lectures l'été?
10: Bien, monsieur, j'écris et je parle surtout de la Sarthe dans mes écrits, car la sartoise que je suis est inspirée par la Sarthe.
5: La vraie question, c'est comment ne pas être inspiré par notre beau département, tant il est riche et varié. Non, franchement, il n'y a pas à dire. Lire ou bien écrire, c'est véritablement un petit plaisir de l'été dont on ne se lasse jamais.
0: Ouais, c'est l'un de mes plus grands regrets, moi, d'avoir arrêté de lire. Je vais essayer de m'y remettre. Je sais que ça fait du bien. Ça permet de bien se déconnecter, finalement, l'été, de ne penser à rien d'autre que ce qu'on est en train de lire, finalement.
11: Et de ne pas regarder les écrans aussi.
0: Ah oui, les écrans, tout ça, les téléphones. Ça, on connaît, mais c'est vrai qu'on a tendance souvent à plus préférer ça qu'un bon moment lecture. 6h41. Il paraît que masser son chien, c'est bon pour la santé.
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0: Vous avez des animaux, le vétérinaire Pierre Fabin est là chaque matin pour vous donner des conseils sur Ici Même. Le massage canin, c'est pas juste un effet de mode. Détente, récupération, lien avec le maître, eh bien docteur, il aurait de vrais bienfaits pour nos compagnons à quatre pattes.
15: Et oui, les massages, ce n'est pas que pour les humains stressés ou les sportifs de haut niveau. Nos chiens aussi peuvent en profiter. Et on n'a pas besoin de formation poussée pour commencer. D'abord, il faut comprendre que le massage agit à plusieurs niveaux. Il stimule la circulation sanguine, aide à détendre les muscles, soulage certaines douleurs et peut même calmer votre chien s'il est anxieux. En plus, c'est un excellent moment de complicité. On renforce la relation, on apprend à mieux connaître le corps de son chien et parfois, on peut même détecter un petit problème de santé en passant la main. Une boule, une zone douloureuse, une irritation. Mais attention, on ne masse pas n'importe comment. On ne tord pas les pattes, on ne force pas, et surtout, on choisit le bon moment. Un chien qui vient de courir partout, qui est excité ou qui n'a qu'une envie, c'est d'aller se promener, ce n'est pas le bon candidat. Il faut qu'il soit calme, détendu et qu'il ait envie d'interagir.
0: Concrètement, on commence comment si on veut masser son chien à la maison ?
15: Déjà, installez-vous dans un endroit calme, sur une surface confortable. Posez vos mains doucement sur votre chien et respirez. Parce que oui, il sent si vous êtes stressé et il va l'être aussi. On commence souvent par des effleurages, des caresses lentes avec la paume entière dans le sens du poil. Ça permet de chauffer les tissus, d'installer une ambiance zen. Et ensuite, on peut faire des pressions circulaires douces sur les zones musculaires. Les épaules, les cuisses, les lombaires. Évitez les articulations et le ventre. Parfois, les chiens n'aiment pas. Et si vous voyez qu'il s'agite, qu'il commence à bâiller, qu'il détourne la tête ou qu'il gémit, on arrête, c'est qu'il n'est pas à l'aise.
0: Et est-ce que c'est vraiment utile pour tous les chiens ou c'est plus pour les chiens âgés ou malades ?
15: Alors c'est utile pour quasiment tous les chiens à condition d'adapter. Les chiens sportifs ou très actifs, par exemple, récupèrent mieux après un effort s'ils sont massés. Les chiens stressés, eux, trouvent un apaisement dans le massage et les chiens âgés, ceux qui ont de l'arthrose ou des douleurs chroniques, peuvent vraiment en tirer un bénéfice. Et je connais des gens qui massent leurs chiens tous les jours pour les soulager de leur arthrose. Alors bien sûr, ça ne remplace pas un traitement médical, mais ça peut être un très bon complément. Et si vous avez des doutes, parlez-en à votre vétérinaire ou à un ostéopathe animalier. Ils pourront vous montrer les bons gestes.
0: Il y a plein de méthodes pour faire du bien à nos chiens. Il y a également la piscine, par exemple. Ça les soulage. Je sais que les chiens qui ont de l'arthrose, les vieux chiens, ils aiment bien ça. Ça permet de les détendre un petit peu, à condition de les surveiller, de rester à côté, parce que ce serait aussi dommage. L'accident est vite arrivé. Ici Mène, 6h45. Imaginez quitter votre restaurant pour partir nourrir à domicile un joueur de basket professionnel. C'est l'info sympa de ce matin dans les 3+, juste après une chanson qui va vous faire pousser la voix et vous donner des envies de faire un porté. Voilà, si vous avez quelqu'un à côté de vous, c'est le moment de le faire. Attention quand même, on va se mettre comme dans Dirty Dancing. 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

0: Attention Léa, je vous porte, c'est parti. 3, 2, 1.
1: Oh magnifique.
0: Et ben voilà, réussi. Extraordinaire. Waouh, quel jeu d'acteur en français en plus. 6h50, vous êtes à l'écoute d'Ici Mène. Les 3 plus, 3 infos pratiques, locales, utiles et sympas. Vous êtes au Mans, les 4 médiathèques de quartier prennent des vacances. Espal, Saulnières, Sud et Verger sont fermés au public jusqu'au samedi 29 août inclus. Attention, les boîtes de retour ne sont pas en service pendant la fermeture, donc pas la peine d'y mettre vos ouvrages. Il faudra plutôt vous rendre à la médiathèque Louis Aragon, qui elle reste ouverte avec des horaires aménagés jusqu'à samedi inclus, en raison des fortes chaleurs, ouvertes au public de 9h à 13h et l'espace jeunesse, lui, est fermé. Une histoire très sympa partagé par le journal Ouest France il y a quelques jours. Angéline Cotu, la chef du restaurant Biche, rue du Tertre dans le centre-ville du Mans, s'est envolée en Floride aux États-Unis. Pendant tout le mois de juin, elle a quitté son resto pour être chef personnel de Noah Penda, l'ancien basketteur très performant du MSB, aujourd'hui joueur d'Orlando en NBA. Rien que ça, une aventure complètement folle qu'elle a racontée à Ici Mène. Et autant dire que pour nourrir un sportif de 2m01, c'est pas rien.
2: Alors oui, il mange un petit peu plus que Monsieur Tout-le-Monde, ça c'est sûr. Il mangeait à peu près, enfin du coup moi aussi pour rentrer dans le détail, il mangeait à peu près 700 grammes de légumes par repas. Ça donne une idée. Et par exemple sa ration de protéines matinales, si elle était exclusivement composée d'œufs par exemple, ça représentait 9 œufs.
0: Ouais, il faudrait pas qu'il y ait que des Noah Penda, parce que 9 œufs par matin, la pénurie serait vite. Oui, c'est vrai, c'est ce que je fais évidemment. Des quantités en tout cas assez dingues. Elle raconte aussi que les supermarchés aux États-Unis sont totalement énormes, qu'on y trouve de tout. L'interview complète est à retrouver sur ici.fr dans 100% sport. Angéline, qui est depuis rentrée en Sarthe, mais qui aimerait déjà reproduire l'expérience. Elle qui est une grande fan de basket. Et puis, info utile et sympa, les communes de Sarthe s'organisent pour l'observation de l'éclipse du 12 août. Parigny-l'Évêque ouvrira son complexe sportif dans un peu moins de 2 semaines, le jour même, avec le club d'astronomie de l'Université du Mans. Au programme, dès 17h30, observation du soleil avec les instruments du club. De 19h23 à 21h11 précise, éclipse solaire commentée. Et puis la soirée se prolonge avec coucher de soleil et observation des étoiles. Il est conseillé d'apporter pique-nique et couverture ou siège pour être bien confortable. L'événement est gratuit et ouvert à tous. Et puis, bonne nouvelle, si vous n'avez pas encore vos lunettes pour l'éclipse, eh bien passez-nous voir avant le 12 août pour les récupérer gratuitement. Vos lunettes Ici Mène jusqu'à 4 pour une famille, on les a testées. Elles sont top, regardez, je les teste. Voilà, je vous vois plus. C'est ça.
1: Non, on ne voit vraiment rien.
0: On voit vraiment rien, c'est fou, mais on verra bien le soleil, parce que c'est ça, c'est pour protéger nos petits yeux, ça filtre la lumière. C'est important, sinon, si vous ne mettez pas ces lunettes, vous pouvez perdre la vue. Voilà, tout simplement. Donc attention quand même, 6h52, place à la musique. Ici Mène, voici un trio, Fredericks, Goldman and Jones.

0: très jolie chanson. 6h56, les infos de 7h, l'actu locale avec Léa Dubos. Journée mondiale de l'amitié. Avant ça, dans l'humour en tube, le rendez-vous sourire ici même avec Fred Ballard.
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0: Karma est une chanson qui parle d'amour éphémère et intense, qui bouleverse mais qui rend vivant.
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0: À la fois dansante et percutante, une véritable chanson pour toutes les saisons qui réchauffe les cœurs.

0: Karma de Kuntea. Un coup de cœur ici même.
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4: Journée mondiale de l'amitié, Fred Ballard dans l'humour en tube. Voltaire disait « L'amitié est le plus certain des remèdes contre les chagrins ». C'est beau, à cette époque on n'avait pas besoin d'une journée mondiale pour célébrer l'amitié. Mais aujourd'hui, on en a besoin, surtout que pour certains, il y a des amitiés impossibles.
5: Et on a encore parmi vous qui se demande si une sincère amitié homme-femme est authentiquement possible. C'est possible. Enfin, pas avec moi, hein, mais c'est possible.
6: Ok, bon bah tant pis hein, pour toutes celles qui auraient bien aimé avoir Thierry Samitié comme poteau pour passer un été bien déglingo à se fendre la poire en buvant des mojitos. Ce qui est possible pour certains est impossible pour lui et il a des arguments implacables.
5: J'ai toujours pensé que l'amitié homme-femme est aussi hypocrite que l'amitié franco-allemande entre début 40 et fin 44. Ou l'amitié Villepin-Sarkozy entre début 04 et milieu 07. Ou l'amitié Zidane-Materazzi entre juillet 06 et juillet 06, vous voyez.
6: Alors c'est sûr que vu comme ça, la mixité en amitié c'est pas gagné. Mais c'est pas grave, hein, parce que d'un autre côté, quand on reste entre filles, on se marre comme des fofolles. Et on développe des complicités de dingue. On a toutes hein, une meilleure amie et aussi la meilleure des meilleures amies.
7: Tu sais, c'est la fille, tu te fais larguer, elle t'écoute pendant des heures, tu... Perd ton appart, elle te prête le sien. Tu veux partir en vacances, elle t'accompagne à l'aéroport à 6h du matin. Et toi t'es là, mais c'est incroyable tout ce que tu fais pour moi, je sais pas comment te remercier, sérieux, c'est fou. Et elle te dit, mais c'est normal, t'aurais fait la même chose pour moi. Franchement, non hein.
6: Oui, bon, il peut arriver que la réciprocité ne soit pas une règle absolue en amitié. L'amitié se calcule-t-elle en nombre de services rendus? Certainement pas. L'amitié se jauge au nombre de fous rires partagés. Donc, à votre bon cœur, les amis, aujourd'hui, on rit.
4: Et oui, le rire seul remède à tous les problèmes, Fred Ballard, dont l'humour en tube. J'en profite aussi pour dire que Journée mondiale de l'amitié, c'est peut-être avec des amis que vous pourrez aller ce soir eh bien, visiter Fresnay-sur-Sarthe de nuit à la lumière des lampes torches. C'est à l'occasion l'invité ce soir d'Arthur Palumbo à 17h10. Ce bel événement qui a lieu donc ce soir de 22h à 23h30 et c'est gratuit.
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4: Excellent réveil à l'écoute d'Ici Mène. Il est 7h. L'actu locale, Léa Dubost, on n'a jamais vu ça.
8: C'est ce que répètent depuis plusieurs jours les agriculteurs de notre région. Leurs animaux, mais aussi leur culture, souffrent face aux conditions climatiques extrêmes. La sécheresse, les différentes canicules, tout est cumulé cet été. Et ça a donc des conséquences désastreuses pour Ludovic Edon. Il cultive normalement 45 hectares de maïs en Mayenne pour nourrir ses vaches laitières. Mais il se demande comment il va faire cette année.
9: On a bien travaillé, on a mis tout pour que ça se passe bien. Donc après, oui, on sait qu'on travaille avec la météo. Il y a toujours des années meilleures que d'autres ou moins bonnes. Sauf que là, c'est quand même catastrophique cette année. Enfin, on n'a jamais vu ça aussi pire, quoi. Déjà, fin mai, bon, du 30 degrés, on a déjà pris. Mais la canicule, là, dès le 20 juin, du 40 degrés toute la semaine, c'est quand même dans les premières fois, quoi. Moi, j'ai peur qu'il y a beaucoup de gens qui vont se rendre compte quand on va ensiler, là, mi-août, qui vont se rendre compte que le silo est qu'à moitié et on fait comment pour nourrir les animaux, quoi. Parce que l'herbe, c'est grillé depuis mi-mai, fin mai, là. Enfin, oui. Le peu d'herbe qui restait, la canicule l'a ramassée au 20 juin. Là. Pour espérer avoir de l'herbe à l'automne, il faut qu'on ait 50-60 mm pour redémarrer. Si jamais on a de l'eau que court en septembre, les jours raccourcissent, ben en octobre, on n'a pas une pousse énorme. C'est sur septembre qu'on peut miser pour avoir du pâturage. Quoi.
8: Situation tout aussi problématique en Sarthe. À 7h30, nous serons à Neuville chez un éleveur laitier installé depuis 13 ans. Lui non plus n'a jamais vu ça. Et ces conditions météo ont également un impact sur la production de lait, car les vaches souffrent et produisent beaucoup moins. On en parle à 7h45 avec notre invité Patrice Rioté, président de la section lait à la FDSEA 72. Des conditions météo qui favorisent les incendies. Hier, un feu a détruit plus d'un hectare et demi de forêt entre Luchet-Pringer et Coulonger. Près d'un hectare d'espace naturel également brûlé. Une maison détruite, mais il n'y a pas eu de blessés. Une cinquantaine de pompiers ont été mobilisés. L'hélicoptère bombardier d'eau Morane 72 a effectué plusieurs largages. On vous a mis la vidéo impressionnante prise au-dessus des flammes sur le site internet d'Ici Mène. La commune de Luchet-Pringer remercie les pompiers pour leur intervention et la solidarité des habitants qui leur ont apporté à manger. En Gironde, le méga-feu ne progresse plus mais les flammes ne sont toujours pas éteintes. De nombreuses personnes attendent encore de pouvoir rentrer chez elles quand la maison n'a pas été ravagée par le feu. Pour venir en aide à ces ces familles qui ont tout perdu, de nombreuses initiatives solidaires fleurissent donc, notamment sur les réseaux sociaux. Mais attention, certaines sont en fait des arnaques. Il faut donc prendre des précautions, Cyril Ardo-Redon.
10: Il faut absolument éviter d'entrer vos coordonnées bancaires sur des sites de particuliers ou d'associations qui vous sont complètement inconnus. Vous n'aurez aucune certitude que votre don sera bien utilisé. Plus grave, vous risquez de vous faire pirater. Préférez alors les cagnottes sur des plateformes comme Litchi ou onparticipe.fr. Il y en a des centaines et ces sites assurent avoir des algorithmes pour détecter les fraudes. Jetez tout de même un petit coup d'œil au nom de l'initiateur de la cagnotte et aux bénéficiaires. Le plus sûr reste de se tourner vers les grandes associations et fondations, le Secours Populaire, la Croix-Rouge, la Fondation de France ou la Fondation du Patrimoine. Là, vous pouvez donner sans crainte. Si vous souhaitez plutôt mettre à disposition des sinistrés une chambre ou un logement vide, évitez les sites et pages Facebook qui ont fleuri et qui affichent vos coordonnées, parfois même jusqu'à votre adresse, directement sur le web. Préférez les institutions qui jouent les intermédiaires, à l'image de la ville de la Teste de Buch ou d'Airbnb.org.
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4: C'est l'un des feux d'artifice très appréciés des Sartois.
8: Celui des trois jours de Neuville, au nord du Mans. Il faisait partie jusqu'ici des rares maintenus cet été dans le département, mais la commune préfère finalement le reporter en raison du risque incendie. Elle va par ailleurs lancer une cagnotte pendant cette fête des trois jours qui, elle, est maintenue pour récolter des dons pour les pompiers afin qu'ils aient plus de moyens. 8 à 10 000 personnes sont attendues à Neuville. Le feu d'artifice, lui, est reporté au 5 décembre au moment du marché de Noël. La piscine d'Allonne rouvre ses portes aujourd'hui. La mairie l'annonce sur ses réseaux sociaux. Elle était fermée hier en raison d'un départ de feu proche de l'établissement.
4: Des habitants de La Flèche se mobilisent.
8: Pour soutenir le Carrois, c'est l'association culturelle de la commune. Vous la connaissez sûrement car elle organise le festival des Affranchis au début de l'été. Mais le Carrois gérait également toute la programmation culturelle de La Flèche jusqu'ici. Sauf que cette convention qui liait l'association et la ville va prendre fin l'année prochaine. Le maire d'extrême droite, Romain Lemoigne, veut reprendre la main. Une pétition en ligne a donc été lancée en soutien au Carrois. Elle a déjà reçu plus de 8600 signatures, lancées par un groupe de jeunes fléchois. Yuna en fait partie.
11: On a tous bénéficié de la scolarité fléchoise dans quelques écoles différentes. Et donc le Carrois met en lien des activités proposées aux jeunes scolarisés à La Flèche, comme des spectacles, des visites d'exposition, notamment aussi hors temps scolaire. Et on est très content que ça puisse toucher autant de monde. On a fait de la communication un petit peu sur nos réseaux sociaux. On a aussi partagé à nos amis extérieurs de La Flèche, donc ce qui fait aussi une mobilisation extérieure donc à La Flèche. Je rappelle aussi que le Carrois fait aussi le festival des Affranchis. Ça accueille beaucoup aussi de public à l'international. Franchement, c'est une belle mobilisation en tout cas qu'il y a là.
8: On vous a mis le lien de la pétition sur notre site internet. Luigi est de retour aux eaux de La Flèche. Ce vautour fauve était recherché depuis dimanche dernier. Emporté par une bourrasque de vent pendant un spectacle, il n'était toujours pas revenu au parc. Luigi a finalement été retrouvé dans un champ juste à côté du zoo. Et il va bien. Des travaux de nuit menés sur les voies du tram au Mans à partir de lundi et jusqu'au 15 août. La circulation ne sera pas interrompue en journée. Les travaux vont se dérouler de 22h à 5h du matin. Les lignes T1 et T2 sont concernés. Et la CETRAM prévient les riverains. Des nuisances sonores sont à prévoir en raison des engins utilisés. Si vous êtes concerné, vous devriez avoir reçu un flyer dans votre boîte aux lettres avec tous les détails. Enfin, 2 à 300 personnes s'y rendent tous les jours cet été pour profiter d'un peu de fraîcheur. L'aquapark fait le plein au lac de Mansigné. Ces jeux gonflables installés sur l'eau sont là pour la deuxième année consécutive. Les enfants comme les plus grands peuvent en profiter tous les jours de 11h à 19h. Reportages et infos à retrouver sur le site internet d'Issimène.
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8: Le temps pour aujourd'hui, Simon, peut-être un peu de pluie.
4: Oui, surtout, même en ce moment, de la pluie et l'heure et même à l'orage en Sarthe. Vigilance jaune pour les phénomènes orages selon Météo France. Et vos commentaires sur Facebook nous le confirment. Vous êtes nombreux et nombreux aux quatre coins de la Sarthe à avoir déjà ces coups de tonnerre et de la pluie tombée. C'est le cas à Sargeais, par exemple, à Parigny-l'Évêque également, ou encore à la chapelle d'Aligné, semble-t-il. Conneray aussi, voilà, c'est un petit peu partout en Sarthe pour le moment. Les températures ce matin, on est aux alentours des 19 degrés au Mans, 19 degrés également à Loué, 20 au Grand-Lucé, 19 degrés au Lude selon Marie-France. Et puis cet après-midi, des maximales entre 31 et 33 degrés, 31 à Arçonnay, 32 à Malicorne sur Sarthe et 33 à Sablé-sur-Sarthe. Sur la route, tout comme en gare du Mans, pour l'heure, pas d'événement, tout va bien, les trains sont à l'heure, c'est une belle journée.
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4: 7h08, ça fait du bien de vous retrouver à 7h06. On est tous ensemble dans le meilleur des départements, oui, j'ose le dire. La Sarthe, avec de la bonne musique aussi, celle d'un groupe toujours très particulier à prononcer parce qu'on a l'impression de rigoler. Haha, take on me.

0: J'ai envie de dire merci. Merci Léa pour cette danse en crabe que vous nous avez offerte magnifiquement. Oui,
1: ah ouais,
0: je révèle tout, absolument tout aux auditeurs de ce qui se passe ici. Parce qu'on est comme ça avec Ici Mène. On ne cache rien à nos auditeurs. 7h11.
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0: 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Bonjour et bienvenue si vous nous rejoignez ce jeudi 30 juillet. On l'entame ensemble en Sarthe dans les prochaines minutes. Le regard décalé sur l'actualité de Gérald Roux qui reviendra sur l'actualité de Dubaï avec les influenceurs notamment qui étaient forcément paniqués à l'époque du conflit. 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Dans l'actualité sur Ici Mène, on vous a parlé d'ailleurs il y a quelques minutes, pour voir les fidèles finalement, on verra si vous avez bien écouté, avec Léa Dubost, d'un vautour fauve qui s'est échappé du zoo. Il a été retrouvé donc dans un champ à moins d'un kilomètre du parc. Quel est le nom de ce vautour? Luigi ou Mario? 02 43 29 10 10. Est-ce que c'est Luigi ou Mario?
4: Here we go!
0: Si vous avez la réponse, 02 43 29 10 10. Allez hop, on appelle.
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0: 7h13, mon œil dans le rétro, c'est l'heure du regard décalé sur l'actualité avec Gérald Roux.
1: Comme vous le savez, tout l'été, on se retourne sur ce qui nous a marqué depuis le début de l'année. Et ce matin, Gérald, vous vous souvenez de la panique des expatriés à Dubaï au mois de mars?
8: Et oui, souvenez-vous. Aux premières heures, aux premiers jours de la guerre dans le Golfe Persique, ces influenceurs français de Dubaï, sous les bombardements, qui réclament à cor et à cri que leur pays les rapatrie dardard, leur situation étant devenue trop dangereuse. Et dans la foulée, une avalanche de réactions d'internautes pas du tout compatissantes, qui rappellent à ces influenceurs qu'ils sont un peu gonflés de demander d'être pris en charge par l'État, par les impôts des autres, alors qu'ils sont partis à Dubaï pour ne pas en payer. Ces réactions peu charitables ont été partagées par de nombreuses personnes dans notre pays. Reste que l'État français a déployé de grands moyens pour venir au secours de ses ressortissants installés dans l'Émirat, influenceurs ou pas. Sur ce genre d'opération, la France est probablement un des pays les plus généreux, ne l'oublions pas. Au-delà des influenceurs, les expatriés de tous bords, français ou autres, se sont retrouvés le bec dans l'eau du Golfe quand les drones et autres missiles pleuvaient sur ce territoire qu'on appelle souvent la Suisse du Moyen-Orient. Et certains ont alors tourné leurs yeux vers une valeur sûre, la vraie Suisse, verdoyante et accueillante, celle qui cajole les plus riches depuis des générations. En avril, le journal Courrier International nous a appris que la ville suisse de Zoug, tout près de Zurich, s'est retrouvée encore plus convoitée que d'habitude. À Zoug, les grosses fortunes on connaît. Les financiers, les négociants de tous bords, les spécialistes des crypto-monnaies viennent y chercher la quiétude, le bon air et surtout des taux d'imposition aussi doux que les petites vagues du lac de Zoug. Les CV des financiers du Golfe ont commencé à arriver dans les banques d'affaires de Zoug, les demandes de renseignements fiscaux auprès des autorités et les recherches de logements. Seulement, Zoug, c'est petit, 30 000 habitants avec des prix immobiliers aussi hauts que les montagnes suisses. Bref, ça ne sera pas forcément facile de passer des buildings de Dubaï au chalet en bois de la Suisse.
0: 7h15, ici, pauvre qu'on a retrouvé, heureusement, parce que ça veut dire qu'il sera de retour au parc, au zoo. Vous pourrez le voir et Stéphanie pourra peut-être le voir. Réponse dans quelques instants.
8: Facile de passer des buildings de Dubaï au chalet en bois de la Suisse.
0: 7h15, ici, pourra peut-être le voir. Réponse dans quelques instants. Après France Gall, besoin d'amour. Merci d'être avec nous.

0: Ça, c'est une musique qui donne envie de se lever, même quand on est en vacances. 7h19, on accueille Stéphanie qui est avec nous. Bonjour Stéphanie.
1: Bonjour Simon.
0: Comment ça va ?
1: Ça va bien.
0: Bon, bah, c'est
1: ça
0: le principal.
1: Ça va très bien, merci.
0: Vous faites quoi de beau ce matin ? Vous êtes tranquillement en train de vous lever ? Vous êtes déjà préparé ?
1: Non, je commençais à me lever.
0: Tranquillement à peine. Vous êtes en vacances ?
1: Oui.
0: Vous profitez, vous avez bien raison. Vous faites quoi de beau là en ce moment ? Parce que c'est bientôt le week-end. Est-ce que vous avez prévu une sortie particulière ?
1: Eh bien, pas encore le zoo de la Flèche, mais non, j'ai de la famille, donc...
0: Vous accueillez de la famille, ou vous avez déjà de la famille chez vous, là, c'est ça ?
1: Non, il va demain.
0: Très bien. Stéphanie, vous avez pris votre téléphone pour peut-être, parce que vous l'avez dit vous-même, peut-être aller au zoo de la Flèche. Il faut d'abord répondre à cette question. Comment s'appelle le vautour fauve qui s'est échappé, mais qui a heureusement été retrouvé ? Est-ce que c'est Luigi ou Mario ?
1: C'est Luigi.
0: Oui, Luigi, exactement. Bonne réponse Stéphanie, bravo. Ça veut donc dire que oui, ça y est, félicitations, vous pourrez aller au zoo de la Flèche, bravo.
1: Ah, super, merci beaucoup.
0: Avec grand plaisir, ça fait un grand moment, peut-être que vous n'y étiez pas allé.
1: Oui, ça faisait plusieurs années, effectivement.
0: Là, vous pourrez redécouvrir notamment la plaine africaine, c'est l'une des dernières nouveautés. L'enclos des hippopotames, qui vient tout juste d'ailleurs d'être refait. Ah. Très sympathique, bien mieux que l'ancien, ça c'est une certitude. Il y a plein de nouvelles choses, vous pourrez donc en profiter. Vous irez avec quelqu'un ou pas ?
1: Eh ben justement, avec ma famille qui arrive ce week-end, ils reviendront.
0: Eh ben, parfait.
1: Ils reviendront pour y aller, qu'on y aille ensemble. Voilà.
0: Ils ne sont pas de Sarthe ?
1: Ils sont de Paris.
0: De Paris, donc ils vont découvrir à l'occasion. Ce sera une belle, un bon moment de profiter peut-être en effet du zoo de la Flèche maintenant ou plus tard. Stéphanie, très bonne journée. Vous avez quel temps juste là ? Peut-être vous êtes assouillée, c'est ça ?
1: Oui, c'est tout gris, c'est tout moche.
0: C'est tout moche, oui. C'est une belle manière de le dire et ce sera le cas jusqu'à midi. En tout cas, l'orage prévu et peut-être un peu de soleil, normalement même du soleil cet après-midi, on l'espère. Stéphanie, très belle journée. Une dernière question quand même. Quelle est votre radio préférée en Sarthe ?
1: Ici Men.
0: Bon réveil. Réveillez-vous tranquillement. Voilà, prenez le temps de vous préparer comme il faut et profitez bien de vos vacances. À très bientôt.
1: Merci beaucoup. Merci à tous. Au revoir.
0: Ici Men se balade tout au long de l'été et on découvre des lieux qui sont méconnus du grand public. C'est le cas du château de Chanteloup à Ciel-Philippe. Ce monument, c'est en fait un camping 5 étoiles. Pas commun, Maxime Bonhomé, d'avoir un domaine comme celui-ci comme lieu d'hébergement.
2: Et d'ailleurs, certains campeurs ne veulent pas s'éloigner de ce grand bâtiment magnifique. Objectif pour eux, être au plus proche, quitte à ne pas avoir trop d'intimité.
3: On a des zones un petit peu différentes. On a effectivement des grandes zones en herbe qui permettent de se mettre tout en rond autour de cette zone avec la lisière de la forêt dans le dos. Ça dépend de l'envie de chacun. Il y a de quoi répondre à tout le monde, du soleil, de l'ombre, en groupe. Isolé, un peu plus d'intimité. Voilà, il y a de quoi répondre à toute la demande.
2: On rappelle que très peu de personnes peuvent dormir dans ce château, principalement les propriétaires, dont Benoît Dorès, qui nous sert de guide.
3: Il a été construit en 1815.
2: Sur la magnifique terrasse du château, il nous raconte son histoire.
3: Et c'est une comtesse qui habitait dans le coin, qui avait deux fils. Donc ils habitaient, il y a un autre château à Ciel-Philippe qui s'appelle le château de Passet. Donc ils habitaient là et c'est l'aîné qui a hérité du château de Passet et pour le second il fallait aussi un château. Donc en fait elle a fait construire ce château qui est le château de Boirier et qui est appelé communément château de Chanteloup parce que c'est au lieu dit Chanteloup.
2: Quelques parties de ce grand bâtiment est ouvert au public tout au long de l'année.
3: On est dans le bar du château qui accueille bien sûr la clientèle et des soirées un petit peu festives. Qui là est vide, mais qui peut, dès qu'on a un petit peu de monde, se remplir très très vite.
2: Lors de Le Mans Classique, par exemple, il y a des concerts qui sont organisés. Autre lieu ouvert au public dans le château.
3: Les clients viennent à la réception, qui est ici. Donc ils ont accès, bien évidemment, à la réception, puisqu'on les accueille ici. Ils ont accès au bar, et ils ont accès aux différentes salles de jeu.
2: C'est sur une autre partie de ce bâtiment, en rentrant à l'intérieur, il y a plusieurs styles qui se mélangent, à la fois du mobilier ancien et des jeux un peu plus récents.
3: Des jeux classiques, billard, baby-foot, flipper. Et puis il y a une salle de jeu avec des jeux un petit peu plus calme, on va dire, dames, échecs, lecture, voilà. Donc ils ont vraiment accès à toute une partie du château. C'est aussi ça qui leur plaît beaucoup.
2: Et voilà pour ce château, Benoît.

0: de Ressy est le propriétaire. Il y vit depuis 6 ans maintenant. Et pourtant, il ne se sent pas forcément châtelain. Ce n'est pas en raison du fait que ce soit également un camping.
1: Mais pourquoi donc ? Réponse demain pour la dernière partie de cette immersion au château de Chanteloup à Ciel-Philippe. Je vous rappelle que si vous souhaitez y dormir, c'est uniquement entre début juin et fin août. 7h24, j'espère que le réveil se passe bien. Vous êtes peut-être en train de faire couler le café ou d'être déjà en train de grignoter votre tartine. Voici Jean-Louis Aubert.

0: Jean-Louis Aubert sur Essimène, 7h29, bientôt à 7h30. L'info d'ici, Léa Dubost, la production de lait en baisse en Sarthe, conséquence de la sécheresse et des fortes chaleurs.
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0: Ici Mena, à votre réveil. Merci de votre confiance et de votre fidélité. Chaque jour, il est 7h30 et on va faire un point sur l'info d'ici. Restez bien avec nous. L'info d'ici, d'ailleurs, pardon, excusez-moi, bah oui, parce que c'est le réveil, on prend notre temps. Léa Dubost, l'info d'ici à 7h30, on s'intéresse donc à une autre conséquence de la sécheresse et des fortes chaleurs.
3: Oui, après vous avoir parlé des cultures qui souffrent de la sécheresse et des agriculteurs qui se retrouvent obligés de piocher dans les réserves de fourrage pour nourrir leurs animaux, on s'intéresse ce matin à la production de lait en baisse depuis le début de l'été, car les vaches souffrent de la chaleur. Ici, Mène est allée à la rencontre d'un éleveur près du Mans, l'entendra après le 90 secondes avec Valentine Letès. Toute l'actualité en France et dans le monde.
4: Le méga-feu de Gironde, toujours stabilisé ce matin, après une nuit plutôt calme selon la préfecture et une météo plus favorable aujourd'hui, puisque la Gironde comme les Landes ne sont plus en vigilance orange pour canicule ce matin. La lutte continue aussi dans le Var, où le départ d'un nouvel incendie hier a entraîné l'évacuation de 650 habitants de Brignoles dans la soirée, 24 heures à peine après l'annonce du feu fixé à quelques kilomètres dans le massif du Gros Bessillon. Un combat remporté cette nuit par les pompiers dans la forêt de Fontainebleau, traversée elle aussi par les flammes à la mi-juillet. Les reprises de feux d'hier sont fixées, une dizaine d'hectares de plus ont brûlé. Et vous, êtes-vous prêt à monter au front? Les pompiers manquent de bras face à l'ampleur des incendies dans le pays et vous pouvez les aider sur le terrain, mais aussi pour la logistique, la restauration, les transports, le soutien aux victimes. Un formulaire pour s'inscrire est disponible sur le site internet du Syndicat National des Pompiers Volontaires. Votre radio aux côtés des sinistrés ce midi avec une émission spéciale à 13h où toutes les initiatives pour aider les évacués vous seront données. Des collectes de dons à l'accueil d'animaux blessés dans les incendies jusqu'au reboisement des forêts. De l'air à l'ouest, c'est la bonne nouvelle de Météo France. Les températures baissent nettement aujourd'hui grâce à l'arrivée d'une nouvelle perturbation. Reste tout de même dans un large quart sud-est, 21 départements en vigilance orange canicule, de la Saône-et-Loire à la Corse.
3: 7h31, vous écoutez ICI Mène, plus de 38 degrés relevés en Sarthe hier, des températures qui font notamment souffrir les animaux. Depuis le début de l'été, les éleveurs sartois tentent de faire au mieux pour apporter de la fraîcheur à leurs bêtes, mais ce n'est pas toujours facile. ICI Mène a rencontré un éleveur de Neuville-sur-Sarthe, près du Mans. Nicolas Foucault est inquiet pour son troupeau et pour sa production. C'est un reportage d'Héloïse Gosselin.
5: À l'année, Nicolas élève 75 vaches Primolstein et ce matin, elles sont rentrées dans l'étable.
6: Donc elles circulent librement dans le bâtiment, elles peuvent venir à l'auge pour manger. Il y a des abreuvoirs, enfin des accès à l'eau, surtout c'est d'autant plus important là, avec la chaleur. Une vache, ça boit jusqu'à 130-140 litres par jour là, avec les fortes chaleurs.
5: Contre combien habituellement?
6: 80 à 100 litres habituellement.
5: L'agriculteur a aussi investi dans d'immenses ventilateurs qu'on entend d'ailleurs. Les bovins se sont installés juste en dessous.
6: Pour le bien-être des vaches, c'est vraiment bien. Ouais, ils cherchent ça ramène un peu de fraîcheur si on veut. Mais
5: rien qu'un ventilateur, ça a un prix.
6: Aux alentours de 500 euros. Donc moi j'en ai installé deux pour mon bâtiment là, en premier temps. Et voilà, c'est tout de suite 1000 euros d'investissement.
5: Et ces pics de température ont des conséquences directes sur la production de lait.
6: Il y a une perte de lait moi, qui s'estime à 8 kilos à peu près par jour par vache.
5: Ce qui représente 600 litres de perte lors des gros coups de chaud, soit un tiers de sa production habituelle. Autre problème, le système immunitaire des vaches s'affaiblit.
6: J'ai quand même perdu de bovins suite à l'excès de chaleur. Une vache qui a vélé, qui a fait un petit veau à ce moment-là, et puis du coup un vélage un peu difficile, et puis avec la chaleur malheureusement, ça a été compliqué. Et puis une vache qui a fait une mammite colibacillaire, et avec la chaleur, je pense que ça a un impact, même si c'est pas direct.
5: C'est un facteur aggravant, explique Nicolas. L'éleveur s'interroge aussi comment nourrir son troupeau. La récolte de ses 42 hectares de maïs est très mauvaise.
6: Moi, ça fait 13 ans que je suis installé. Non, honnêtement, c'est la première année qu'on a une date de récolte aussi précoce. Puis poids de grain dans les épis, moi, c'est la première année que ça m'arrive. Nous, c'est ce qui va nous servir aussi à nourrir nos vaches et puis à ce qu'on gagne de l'argent. Mais finalement, puisque c'est avec, grâce au maïs que les vaches vont produire du lait. Et...
5: Conséquence, il va devoir trouver du fourrage ailleurs pour l'hiver. Pour cela, il s'est inscrit sur une plateforme créée par le syndicat FDSEA qui met en relation ceux qui ont du maïs à vendre et ceux qui en recherchent.
3: Héloïse Gosselin pour Issimène. La baisse importante de la production de lait depuis le début de l'été en Sarthe, on en parle plus en détail dans une dizaine de minutes. Notre invité sera Patrice Rioté, président de la section lait du syndicat FDSEA de la Sarthe.
0: À la une du journal de 8h.
3: On restera dans le secteur de Neuville-sur-Sarthe, mais cette fois pour parler du feu d'artifice. Prévu samedi à l'occasion de la fête des 3 jours, il est annulé en raison du risque incendie. La commune se veut prudente et solidaire. Elle va lancer une cagnotte ce week-end pour venir en aide aux pompiers. La météo pour aujourd'hui, Simon.
0: Et c'est l'orage, hein, toujours qui sévit pour le moment ce matin en Sarthe avec quelques gouttes de pluie ici et là dans le département. Ciel de ce jeudi qui devrait rester un petit peu nuageux pour l'après-midi, mais avec majoritairement du soleil quand même et un léger vent aussi pour l'après-midi. Les températures de ce matin, on est aux alentours des 18-19 degrés. Si j'en crois Marie-Adélaïde par exemple, 18 degrés au quartier des Batignolles au Mans. On est à 19 degrés à Ciel-Guillaume, 20 degrés au Grand Lucé, 21 au Lude. Et puis cet après-midi, des maximales qui grimperont quand même jusqu'à 33 degrés. 31 à Sougé-le-Ganelon, 31 à Conflans-sur-Annie et 32 du côté de Mansigné. Toujours sur la route, tout comme en gare du Mans, rien à signaler. C'est voilà, pour l'heure, pas d'événement majeur. Si vous êtes témoin vous-même d'un ralentissement, d'un accident ou d'un animal sur la route, 02 43 29 10 10, le numéro réflexe.
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0: Jeudi 30 juillet, le mois d'août arrive à grands pas. Vous êtes plutôt haussienne ou juilletiste, vous Léa?
3: Franchement, je crois que j'ai pas de préférence. Tant qu'il fait beau, ça me va.
0: Ah bah c'est une bonne manière de le résumer. Je pense en effet, chacun fera son choix. En tout cas, que vous soyez sur la route, des vacances ou au travail, ça fait jamais de mal d'écouter un bon Francis Cabrel. Bon réveil, 7h35.

0: Francis Cabrel, Sarbacane, 7h39 sur votre radio Calissimène. Dans les prochaines minutes, avant 8h, de la musique avec Amel Bent, Alan Sparson Project également. Léa Dubost, votre invité Patrice Rioté.
1: Oui, il est producteur de la Parcé-sur-Sarthe, président de la section lait de la FDSEA, et on va parler avec lui de la situation très compliquée à cause de la sécheresse à 7h42.
0: Mais avant ça, comme si bon nombre d'entre nous en Sarthe, vous n'avez pas non plus, vous, de médecin traitant dans le Nord-Sarthe, près de la Ferté-Bernard, il existe une solution pratique pour pallier tant bien que mal à ce problème, une box médicale de téléconsultation. C'est à Lamennais et je l'ai testé pour vous. Le principe, tout l'été à 7h40, vous présentez des tests utiles à votre quotidien en Sarthe.
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0: Aujourd'hui, j'ai testé pour vous la box médicale de Lamennais. Direction le Nord-Sarthe, près de la Ferté-Bernard, dans la commune de Lamennais donc. J'arrive sur le parking de la salle polyvalente, lieu où la box est installée depuis fin 2025. Une femme m'y accueille, c'est Sarah Deschamps, responsable territoriale de la box pour le Grand Ouest. Un conteneur maritime transformé en cabine tout équipée.
3: C'est un lieu de téléconsultation qui est accessible 7 jours sur 7 aux administrés, avec à l'intérieur une borne de téléconsultation qui permet un accès aux médecins généralistes et également à des spécialistes.
0: Grâce à un large équipement, stéthoscope, tensiomètre, oxymètre ou encore dermatoscope, pas facile à dire pour les grains de beauté, un total de 6 dispositifs accessibles sur une borne blanche et tactile face à laquelle on est assis dans un fauteuil en cuir. Elle se connecte à des médecins généralistes ou spécialistes pour qu'ils prennent vos constantes. Concrètement, comment ça marche? D'abord, la prise de rendez-vous, soit sur le site ou sur donc via le numéro de téléphone. Vous choisissez l'horaire, vous rentrez vos coordonnées et ça vous envoie un code sur votre téléphone, puis direction la box.
3: Vous arrivez à l'heure du rendez-vous, vous avez un digicode qui est à l'extérieur, que vous avez dû prendre en vidéo. Vous tapez votre code à usage unique, que vous avez reçu par téléphone. Vous entrez, et là vous avez le lieu qui vous est dédié pour une heure. Alors quand je dis une heure, en général les téléconsultations ça dure plutôt un quart d'heure, 20 minutes. Hein. Mais on réserve quand même une heure en cas de besoin.
0: Et pensez bien à prendre votre carte vitale puisqu'elle vous sera demandée. Vous l'insérez, une fois sur place, il faut compter entre 5 et 15 minutes d'attente, le temps qu'un médecin se connecte à votre écran sur la borne.
4: Je te laisse prendre le tensiomètre, le mettre autour de ton bras gauche.
0: Et le médecin accède ensuite à toutes les infos grâce à des capteurs précis à distance.
3: Et à la fin de la téléconsultation, quand le diagnostic est fait, vous avez l'ordonnance de médicaments qui s'imprime, et ce qui permet d'aller directement en pharmacie, hein, tout simplement.
0: Et voilà. C'est super pratique. L'hygiène est respectée, puisqu'entre chaque patient, un processus de désinfection de 15 minutes. À ce jour, la box compte déjà une centaine de consultations. Pas besoin d'être habitant à Lamennais. Tout le monde peut venir y prendre rendez-vous. Les téléconsultations sont remboursées par la Sécurité sociale à 100%. Donc franchement, ça dépanne bien. En attendant de trouver mieux, c'est une solution qui marche. La box médicale de Lamennais s'est testée et approuvée par Issimène. Et Simène, sécheresse et canicule, quel impact pour les agriculteurs sartois? Réponse avec votre invité dans 30 secondes, Léa Dubost.
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6: 6h31, c'est l'heure de l'info d'ici, direction rue Audin, près du Mont, pour l'ouverture du magasin Ikea. Certains Sartois l'attendaient depuis une dizaine d'années. C'est un magasin compact, bien moins grand que celui de Tours. Mais forcément, hier à l'ouverture, il y avait du monde.
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0: 7h42, votre invité Léa, un été très compliqué pour les producteurs de lait de la Sarthe.
1: En raison de la sécheresse et des canicules, on en parle avec le président de la section lait du syndicat FDSEA de la Sarthe. Bonjour Patrice Rioté.
9: Bonjour à tous.
1: Merci d'être avec nous ce matin. Toutes les filières agricoles sont touchées par les conditions climatiques extrêmes de cet été. Comment ça se traduit concrètement pour les producteurs de lait comme vous ?
9: Pour les producteurs de lait, ça se traduit directement par une baisse de la production laitière. Nos bêtes souffrent et pour combattre cette chaleur, en fait, elles se recentrent sur elles-mêmes, sur leurs besoins et elles baissent leur production laitière, ce qui est aussi compréhensible, mais ce qui a des impacts énormes, évidemment financiers. Quoi.
1: Sur votre exploitation à Parcé, par exemple, quelles sont les conséquences concrètement ?
9: Nous, on a perdu à peu près entre 10 et 15% de notre production laitière. Donc voilà, une perte de 7, 8 ou 9 kilos de lait par vache et par jour. Donc ce qui fait que nous, il faut bien savoir que on a des contrats à fournir avec notre laiterie. Oui. Et donc l'inquiétude aujourd'hui, c'est comment on va faire pour honorer notre contrat. Et d'autant plus que la sécheresse fait qu'on a moins de fourrage. Et donc l'inquiétude arrive pour comment on va nourrir nos animaux pour obéir à ce contrat et cet engagement qu'on a au niveau de nos laiteries.
1: Cette baisse de production, elle se ressent vraiment dès que vous avez un pic de chaleur.
9: Oui, elle se sent. Alors, elle est quasiment immédiate en fait, hein, parce que les animaux sont en stress et évidemment, comme tout animal, comme tout végétaux, comme tout être humain, en fait, quand on est en stress, ben on se recentre sur ses productions vitales et on oublie la production, ce qui est logique. Je veux dire, mais au-delà de cette baisse de production qui est problématique économiquement, nous en tant qu'éleveurs, la priorité aujourd'hui, c'est le bien-être des animaux.
1: Vous avez peut-être mis des choses en place justement pour essayer de les rafraîchir.
9: Oui. Aujourd'hui, nous, on a mis des choses, on a mis de la brumisation, on a mis des ventilations, on a ouvert nos bâtiments, enfin, on a protégé nos animaux. Et ce qu'il faut bien comprendre aujourd'hui, c'est que la priorité, c'est le bien-être des animaux. Mais malgré tout, derrière, les conséquences, eh ben, elles sont économiques, parce que, eh ben, on aura une baisse de production laitière, et avec les conditions météo, on ne sait pas comment on va pouvoir faire pour rattraper, en fait, ce manque à gagner.
0: 7h45, notre invité est Patrice Riotet, producteur de lait à Parçay-sur-Sarthe, président de la section lait de la FDSEA.
1: L'année 2022 avait été l'été le plus sec jamais connu en France. Vous pensez qu'on est sur la même tendance ou c'est encore pire cette année?
9: Je pense que c'est encore pire par le pic et la hauteur l'importance des températures, en fait. Voilà. Donc après, là, on est dans le dur. Aujourd'hui, c'est compliqué. Il va falloir faire les bilans. Hein, comme dans toutes ces choses-là, il faut attendre pour voir si jamais on a un orage dans certains secteurs, s'il y a de l'eau. Enfin, voilà. Il faut attendre. Mais aujourd'hui, l'inquiétude est très grande dans les campagnes. C'est pas un panique, mais c'est vraiment une grosse inquiétude des éleveurs.
1: Le problème, c'est que tout se cumule en même temps, en fait. Ces conditions climatiques extrêmes qui ont des conséquences, notamment, vous le disiez, sur le manque de fourrage, la baisse de production, mais il y a aussi la trésorerie des producteurs qui est totalement entamée, la hausse des prix de l'engrais, la hausse des intrants à cause de la guerre au Moyen-Orient. Vous devez faire face à tout ça en même temps.
9: Mais voilà, nous, en fait, on est le dernier maillon de la chaîne, ou le premier, ça dépend dans quel sens on le prend, mais en fait, on est toujours la variable d'ajustement, et c'est ça qui est quand même très très pénible à comprendre, puisque notre revenu est fait de notre vente de nos produits, donc la vente de notre produit baisse, et tout ce qu'on achète augmente. Donc il est facile de comprendre qu'à un moment donné, ça le fait plus, quoi. Et donc quand on vend un litre de lait aujourd'hui 40 centimes, il nous coûte 46 centimes à produire. Donc il nous manque 6 centimes rien que pour équilibrer nos comptes. Et là, je dis pas de ce qu'on gagne à côté, quoi. Donc,
1: c'est pas la première fois que vous alertez. Est-ce que vous estimez avoir été entendu par le gouvernement à qui vous demandez de l'aide financière, notamment?
9: Oui, on est entendu, bien évidemment. Alors, le gouvernement, évidemment, tout le monde tape sur le gouvernement. Moi, je pense aussi qu'il faut que nos interlocuteurs directs, que sont nos laiteries, les transformateurs, les grandes distributions, tout le monde doit prendre conscience de ce problème. Et moi, je pose aujourd'hui une question. Qu'est-ce qu'ils veulent de l'agriculture demain? Qu'est-ce qu'on veut dans nos fermes demain? Qu'est-ce qu'on veut dans notre paysage? Est-ce qu'on veut encore des vaches? Est-ce qu'on veut un paysage avec des haies, de la prairie? Ou est-ce qu'on laisse tout aller et qu'on laisse ouvert à des cultures moins gourmandes en temps et peut-être plus néfastes pour le climat?
1: Ces situations dont on parlait, donc l'année 2022 avec un été très sec, cet été 2026 qui restera marqué, ces étés vont se reproduire avec le dérèglement climatique notamment, de plus en plus souvent, de plus en plus régulièrement. Comment les éleveurs laitiers comme vous peuvent s'adapter?
9: Bon, on va s'adapter. De toute façon, on est obligé de s'adapter. Déjà d'une, par l'aménagement de nos bâtiments, pour le logement de nos animaux, il faut qu'on les mette que dans les meilleures conditions possibles. Et il faudra aussi qu'on s'adapte dans l'évolution de nos cultures. Il faudra qu'on adapte nos cultures à des périodes de sécheresse qui seront évidemment de plus en plus compliquées à suivre. Donc voilà tout ça, mais ça demande du temps. Et nous, on demande du temps et on demande de l'aide pour la recherche, évidemment. Et quand on parle d'aménagement de bâtiments, tout ça, c'est un coût. Et aujourd'hui, imaginez-vous, on n'a même pas de revenus suffisants pour vivre. Et donc, investir dans de l'aménagement, nous, aujourd'hui, on ne peut pas.
1: Ça semble compliqué, voilà, quoi.
9: Donc, dans ces domaines-là, on demande un peu d'aide, évidemment, pour nous aider à passer ces caps-là et pour aider à aménager nos bâtiments. Ouais.
1: Merci Patrice Riotet, éleveur à Parçay-sur-Sarthe et président de la section lait du syndicat FDSEA de la Sarthe, d'avoir répondu à nos questions ce matin. Bonne journée.
9: Merci à vous.
0: 7h48. Bon réveil à l'écoute d'ici même. Merci d'être avec nous si vous êtes en Sarthe dans le département, que c'est l'heure de vous lever tranquillement, en douceur. C'est les vacances, l'été, profitez-en. En musique aussi avec le dernier titre d'Amel Bent, Pourquoi tu restes. 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

0: sa voix, celle d'Amel Bent, magnifiquement accompagnée par ce piano, 7h51. Et Léa Dubost, Thuris Imen, on découvre un futur champion.
1: Grâce à Olivia Leray et sa chronique Retenez bien son nom, cette semaine elle met en lumière les sportifs dont on entendra forcément parler dans les années à venir. Ce matin, un futur champion d'athlétisme, Olivia.
2: Aloïs Abraham, 17 ans. Il a la coupe et la moustache naissante des jeunes de son âge. Des yeux qui donnent envie de lui dire bonjour et un sourire qui s'en va assez rarement. Alors lui, c'est simple, en athlète, il va tout faire péter. Spécialité, faire du ménage, dépoussiérer tous les records. De l'audace, oui. Du talent, bien sûr. Des complexes, pas du tout. Le 1500 mètres, 3 minutes, 39 secondes et 46 centièmes. Le temps de cuisson de votre œuf à la coque. Record de France cadet pulvérisé il y a quelques mois. 3000 mètres, 7 minutes, 46 secondes et 78 centièmes. Il est dans le top 5 des meilleurs juniors du monde de l'année. Et quand c'est un peu plus long, bah ça marche aussi. Hein. Aloïs a couru un 5 km en 13 minutes 38 à Barcelone cette année. Record. Ai-je oublié ? Il est aussi champion olympique de la jeunesse européenne sur 1500 mètres. Alors ça vient d'où ce talent ? De ce que la vie nous met entre les mains dès le départ, d'accord, du travail, de la rigueur, mais surtout, derrière Aloïs, il y a aussi son père, Alexis, ancien coureur de haut niveau qui l'entraîne. Il n'y a pas vraiment de règles préétablies entre Alexis. Il vit encore chez ses parents. Son père sait être son père quand il faut et son entraîneur quand il le doit. À part lui rappeler qu'il faut boire de l'eau à la maison, les deux rôles ne se mélangent pas. Joshua, le frère aîné d'Aloïs, il court aussi. Lui, il s'entraîne aux États-Unis. La route est encore longue pour le petit frère. Mais tenir la distance, vous l'avez compris, c'est sa spécialité. Avec sa vitesse, son talent et son endurance, on se fait pas vraiment de soucis pour lui. Et même s'il vient de Toulouse, je vous assure que Jules aurait pu écrire cette chanson pour lui. On m'appelle l'OVNI.
0: On m'appelle l'OVNI. Ah, la chanson préférée de Léa, on m'appelle l'OVNI.
1: On Jules. Réclamait hier du Jules sur
0: comme par hasard,
1: et ben voilà,
0: le
1: il
0: voilà.
1: Arrive.
0: On remercie Olivia Leray pour cette petite aparté de Jules. L'athlétisme qui continue d'ailleurs d'attirer en Sarthe, ce sera le sujet de l'émission 100% Sport demain sur Ici Mène. Ce soir à 18h, Arthur Palumbo reçoit Morissette Allori, vice-championne de France de boule lyonnaise. Et oui, rien que ça, qu'est-ce que la boule lyonnaise ? Réponse ce soir à 18h. C'est un petit peu comme la pétanque, mais très différent quand même. Je vous en dis pas plus. Eye in the Sky. C'est signé du projet d'Alan Parsons, Alan Parsons Project, bien sûr.

0: Eye in the sky, les yeux dans le ciel, et vous les avez peut-être en ce moment en Sarthe. Il y a de l'orage et de la pluie qui tombe. L'heure d'accueillir Stéphane Bern, comme chaque jour avec Ici Mène. Un peu d'histoire avant l'actu. Stéphane, ce matin, on voyage au temps des Romains et des Gaulois.
1: Fier, bruyant, un peu vaniteux, mais pourquoi donc le coq s'est-il perché sur les églises, installé sur les blasons et maintenant les t-shirts de foot ? À l'origine, traiter son voisin de coq n'était pas un compliment. Dans l'Antiquité, les Romains voient les Gaulois comme des sauvages à plumes. Et pour cause, en latin, Gallus veut dire à la fois coq et gaulois. Un petit jeu de mots qui en aura fait rire plus d'un. Notez qu'en anglais, coq a également un rapport avec la Gaule, mais c'est nettement plus grivois. Le coq se laisse moquer pour mieux s'emparer de la moquerie. Au Moyen-Âge, le gallinacé devient peu à peu un emblème de fierté, de courage, d'audace, de combativité. Bref, l'inverse d'une poule mouillée. Mais le coq symbolise aussi la vigilance face à la lumière chrétienne, ce qui explique qu'il grimpe tout en haut des églises et s'installe sur les clochers. Tout cela permet au fier animal de monter en grade et de s'immiscer même dans les représentations des rois de France. À la Révolution, c'est au tour du peuple de s'en emparer. Crête fière, poitrine bombée, cocorico sonore. Vive le coq républicain et vive la cocarde, évidemment. Avec Napoléon Ier, il est brièvement mis au placard. L'empereur refuse d'en faire le symbole national au prétexte que le coq n'a point de force. Il ne peut être l'image d'un empire tel que la France. Il réapparaît dans le courant du 19e siècle, frappé sur les pièces d'or de la 3e République. Et depuis, il ne nous a plus quittés. Qui aurait pu prédire un tel avenir à un simple animal de la basse-cour ? C'est bien la preuve que l'avenir appartient à ceux qui se lèvent tôt.
0: Ouais, ceux qui se lèvent tôt, ou bien comme le dirait le rappeur Orelsan. L'avenir appartient à ceux qui se lèvent à l'heure où je me couche. Eh oui, l'avenir appartient à ceux qui se lèvent à l'heure où je me couche. Restez bien avec nous, c'est les infos.
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0: Très belle journée à l'écoute d'Ici Mène, il est 8h. L'actu local avec Léa Dubost. Bonjour Léa.
3: Bonjour Simon, bonjour à tous.
0: C'était l'un des seuls feux d'artifice encore maintenus en Sarthe.
3: Celui de Neuville-sur-Sarthe au nord du Mans, prévu samedi soir, mais la commune préfère finalement reporter à Noël en raison du risque incendie. La fête des trois jours va tout de même se tenir à partir de demain. 8 à 10 000 personnes sont attendues et par solidarité envers les pompiers actuellement très mobilisés, les visiteurs seront invités à faire un don, comme l'explique Nicolas Foucault, adjoint au maire de Neuville, membre du comité des fêtes.
4: Par rapport aux événements climatiques là, avec la sécheresse, on a trouvé plus responsable de reporter le feu d'artifice parce que les conditions ne sont pas réunies face au risque d'incendie et puis notamment avec ce qui se passe, les feux quand même extrêmes dans le sud de la France, les pompiers ils sont occupés par des urgences et on n'a pas envie de créer des problèmes alors qu'on pourrait les éviter. Donc le feu d'artifice c'est plus secondaire, c'est plus un loisir, donc on a préféré le reporter. On est conscient là, aussi d'avoir des déceptions par rapport à ça, mais voilà, après il faut prendre des responsabilités et du coup par rapport aux événements qui se passent, on a fait le choix de se tourner vers le SDIS pour créer une cagnotte pour accompagner nos pompiers. Le fait d'organiser une manifestation qui potentiellement peut drainer du monde, ça peut justement faire participer les gens et faire un bel élan de solidarité.
3: L'argent sera versé via l'une des associations sartoises de soutien aux pompiers. Concernant cette solidarité qui s'organise autour des pompiers justement, mais aussi autour des sinistrés de Gironde, des Landes, du Var, Ici Mène vous propose une émission spéciale. Rendez-vous sur notre antenne de 13h à 13h30 aujourd'hui. On vous dira aussi comment aider sans tomber dans les pièges des arnaqueurs et des profiteurs de crise. Le risque incendie dont on parle est bien présent. En Sarthe, de nombreux pompiers sartois ont encore été engagés sur des incendies hier, notamment entre Luché-Pringé et Coulongé dans le Sud-Sarthe. 1,5 hectare de forêt de brûlée, mais aussi 9 000 m² d'espace naturel et une maison détruite hier en fin de journée. L'hélicoptère bombardier d'eau a dû effectuer 12 larmes Gages. 50 pompiers ont été mobilisés. Il n'y a pas eu de blessés. La route départementale entre Le Lude et Le Mans a dû être coupée à la circulation. On vous a mis une vidéo prise depuis l'hélicoptère sur le site internet d'Isimène.
0: La production de lait en baisse cet été en Sarthe.
3: En raison des fortes chaleurs, les vaches souffrent et produisent jusqu'à 10 kilos de lait en moins par jour et par vache. Les éleveurs sont donc inquiets pour leurs bêtes et inquiets de ne pas pouvoir fournir suffisamment les laiteries avec lesquelles ils sont en contrat. Comme nous l'expliquait notre invité Patrice Riotet, éleveur à Parcé, il y a quelques instants sur Isimène. Il réclame des aides financières, notamment pour aménager les bâtiments et adapter les cultures face au réchauffement climatique. Les températures ont grimpé jusqu'à 38 degrés hier en Sarthe, ce qui a rappelé les mauvais souvenirs de la canicule. Obligé de ressortir les ventilateurs, de s'enfermer dans le noir avec les volets fermés. En revanche, cette météo donne le sourire à Anthony Wall. Il est le gérant de l'Aquapark, cette structure gonflable de jeux sur l'eau installée au lac de Mansigné au sud du Mans. C'est la deuxième année qu'il propose ces jeux et sa plaie.
5: On est super sur ce site de Mansigné. C'est vrai que c'est un public qui est très familial. Donc on a beaucoup de groupes, de familles, c'est bon enfant et rafraîchissant pour tout le monde. Il y a à peu près une quarantaine de modules, ça représente 2300 mètres carrés à peu près. Donc après vous avez des sauts, des trampolines, des toboggans. C'est quasiment illimité puisque les modules sont interchangeables entre eux et du coup on peut faire, on va pas faire tout le lac non plus, mais voilà, on peut agrandir à volonté, c'est fun. On a rajouté également un gros module, donc la grosse boule que vous avez derrière cette année qui plaît beaucoup. Et l'année prochaine, on est déjà en train de regarder pour pouvoir agrandir avec des modules supplémentaires. Mais on s'accentuera vraiment beaucoup plus sur la partie parc cette fois-ci.
3: Anthony Wall a encore 4 ans de contrat avec la mairie de Mansigné. L'aquapark est ouvert tous les jours de 11h à 19h. Isimène est allé s'y rafraîchir hier. Vous l'entendrez dans notre info d'ici à 8h30. Alors même si les températures baissent un peu aujourd'hui, la métropole du Mans adapte les horaires de ses déchetteries. Jusqu'à demain, elles seront ouvertes seulement de 7h à 13h45 et fermées l'après-midi pour protéger les agents des fortes chaleurs.
0: Déjà plus de 8000 signatures sur cette pétition.
3: Pétition lancée par un groupe de jeunes originaires de La Flèche en soutien au Carrois, l'association culturelle de la ville. C'est elle qui, depuis des années, organise des expositions, des concerts, des spectacles et notamment le Festival des Affranchis. Mais à partir de l'année prochaine, elle ne gérera plus la programmation culturelle de La Flèche. Le nouveau maire d'extrême droite, Romain Lemoigne, a mis fin à la convention qui les liait. On vous a mis toutes les informations sur ici.fr. Toujours à La Flèche, le zoo peut désormais souffler. Luigi, le vautour fauve du parc, a été retrouvé. Il s'était échappé dimanche dernier pendant un spectacle emporté au loin par une rafale de vent. Le volatile de 3 mètres d'envergure a finalement été retrouvé et rapatrié à la maison. Anthony Pichonneau, le responsable animalier.
6: Donc en gros, on a eu un témoignage d'un agriculteur qui est à proximité du zoo, qui nous a signalé Luigi hier matin vers 9h30 dans un pré juste en face du zoo, à peine 1 km. Mais le voisinage est habitué en fait à voir nos oiseaux se poser dans leur pré, dans leur jardin. C'est pas une volonté de sa part de partir en fait, c'est vraiment un coup de vent qui l'a poussé en dehors du site. Et après, c'est difficile pour eux de revenir. Et en plus, c'est le jour où il est parti dimanche, il y a eu du vent toute la fin de journée, donc il a été emmené au loin. Il a été aperçu lundi, il était à proximité du Mans, vers Spey. Donc il est revenu de lui-même à proximité de La Flèche. Hein, donc il avait cette volonté de revenir sur le site, mais c'est pas toujours facile en fait. Mais il va bien, il a été pesé ce matin, tout va bien. Il a repris les spectacles d'aujourd'hui et tout va bien pour lui.
3: Le zoo qui avait lancé un appel à témoins sur les réseaux sociaux remercie d'ailleurs toutes les personnes qui les ont aidés dans cette recherche. Du monde attendu à Coulaines samedi pour assister au nouveau derby des Pays de la Loire. Match de préparation à la Ligue 1 entre Le Mans FC et Angers. La mairie a donc augmenté la jauge prévue. Plus de 2200 places sont désormais disponibles autour du stade au lieu de 1400. Les parkings aussi ont été agrandis pour ce match donc qui se jouera à 18h samedi. En basket, on connaît désormais le calendrier de la Coupe d'Europe. Les joueurs du MSB vont débuter contre l'équipe grecque de Thessalonique à Antares le 29 septembre prochain. Puis ils se déplaceront en Italie le 7 octobre face à l'équipe de Dertona Tortona. C'est la première fois de son histoire que le Mansart Basket évolue en Eurocup. Le club a obtenu une licence pour 5 ans.
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3: Le temps pour aujourd'hui, Simon, peut-être un peu de gouttes de pluie ce matin.
0: Ah, et même certainement des gouttes de pluie, c'est le cas. En ce moment, vous êtes plusieurs à nous le dire sur notre page Facebook. De la pluie, des orages également qui éclatent ce matin. Rapidement, normalement, le temps devrait s'améliorer au fil de la journée, même si quelques averses pourraient perdurer jusqu'à la mi-journée. L'après-midi, là, le soleil sera très clairement présent. Pour les températures, si j'en crois ce que vous nous dites toujours sur Facebook, eh bien, Jacqueline à Guesselard nous donne 21 degrés avec justement de la pluie. André, également 19 degrés à Voivre, l'Élément, ciel gris, orageux, toute petite pluie passagère, mais on respire, nous dit-elle. C'est vrai, André, ça fait du bien. Et puis 19 degrés également à Mulsanne pour Fanny, qui elle aussi nous dit que ça fait du bien. Oui, ça fait du bien aussi au sol. C'est parce que cet après-midi, les maximales vont grimper entre 31 et 33 degrés. 31 à Beaumont-sur-Sarthe, 31 au Mans, ou 32 encore à Anières-sur-Vègre.
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0: Ici Mène pour vous réveiller en Sarthe. Belle matinée, l'heure de prendre ma grosse voix parce que Marc Lavoine arrive, bien sûr, pour une begin avec toi.

0: Ici Maine, 8h11, Marc Lavoine.
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0: Merci de votre fidélité, de votre confiance chaque matin avec Ici Maine. On essaye de vous faire aimer le réveil avec de l'actu local, des infos pratiques, de la musique et des cadeaux. Si vous venez de nous rejoindre par hasard, peut-être vous avez de la chance. 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Écoutez bien ce générique d'une série connue parce que c'est un petit peu la thématique depuis le début de la semaine, thématique spéciale générique. Le générique d'une série connue peut être la plus connue au monde. Vous avez une idée de la série? Je vous donne pas de proposition, à vous d'appeler. 02 43 29 10 10, là tout de suite maintenant, tentez votre chance. Quelle est cette série au générique multi-diffusée, connue mondialement? 02 43 29 10 10, bonne chance à vous. Ici Maine, 8h12, attention arnaque aux vétérinaires sur les réseaux sociaux.
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0: 8h13, c'est pas vrai, le rendez-vous anti-arnaque, Léa.
6: Et les arnaques ne concernent pas que les humains. Aude Razo, vous avez trouvé sur les réseaux sociaux des vidéos dangereuses pour nos animaux.
7: Effectivement, et je ne parle pas de vidéos confidentielles que j'ai trouvées en fouillant très fort sur Instagram. Non, je parle de vidéos qui font un carton.
8: Why the fuck is no one talking about this? This vet just saved me thousands of dollars.
7: Je fais la traduction, cette vidéo, je l'ai trouvée un peu partout, hein, sur des comptes français. Pourquoi personne n'en parle? Dit cette dame très fâchée, ce vétérinaire m'a fait économiser des milliers de dollars. Le vétérinaire en question, on le voit tout de suite après. C'est un monsieur, cheveux blancs, micro à la main, il a l'air de donner une conférence. Que dit-il? Eh bien, en gros, que les autres vétérinaires sont tous des escrocs et que pour éviter que votre chien ait des puces, il n'y a qu'à lui vaporiser du vinaigre de cidre. Contre les vers intestinaux, faites-lui manger des graines de citrouille. Pas besoin d'un médicament très cher. Sauf que, attention, la vidéo est truquée. Cette dame et ce prétendu vétérinaire sont des faux. La séquence est générée par intelligence artificielle et en plus, ce qui est raconté n'est pas prouvé scientifiquement.
0: Mais Aude, quel est le but de cette vidéo?
7: L'argent, c'est toujours l'argent, parce que vient le moment où, tiens, le soi-disant vétérinaire nous parle d'une poudre dentaire incroyable et 100% naturelle, très efficace pour éviter à notre chien des problèmes de dents. Ça tombe bien, il nous donne la marque. Et ça tombe bien aussi, on nous met le lien juste en dessous pour en acheter. 45€ le petit paquet quand même, hein, je suis allée voir, et je vous le donne en 1000. Les spécialistes, les vrais, assurent que l'efficacité n'est pas prouvée non plus.
0: Le rendez-vous anti-arnaque, c'est pas vrai. Aude Razo, Ici Maine, votre meilleur compagnon du quotidien chaque matin pour éviter justement de vous faire arnaquer. 8h15, on poursuit en musique pour se réveiller de bonne humeur, se préparer peut-être au travail aussi, comme Back to Me.

0: une très grosse voix aussi, comme Back to Me pour vous réveiller sur Isimen. Et on accueille tout de suite Pascal qui est avec nous. Bonjour Pascal.
1: Bonjour.
0: Comment ça va?
1: Très bien.
0: Bon, c'est le principal. Vous habitez dans quel coin, Pascal?
1: Du côté de la rue Gambetta.
0: De la rue Gambetta, Gambetta au Mans. Oui. Vous avez donc, comme nous, j'imagine, les gouttes de pluie là qui sont en train de tomber, mais elles sont peut-être un peu plus rares. Je regarde par la fenêtre. Il n'y en a plus trop. Si, vous en avez encore, vous?
1: Ah, si,
0: il y en a encore. Ah, ça continue de tomber. Oui. Bon. De toute façon, on le disait, hein, c'est pour, a priori, l'ensemble de cette matinée jusqu'à midi avec des orages, mais ça fait du bien aussi d'avoir un peu de fraîcheur. Hein, après les gros pics de chaleur hier jusqu'à 38 degrés. On a eu. Vous faites quoi?

0: Le nom de cette série, Pascal?
1: Donc, c'est la série de Friends.
0: Friends, oui, c'est une bonne réponse. Bravo. Vous avez remporté vos deux places pour le cinéma Pâté du Mans. Félicitations.
1: Ok, très bien.
0: Avec plaisir. Avec plaisir. Vous irez voir quel film? Vous avez déjà une idée en tête?
1: Je pense que c'est La Bataille de Gaulle, L'Âge de Fer, partie 1.
0: Alors là, c'est un film à voir absolument. J'ai vu les deux parties. Je vous le confirme, vous pouvez y aller les yeux fermés. Enfin, les yeux ouverts, c'est mieux pour voir le film, on est d'accord. Voilà, ça peut servir. Mais en tout cas, vous pouvez y aller. Évidemment, la partie 2 ensuite. Mais vraiment, film génial. Allez-y, foncez. Vous irez avec quelqu'un?
1: Oui, mon mari.
0: Profitez bien à deux de cette session. Donc, Bataille de Gaulle, je le redis, c'est vraiment un super film. Les images, en plus, c'est magnifique. Voilà. Pascal, en tout cas, je vous souhaite une excellente journée. Bonjour à votre mari qui s'appelle comment?
1: Laurent,
0: on embrasse également Laurent. Et puis une dernière question, toujours pour conclure. Quelle est votre radio préférée en Sarthe?
1: Ici même, bien sûr.
0: Eh oui, bien sûr. Merci beaucoup, Pascal. Excellente journée à l'écoute d'Ici même. Et puis bonne séance de cinéma.
1: Merci.
0: 8h21, légende d'ici, chaque jour une rencontre avec des Sartois partout du département, qu'ils soient d'ailleurs Sartois ou Sartoises de naissance ou d'adoption. Aujourd'hui, Bruno Van de Stick rencontre avec un retraité du ferroviaire.
2: Lorsque l'on est employé SNCF, la vie est-elle un long rail tranquille? Jean-Pierre Jaffray a publié ses mémoires dans un livret intitulé « L'atelier rencontre ».
3: Bonjour, je m'appelle Jean-Pierre Jaffray, j'ai 70 ans, je suis né à Saint-Étienne. Et en gros, par amour, je suis venu au Mans. Alors mon histoire à la SNCF, aux ateliers entre autres, je suis rentré comme simple ouvrier, à la caisse à clous, comme on dit. Donc je participais à l'entretien, à la grande maintenance des autorails, qui était notre gros travail. Alors ça, j'ai fait ça en 1977 quand je suis rentré. Ensuite, je suis rentré au bureau d'études, où j'ai fait pratiquement toute ma carrière à travailler justement sur les études des autorails, la modernisation, la transformation lourde, très lourde de ces engins. En fait, on faisait un boulot énorme, et les études et la mise en production des études. J'ai écrit un livre sur mon parcours professionnel ici aux ateliers, parce que j'avais à cœur de présenter un des côtés obscurs de la SNCF. À la SNCF, on ne connaît que trois métiers. On connaît le conducteur du train, le contrôleur dans les trains et la personne qui vend les billets en gare. Et nous, aux ateliers, on avait une particularité, c'était la maintenance des autorails. Au Mans, c'était très très peu connu. On était 800 dans les années 70, c'est quand même une entreprise importante. La maintenance des autorails, qui n'était pas un travail facile comme beaucoup de gens peuvent le croire. Moi, j'ai pas vraiment conduit des trains, mais j'ai participé aux essais, parce que ces autorails, quand ils étaient remis à neuf, il fallait les essayer. Et c'est ici, là, sur la ligne Le Mentour, les moteurs étaient poussés à fond, pour voir s'ils tenaient le coup, si tout allait bien, pour contrôler les pressions d'huile, les pressions d'air des turbos. C'était vraiment un banc d'essai en réel. Dans cet établissement, on a fait des prototypes, dont l'ancêtre du TGV, on appelait le TGS. C'était un engin qui fonctionnait avec des turbines à gaz et qui roulait dans les années 70 déjà à plus de 250 km/h. Donc aujourd'hui, les trains hydrogène sont d'actualité. Et nous, on a été aussi à faire des prototypes ici de ce genre de train. Alors aujourd'hui, quand je reviens ici, j'éprouve une certaine nostalgie parce qu'il n'y a plus rien. Voilà, c'était Jean-Pierre Jaffray. J'étais très content de parler des ateliers SNCF. Je vous dis à bientôt sur de bons rails.
0: Livre de Jean-Pierre Jaffray, publié à compte d'auteur sans maison d'édition, que vous pouvez retrouver d'ailleurs essentiellement dans les librairies en centre-ville du Mans. Et vous pouvez aussi obtenir les coordonnées de Jean-Pierre Jaffray en appelant Ici Mène. C'est Julie qui vous accueille. En Sarthe, vous le savez, il fait chaud, les fortes chaleurs sont annoncées, même si ce matin on a de la pluie. Information importante concernant la fête médiévale de Montmirail qui a lieu ce week-end. Et bien sûr, Facebook, l'organisation annonce qu'en raison des conditions exceptionnelles de sécheresse, le spectacle nocturne Tout Feu Tout Flamme, prévu le samedi soir à 22h30, n'aura pas lieu dans un souci de sécurité. Mais heureusement, la fête médiévale, elle, est bien maintenue avec des combats de chevaliers, des spectacles équestres, des campements médiévaux, marché artisanal également présent, et puis restauration et buvette sur place. Voilà, il y a tout ce qu'il faut pour y aller quand même. Heureusement, 8h25, merci d'écouter Ici Mène sur le départ de votre travail ou tranquillement au lever de vos vacances. Vous avez le droit de vous reposer aussi, ça fait du bien, et en musique encore plus avec Alain Souchon, le Bagand de Lan Biwe.

0: Bagad de Dan Biway, Alain Souchon, ça rappelle des souvenirs. Dans quelques instants, l'info d'ici à 8h30 avec vous, Léa Dubost, on part direction Mansigny.
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0: Un peu de fraîcheur dans l'info d'ici, 8h30 Léa.
4: Oui, on part se baigner au lac de Mansigny où il y avait beaucoup de monde hier pour échapper à la chaleur et pour profiter des jeux gonflables de l'aquapark. Après quelques déboires à Arnage, il avait déménagé au sud du Mans l'année dernière sur la base de loisirs de Mansigny. Donc, reportage dans un instant. Mais d'abord, on fait un point sur l'actualité en France et dans le monde avec Valentine Letès que l'on retrouve pour le 90 secondes à 8h30 sur Ici Men.
5: Des petites victoires sur le front des incendies. Le méga-feu de Gironde est toujours stable ce matin pour le 4e jour d'affilée. Dans le Var, l'incendie démarré hier soir à Brignoles est sous contrôle, selon les mots du maire. Et en Île-de-France, les pompiers ont fixé les reprises de feu dans la forêt de Fontainebleau. Et maintenant, qui pour les aider face à l'ampleur des incendies en France? Il n'y a plus suffisamment de monde dans les casernes. Le syndicat national des sapeurs-pompiers volontaires appelle tous les intéressés à se manifester. Secours, logistique, transport, administration, les compétences recherchées sont nombreuses. La solidarité, c'est aussi depuis chez vous. Émission spéciale à 13h sur votre radio ici avec toutes les initiatives en cours, du relogement des sinistrés à l'accueil des animaux perdus jusqu'au reboisement des forêts. 21 départements sont encore en vigilance orange canicule ce matin, du territoire de Belfort à l'est, aux Alpes-Maritimes et à la Corse au sud, alors qu'à l'ouest, le temps se rafraîchit. Météo France observe une baisse nette des températures. La croissance de la France, quasi nulle, elle atteint 0,2% au second trimestre selon l'INSEE, l'Institut National de la Statistique. Une reprise très timide, principalement due à un rebond de la consommation des Français au printemps. Le pire week-end de l'été sur la route approche, le chassé-croisé entre Juilletiste et Aoussien. Bison Futé annonce un trafic extrêmement difficile. Dès demain, c'est noir pour les départs dans tout le quart sud-ouest.
4: C'est un lieu très apprécié des Sartois, notamment quand il fait chaud, comme hier avec ce pic de température à 38 degrés. Le lac de Mansigny, au sud du Mans, sa base de loisirs est très fréquentée l'été, notamment depuis que l'aquapark s'y est installé l'été dernier. Ce sont les seuls jeux gonflables installés sur l'eau du département. Alors forcément, ça attire du monde. Louis Fontaine est allé en profiter pour Ici Men.
6: Les bracelets bleus, on sort de l'eau s'il vous plaît, les bracelets bleus.
7: Les directives d'Anthony Wall, il a le sourire le gérant de l'aquaparc de Mansigny car il voit les baigneurs défiler sur sa structure de 2300 m². Elle accueille entre 200 et 300 personnes par jour en ce moment.
8: On a énormément de personnes qui viennent, qui découvrent la base puisqu'on reste quand même le seul aquaparc de la Sarthe.
7: Et oui, même si le lac de Mansigny est un lieu familial incontournable en Sarthe, l'aquaparc draine un plus large public cette année.
8: Puisque là on touche le Mans, la Flèche, le Lude, on a des gens qui viennent de Saumur et de Tours également. On est très content d'être arrivé sur ce site-là.
7: Toboggan, trampoline, escalade, les jeux gonflables peuvent accueillir jusqu'à 120 personnes en simultané. Le groupe de jeunes, appelé tout à l'heure par Anthony, revient après une heure de jeu.
9: Bah ouais, ça a été.
10: C'est bien passé. L'eau était pas si froide que je pensais. Ouais, je pense qu'on a beaucoup dépensé notre énergie.
9: Vous êtes essoufflé là?
11: Un peu, ouais.
10: Non, franchement, c'était cool.
7: Juste à côté, Christelle attend sa petite troupe, livre à la main.
12: C'est ombragé, donc on est bien.
7: Idéal tant au niveau de la localisation que du prix.
12: Oui, surtout que c'est pratique d'avoir ça à sa porte. Donc on habite à 3 km. Donc pour les 4, pour 1 heure, 48 euros. Ça fait 12 euros par enfant, ça reste raisonnable.
7: Une quarantaine de modules accessibles à partir de 6 ans avec un adulte. Pierre est venu du Mans avec sa fille.
13: Il faut être toujours avec eux parce que c'est un peu sport, quoi. Mais ça fait du bien. C'est frais, c'est drôle, c'est cool.
14: J'ai fait les toboggans.
13: puis il y a des gilets de sauvetage, donc on n'est pas, ça craint pas.
7: Le gérant d'Aquapark a d'ailleurs doublé son stock de gilets de sauvetage pour limiter l'attente entre deux rotations. La base de loisirs ne désemplit pas, ce qui fait aussi les affaires du restaurant à quelques pas.
11: On a un beau soleil, parfois un peu chaud, mais bon, s'il pleuvait, on se plaindrait aussi, donc tout va bien.
7: Blandine installée ici depuis 12 ans avec son mari.
11: Effectivement, peut-être plus de gens du coin qui restent, même si on ne peut pas partir en vacances, c'est un sentiment de vacances au quotidien.
7: Dynamique plus que positive pour la base de loisirs de Mansigné. Et au vu du succès, Anthony Wall pense à agrandir sa structure l'an prochain avec des modules supplémentaires.
4: L'aquapark qui a prévu de rester au moins 4 étés de plus au lac de Mansigné, ouvert tous les jours de 11h à 19h. C'était un reportage de Louis Fontaine pour Issimène.
0: À la une du journal de 9h, Léa.
4: Le témoignage d'un agriculteur sartois éleveur de vaches laitières. La production de lait baisse depuis le début de l'été en Sarthe, notamment en raison des fortes chaleurs. Les animaux souffrent. Les fortes chaleurs, justement, aujourd'hui, il va faire encore chaud, Simon.
0: Oui, surtout cet après-midi. Il faut peut-être même en profiter, en fait, ce matin, parce que c'est surtout ce matin qu'il y a un petit peu de pluie et d'orage sur la Sarthe, si j'en crois toujours à ce que nous dit Météo France et vos commentaires, hein, parce que sur Facebook, vous êtes nombreux et nombreux à nous le dire. Cette pluie bien présente. Les températures pour ce matin, autour des 18-19 degrés. On a par exemple 17 degrés pour Alain à Montval-sur-Loire, 18 degrés à Tassier pour Marie-Christine, 20 degrés pour Joe à 20 à Lonne, et puis 19 degrés du côté de Juigné pour Anne, avec donc un petit peu de pluie. Et puis cet après-midi, des températures maximales entre 31 et 33 degrés. 31 à Sougène-le-Ganelon, 31 à Conflans-sur-Annie, 32 à Sablé-sur-Sarthe.
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0: Ici Mène, 8h35. Bon courage si vous êtes en direction du travail. Voici un duo qu'on adore, Bernard Lavilliers et Nicoletta avec Idée Noire.

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0: 1983 pour cette version de Bernard Lavilliers avec Nicoletta, réenregistrée par la suite en 2014 avec toujours Bernard Lavilliers, mais Catherine Ringer pour le duo. Dans l'album acoustique, je vous laisserai juger de qui et quelle est la meilleure version. Je vous laisserai écouter donc ça, mais moi j'ai ma petite idée.
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0: 8h39, tout juste à l'instant. Belle matinée ici, même au rythme des vacances. Quelles sont vos lectures de l'été? Tom Vanier est allé vous poser la question en Sarthe, dans les petits plaisirs de l'été.
3: Oh, un petit peu tout, des romans. Enfin, dans les boîtes à livres, souvent, je trouve des bouquins.
4: Lire l'été, ça a quelque chose de magique. Dans le jardin, au bord de l'eau, ou bien même d'une piscine. Le cadre est idéal pour bouquiner tranquille. Mais vous, que lisez-vous l'été?
5: L'été, je lis beaucoup de romans policiers. Je lis beaucoup de littérature de manière générale. Beaucoup de romans policiers qui se passent dans plein de pays différents. En ce moment, je lis des romans policiers qui se passent en Inde, où la chaleur est aussi assez étouffante, à Calcutta. Donc, je conseille à tout le monde les romans de Mukherjee. Voilà.
6: Quel est le cadre parfait pour lire l'été, selon vous?
5: Bien, c'est avec de la verdure. Sûrement pas sur la plage, où j'ai beaucoup trop chaud pour lire. Je préfère être dans l'eau, dans le jardin, quoi. C'est très bien.
7: Je lis pas mal de mangas, donc il y a One Piece, tout ça. De temps en temps, quand je vais à la plage, j'aime bien lire sur la plage.
8: Sur la guerre, 39-45, 14-18, j'adore. Parce que papa a transmis la passion, il n'y a même pas de raison, c'est vraiment parce que j'adore. Anne Frank, que j'ai lu. Là, je suis en train de lire La sage-femme d'Auschwitz. J'ai déjà lu les autres, qui parlent aussi des camps de concentration. Et quand j'étais jeune, mon papa a beaucoup acheté de BD.
9: Alors, je lis, moi, essentiellement, enfin, je lis deux ou trois bouquins entiers par an. Voilà, lecture à l'ombre, un peu comme là, aujourd'hui, dans cette allée que j'adore, pourquoi pas.
3: Oh, un petit peu tout, des romans, enfin, dans les boîtes à livres, souvent, je trouve des bouquins.
6: Qu'est-ce que vous lisez l'été? Quelles sont vos lectures l'été?
10: Bien, monsieur, j'écris, et je parle surtout de la Sarthe dans mes écrits, car la sartoise que je suis est inspirée par la Sarthe.
4: La vraie question, c'est comment ne pas être inspiré par notre beau département, tant il est riche et varié. Non, franchement, il n'y a pas à dire. Lire ou bien écrire, c'est véritablement un petit plaisir de l'été dont on ne se lasse jamais.
0: La Sarthe, terre de poésie, hein, d'ailleurs, parce que les poètes de la Pléiade, eh bien, c'est au Mans qu'ils se sont rencontrés. Demain, la question, que représente le Tour de France à vos yeux? C'est ce que, voilà, Tom Vanier est allé vous poser en Sarthe. Et retour, d'ailleurs, dès le 1er août du Tour de France féminin. Ici même, radio officielle du Tour de France vous fera vivre l'événement. 8h41, sortir au théâtre ou en concert sans se ruiner, c'est pas toujours facile. Eh bien, Valère Coréard, spécialiste pouvoir d'achat, a une astuce pour vous.
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0: Par ici, les économies, le rendez-vous, bon plan, pouvoir d'achat avec Valère Coréard. Aujourd'hui, on va au théâtre.
11: Qu'est-ce que vous en pensez? Bonne idée, non? Qui n'aime pas le théâtre? Pas grand monde. Mais qui n'y va pas, notamment pour la question du prix des places? Beaucoup de monde. Il ne s'agit pas de dire que le prix des places de théâtre, concerts, spectacles en tout genre n'est pas justifié par la rémunération des artistes, des techniciens, des salles, tout ce qui va avec. Quoique parfois on peut se poser la question sur certains concerts par exemple. Mais enfin, c'est un autre sujet. Mais une sortie au théâtre en famille, ça revient cher et c'est vrai qu'il y a souvent d'autres priorités. Cela dit, il y a quelques astuces pour aller voir un spectacle en dépensant un peu moins, beaucoup moins même peut-être. Déjà, allez jeter un œil sur l'actualité des salles, hein, tout simplement leurs réseaux sociaux. Parce que lorsqu'un spectacle est lancé, il peut y avoir des opportunités. Parce que c'est une période de rodage. La salle n'est pas toujours pleine. Donc oui, il y a des promos, ça peut valoir le coup.
0: Et il y a aussi les sites internet spécialisés sur des places à prix réduit. Est-ce que c'est bien ?
11: Absolument, et ça c'est pas mal du tout. Hein. Vous pensez peut-être à Billets Réduc ou Ticketac par exemple. Alors, dans les deux cas, le choix est vraiment large, hein, avec des places de théâtre, de concert, des spectacles, du cirque. Et chaque fois, une réduction. Le niveau de remise dépend de plusieurs facteurs, mais vous avez des places qui vont jusqu'à moins 60%, donc c'est quand même vraiment pas mal. Or, petite précision quand même, ce sont les salles, les organisateurs hein, qui mettent des billets comme ça en vente sur cette plateforme, on les force pas. Et on peut donc envisager de faire une soirée théâtre en famille pour 40 euros à 4. Et là, tout de suite, ça change tout. Et est-ce qu'on participe à précariser les troupes et la filière en passant par ces sites? Sans doute beaucoup moins qu'en renonçant à profiter du spectacle vivant à la française. Et vous, vous avez des bons plans pour des sorties sans se ruiner? Pensez à me les partager, hein, comme ça je les donne sur votre radio locale ici. Et à la fin, ça aide tout le monde. Mon mail, c'est parisilleséconomies@radiofrance.com.
0: 8h44, ici même. Dans les prochaines minutes, direction Chantenay-Villedieu pour un festival qui, je pense, est le plus sartois des festivals, le festival de la Rillette, forcément. Né en Sarthe, hein, si vous aviez un doute, eh ben, le doute est désormais parti. Une chanson que j'adore tout particulièrement, celle de Alex Warren, Fever Dream.

0: À une chanson qui réveille. Alex Warren, Fever Dream sur votre radio locale ici même. 8h46, c'est l'un des événements du week-end en Sarthe et on ne peut pas faire plus sartois que ce genre de rendez-vous. Le Festival de la Rillette, 44e édition dimanche au stade Philippe Heurtebise à Chantenay-Villedieu. Bonjour Sandra Leflaec.
1: Bonjour.
0: Vous êtes présidente du comité d'animation de Chantenay-Villedieu. Vous organisez le festival, 44e édition, je le disais. C'est un rendez-vous que l'on peut qualifier d'historique dans le paysage sartois.
1: Ben bien sûr, hein, parce que 44 années, ça commence à faire du bruit, quoi.
0: Et alors, comment on arrive à se renouveler dans un festival qu'on va d'ailleurs présenter dans quelques instants, mais comment on arrive à chaque fois trouver des nouveautés?
1: Ben, les nouveautés sont surtout sur les animations, effectivement, et puis après, on se modernise toujours un petit peu plus, voilà, on installe des endroits plutôt ombragés, voilà.
0: Oui, ça, c'est ce qui change là cette année, forcément, ouais. Avec la chaleur, les sécheresses aussi, on est obligé de s'adapter. Le programme, je pense ne pas me tromper si je vous dis qu'on va pouvoir y manger des rillettes, mais pourquoi dimanche plus que d'ordinaire au quotidien, ça vaut le coup de venir tester, goûter des rillettes?
1: Alors, les rillettes, de toute façon, c'est forcément avec notre légendaire Laurent Berthier, hein, multi-médaillé d'or.
0: Hein. Multi-récompensé pour ses rillettes, oui.
1: Voilà, et notamment au Salon de l'agriculture à Paris. Donc les rillettes dimanche seront cuites sur place et servies toute la journée non-stop à partir de 12h.
0: Pour les avoir goûtées, celles de Laurent Berthier, et elles sont vraiment excellentes, particulièrement cuites, puisqu'il le fait, je crois, encore un peu à l'ancienne avec la marmite. Enfin, c'est ce qui, je crois, m'expliquait. Donc, elles ont aussi voilà, un goût assez particulier. Nouveauté quand même pour cette année, le Burger Festival. Qu'est-ce que c'est que ce burger, Sandra?
1: Alors, le burger, en fait, c'est un burger à l'effiloché de porc. Hein, donc, ce burger sera servi uniquement le soir, par contre.
0: Ça veut dire devoir réserver ou pas forcément?
1: Pas forcément. Donc, les réservations sont possibles et donc ça assure une place, je dirais, assise et servie par un bénévole. Donc, les personnes arrivent et elles seront servies pendant tout le repas. Hein, donc ça, c'est en cas de réservation. S'il n'y a pas de réservation, de toute façon, il n'y a aucun problème. Tout le monde peut venir. On sert toute la journée.
0: Bon, au niveau des animations, elles sont assez nombreuses. Peut-être on peut en donner quelques-unes, mais il y aura, et ça c'est important aussi pour le savoir, il y aura aussi des concerts et des cabarets sur place.
1: Voilà. Donc on ouvrira de toute façon l'animation avec la banda locale, Dragon's Band de Chantenay. Ensuite, donc, il y aura Cénoman, un cabaret qui est bien réputé. Ensuite, des chansons sweet cover. Ensuite, il y aura un DJ, Ludovic, notre DJ traditionnel, habituel.
0: Qui reviendra donc voilà. Pour cette édition, avec aussi des structures gonflables pour les enfants. Donc vraiment, on le dit, c'est un événement qui est familial. Question quand même, est-ce qu'il y aura le spectacle pyrotechnique à 22h? Il est maintenu?
1: Ce spectacle est maintenu.
0: D'accord.
1: Que toutes les précautions vont être prises et il y aura donc le spectacle scientifique à 22h.
0: Donc ça, rendez-vous 22h pour y passer la journée complète du dimanche, on le redit, au stade Philippe Heurtebise à Chantenay-Villedieu. Merci beaucoup Sandra Leflaec. Voilà.
1: Merci.
0: Et on vous souhaite une très belle édition à 44e, hein, on leur dit déjà, de cet événement, le Festival de la Rillette. Merci beaucoup Sandra. On poursuit en musique avec Pierre Bachelet que vous entendez derrière moi. Et puis attention, si vous avez des tatouages, il y a du soleil en ce moment, ça c'est le moins qu'on puisse dire, surtout cet après-midi, parce que pour l'heure il pleut encore. Eh bien, les tatouages pourraient être sensibles et votre peau tout particulièrement au soleil. Le docteur Kirzek arrive juste après Pierre Bachelet.

0: en l'an 2001. Pierre Bachelet sur votre radio locale. 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Rendez-vous à partir de 13h sur Ici Maine, le site ici.fr et l'application Ici. 8h56, on accueille le docteur Kirzek comme chaque matin. Et docteur, ce matin, attention à nos tatouages.
1: Bonjour à toutes et à tous. Les beaux jours sont là, les t-shirts se raccourcissent et vos tatouages s'apprêtent à sortir de leur hibernation. Mais attention, le soleil, lui, n'a aucune pitié. Alors, je vais être très clair, un tatouage tout frais que vous venez de faire, c'est comme une glace dans le désert, ça fond, ça part en vrille, ça laisse des traces, c'est une très mauvaise idée. Un tatouage récent, c'est une plaie ouverte. L'aiguille du tatoueur a transpercé la peau, laissant derrière elle des milliers de petites lésions, des micro-lésions, et le soleil, lui, va brûler la surface, un coup de soleil, déshydrater la peau et surtout aggraver la formation de croûtes, de cicatrices et de boursouflures, sans parler du risque d'infection. Bref, un tatouage exposé trop tôt, c'est un dessin qui peut perdre ses couleurs, devenir flou ou même cicatriciel. Donc même si vous avez envie de le montrer, la seule et unique solution, c'est de le cacher ce premier été. On le couvre d'un vêtement ample, en coton ou d'un pansement stérile et on attend patiemment. La règle d'or, c'est au moins un mois sans exposition directe et en réalité, la cicatrisation superficielle prend 2 à 3 semaines, mais la cicatrisation complète de la peau, ça dure plusieurs mois. Donc on se protège, t-shirt, manches longues, ombre, et au bout d'un mois, si la peau est bien lisse, là on peut commencer à appliquer la crème solaire indice 50+.
0: Et pour les tatouages anciens ?
1: Même pour les tatouages anciens, le soleil reste un ennemi silencieux. Avec le temps et les expositions répétées sans protection, les rayons UV dégradent les pigments, notamment les couleurs claires comme le rouge, le jaune ou le orange. Ça peut pâlir, ça peut virer au brun. Donc la peau tatouée vieillit aussi plus vite. Elle se dessèche, s'affine et les contours du dessin s'estompent. Pour préserver l'éclat de votre encre, appliquez systématiquement une crème solaire indice 50+ sur le tatouage dès que vous vous exposez. Renouvelez l'application toutes les 2 heures et n'oubliez pas qu'un vêtement en tissu anti-UV reste la meilleure des protections. Un tatouage, ça s'entretient. Hydratation quotidienne, protection solaire, c'est vraiment les deux clés pour qu'il reste beau le plus longtemps possible. Je résume, un tatouage récent, on joue la carte de l'ombre et du vêtement, et un tatouage plus ancien, on sort la crème SPF 50+. Et rappelez-vous, en cas de coup de soleil sur le tatouage, rincez à l'eau fraîche, hydratez et surtout ne grattez pas. Et s'il y a des cloques qui apparaissent, je vous conseille de consulter votre médecin. Allez, bon été, bonne santé, à l'écoute d'ici bien sûr.
0: Et tous les précieux conseils du docteur Kirzek sur Ici Maine ou ici.fr.
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2: 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Allez, moi je retourne sous mon parasol Ici Maine.
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0: Ici Maine et Ici Matin revient demain de 6h à 9h avec Léa Dubost pour vous informer. Je vous dis à demain Léa.
8: À demain Simon.
0: Vous restez bien présente avec Lilian Brault qui vient de nous rejoindre. Bonjour Lilian.
9: Et moi je vous dis bonjour en effet. Bonjour Simon, bonjour Léa et bonjour à toutes et tous.
0: On va parler de mode avec vous, mais de mode pour les 50 ans et plus.
9: Tout à fait, oui. Dans cette première heure entre 9h et 10h, le best-of de votre émission témoignage. L'experte qui était au micro de Fabien Aubric s'appelle Marie-Pauline Pénichon. Elle est conseillère en images au Mans. Et dans l'heure suivante, j'accueillerai Lia Verbeck qui est membre de l'organisation du Festival Velours et Barbotine, festival de cirque qui revient pour une 6e édition ce week-end à Luché-Pringé. Voilà le programme de la matinée et on jouera ensemble de 11h à midi.
0: Avec un gros panier garni qui donne très envie.
9: Évidemment,
0: très
9: on va
0: fin.
9: Se régaler. À
0: bonne
9: demain,
0: émission, Lilian, à demain.
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9: Merci de nous écouter, merci d'écouter votre radio locale. Il est 9h. Les informations avec Léa Dubost, on n'a jamais vu ça.
8: C'est ce que répètent depuis quelques jours les agriculteurs de la région. Leur culture, mais aussi leurs animaux, souffrent face aux conditions climatiques extrêmes. Il n'a jamais fait aussi chaud en Sarthe aussi longtemps. Et à chaque pic de chaleur, la production de lait baisse systématiquement. La situation est donc très problématique en ce moment, comme l'explique Patrice Rioté. Il est éleveur à Parçay-sur-Sarthe et président de la section lait de la FDSEA 72.
10: Les animaux sont en stress, comme tout animal, comme tout végétaux, comme tout être humain. En fait, quand on est en stress, on se recentre sur ses productions vitales et on oublie la production. Nous, en tant qu'éleveurs, la priorité aujourd'hui, c'est le bien-être des animaux. Nous, on a mis des choses, on a mis de la brumisation, on a mis des ventilations, on a ouvert nos bâtiments, enfin, on a protégé nos animaux. Mais malgré tout, derrière, les conséquences, elles sont économiques. On a perdu à peu près entre 10 et 15% de notre production laitière. Donc voilà, une perte de 7, 8 ou 9 kilos de lait par vache et par jour. Donc, ce qui fait que nous, il faut bien savoir que on a des contrats à fournir avec notre laiterie. Oui. Et donc, l'inquiétude aujourd'hui, c'est comment on va faire pour honorer notre contrat. Avec les conditions météo, on ne sait pas comment on va pouvoir faire pour rattraper en fait ce manque à gagner.
8: Patrice Rioté, invité d'Issimène ce matin. Son interview complète est à retrouver sur notre site internet. Les éleveurs réclament des indemnisations financières de la part du gouvernement face aux difficultés rencontrées cet été. Mais ils demandent également de l'aide pour rénover leurs bâtiments et adapter les cultures face au réchauffement climatique. Des conditions météo qui favorisent les incendies. Hier, un feu a détruit plus d'un hectare et demi de forêt entre Luché-Pringé et Coulonger. Près d'un hectare d'espace naturel également brûlé. Une maison a été détruite, mais il n'y a pas eu de blessés. Une cinquantaine de pompiers ont été mobilisés. L'hélicoptère bombardier d'eau Morane 72 a effectué plusieurs largages. On vous a mis la vidéo impressionnante prise au-dessus des flammes sur le site internet d'Issimène. La commune de Luché-Pringé remercie les pompiers pour leur intervention et la solidarité des habitants qui ont apporté à manger.
9: C'est l'un des feux d'artifice très appréciés des Sartois.
8: Celui des trois jours de Neuville, au nord du Mans. Il faisait partie jusqu'ici des rares maintenus cet été dans le département. Mais la commune préfère finalement le reporter en raison du risque incendie. Elle va par ailleurs lancer une cagnotte pendant cette fête des trois jours qui, elle, est maintenue pour récolter des dons pour les pompiers afin qu'ils aient plus de moyens. 8 à 10 000 personnes sont attendues à Neuville. Le feu d'artifice, lui, est reporté au 5 décembre au moment du marché de Noël. Les horaires de plusieurs déchetteries de la Sarthe adaptées aux fortes chaleurs. Au Mans et dans son agglomération, elles sont ouvertes uniquement le matin jusqu'à vendredi. Dans la communauté de communes de Loré de Bercé-Bellinois, les déchetteries sont ouvertes seulement de 7h à 13h et jusqu'au 14 août. À Alonne, la piscine rouvre ses portes aujourd'hui. La mairie l'annonce sur ses réseaux sociaux. Elle était fermée hier en raison d'un départ de feu proche de l'établissement.
9: Les habitants de La Flèche se mobilisent.
8: Pour soutenir le Carrois, c'est l'association culturelle de la commune. Vous la connaissez sûrement car elle organise le festival des Affranchis au début de l'été. Mais le Carrois gérait également toute la programmation culturelle de La Flèche jusqu'ici. Sauf que cette convention qui liait l'association et la ville va prendre fin l'année prochaine. Le maire d'extrême droite, Romain Lemoigne, veut reprendre la main. Une pétition en ligne a donc été lancée en soutien au Carrois. Elle a déjà reçu plus de 8600 signatures. Lancée par un groupe de jeunes fléchois, Youna en fait partie.
11: On a tous bénéficié de la scolarité fléchoise dans quelques écoles différentes. Et donc le Carrois met en lien des activités proposées aux jeunes scolarisés à La Flèche, comme des spectacles, des visites d'exposition, notamment aussi hors temps scolaire. Et on est très content que ça puisse toucher autant de monde. On a fait de la communication un petit peu sur nos réseaux sociaux. On a aussi partagé à nos amis extérieurs de La Flèche, donc ce qui fait aussi une mobilisation extérieure donc à La Flèche. Je rappelle aussi que le Carrois fait aussi le festival des Affranchis. Ça accueille beaucoup aussi de public à l'international. Franchement, c'est une belle mobilisation en tout cas qu'il y a là.
8: On vous a mis le lien de la pétition sur notre site internet. Des travaux de nuit menés sur les voies du tram au Mans. À partir de lundi et jusqu'au 15 août, la circulation ne sera pas interrompue en journée. Les travaux vont se dérouler de 22h à 5h du matin. Les lignes T1 et T2 sont concernées. Et la CETRAM prévient les riverains. Des nuisances sonores sont à prévoir en raison des engins utilisés. Si vous êtes concerné, vous devriez avoir reçu un flyer dans votre boîte aux lettres avec tous les détails.
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13: Le temps pour aujourd'hui, Lilian, eh bien étonnamment, il pleut. On avait plus l'habitude.
9: Mais c'est ça, de la pluie et des orages ce matin en Sarthe. Je crois que ça nous fait du bien, mais vigilance tout de même. Dans le secteur de Loué, Météo France annonce une possible grêle vers chez vous. Courant de la matinée, cet après-midi, les nuages vont se disperser pour laisser place au soleil et à des températures moins agressives qu'hier. 31 degrés pour Montfort-le-Génois, Villennes-sous-Lucé ou La Flèche, maximale affichée à 32 degrés pour Rueil-sur-Loire. Pour demain, quelques nuages, mais pas de pluie annoncée pour le moment. De la pluie qui n'impacte pas trop le trafic routier, ça roule plutôt bien en Sarthe, si ce n'est à la sortie de la zone nord, à Chapelle-Saint-Aubin, juste après le rond-point de l'Océane. Ça bouchonne un peu si vous vous dirigez vers Saint-Saturnin. Merci de nous écouter, il est 9h05.
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9: Si vous rencontrez des problèmes sur la route, n'hésitez pas à nous prévenir sur Ici Mène 02 43 29 10 10 et on relaiera l'information. Léa, je vous dis à tout à l'heure à 10h pour les infos. Tout de suite, Michel Berger. Il n'y a pas de honte à écouter de la chanson française.

0: Il n'y a pas de honte, une chanson de Michel Berger, signée de son album Différence, sorti en 1985.
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0: Cet été, Ici Mène vous propose les bons moments du rendez-vous témoignage avec Fabien Aubryc. Cette saison, nous nous sommes intéressés aux vêtements et plus précisément à votre manière de les choisir en ciblant les 50 ans et plus. À ce sujet, on vous a posé cette question.
3: Comment choisissez-vous vos vêtements? Est-ce que votre apparence contribue à la confiance que vous avez en vous? Vous avez témoigné, on va entendre Marie dans un instant. Notre invitée, c'était Marie-Pauline Pénichon, notre grand témoin, notre experte, conseillère en images au Mans. Si comme moi, vous n'avez plus exactement 20 ans, écoutez Marie-Pauline. Après 50 ans, comment se sentir bien dans ses vêtements sans chercher à faire plus jeune, ce qui serait, selon vous, une erreur?
4: Oui, en fait, je dis toujours à mes clientes, peu importe l'âge, ne jamais vous sentir déguisé. Ne jamais paraître vouloir plaire aux autres, parce que on se dit toujours plaire à tout le monde, c'est aussi plaire à n'importe qui. Et clairement, tant qu'on se sent bien nous-mêmes dans nos vêtements, c'est le plus important.
3: Mais c'est vrai qu'on est vite déstabilisé par une remarque sur le ton de la plaisanterie, sur sa chemise, sur son pantalon, sur ses chaussettes.
4: Mais oui.
3: Et il faut prendre du recul, ou faut savoir peut-être en tirer des...
4: Ouais, alors moi je dis toujours, personnellement, si c'est constructif,
3: ouais,
4: on peut y aller.
3: Si les chaussettes elles sont vraiment moches, écoute le collègue au travail.
4: Encore une fois, les accessoires c'est hyper important, tout ce qui peut se voir, aujourd'hui c'est très tendance, les chaussettes à paillettes, etc. Donc il faut pas hésiter à y aller, et ça peu importe l'âge qu'on peut avoir. Mais le plus important, oui, quand on avance dans l'âge, l'objectif c'est plutôt d'aller sur des règles d'élégance plutôt que des règles de style à proprement parler, parce que comme je vous le disais, la morphologie elle évolue, et pour autant il est important d'oublier un peu des fois des styles qu'on avait il y a 30 ans en arrière, parce que en fait aujourd'hui ça matche plus avec la tranche d'âge qu'on a aujourd'hui, et donc du coup il faut rester un peu en phase avec la femme qu'on est qu'on est aujourd'hui, quoi.
3: C'est vrai que quand on voit des photos des années 80-90 on prend peur quand même, hein, on se dit j'ai porté ça.
4: Ouais, mais la mode est un éternel le recommencement, donc j'ai envie de vous dire, sur scène, faire certaines pièces, pourquoi pas.
3: Oui, ça revient aujourd'hui à la mode. Marie est avec nous, bonjour Marie.
5: Bonjour Fabien,
4: et bonjour Marie. Marie-Pauline.
3: On est ravis de vous avoir en direct ce matin, vous habitez Le Mans, vous nous avez rédigé un message sur nos réseaux sociaux, beaucoup de seconde main pour vous Marie, on vous écoute.
5: Oui, beaucoup de seconde main, parce que comme je le disais dans mon message, en fait, je trouve rarement les vêtements que j'aime, ou alors hors de prix. Donc en fait, j'ai pas le budget. Donc du coup, j'aime bien en fait seconde main. Bon, il y a aussi le côté effectivement écolo. Aujourd'hui, je trouve ça vraiment bien de pouvoir se resservir de vêtements. Il y a des gens qui ont des achats compulsifs et puis effectivement qui ne mettent plus. Ça m'est même arrivé. C'était pas vraiment compulsif, mais je m'étais trompée. Donc bon, voilà, ça reste dans l'armoire, ça ne sert à rien, c'est un peu idiot. Donc oui, j'aime bien. J'allais plus particulièrement à Emmaüs depuis de longues années. Et comme disait la personne qui était en ligne avant, Dingue Fringue, oui, je l'ai connue par l'intermédiaire d'une amie, et c'est très grand, il y a énormément de choix pour tout le monde, d'ailleurs, même pour les personnes un peu fortes, parce que souvent j'avais des personnes qui me disaient « Oui, mais moi je trouve rien à Emmaüs ». Oui, mais non, à Dingue Fringue, en tout cas, il y a pas mal de choses, effectivement.
3: C'est centre commercial, oui, voilà, sud, à côté du Carrefour, Dingue Fringue, au Mans.
5: Le
3: vôtre, il est ailleurs.
5: C'est à Nord, la zone Nord.
3: C'est zone Nord pour vous, Dingue Fringue. Il y en a plusieurs sur le Mans?
5: Certainement, oui. Moi, je connais que celui de la zone Nord, en fait.
3: Mm-hmm. Est-ce que vous voulez réagir, Marie-Pauline,
4: oui,
3: à ce que vous dites
4: Quand vous dites, Marie, justement... Bonjour, Marie.
5: Bonjour, Marie-Pauline.
4: Quand vous dites, justement, le fait d'avoir des vêtements peut-être oubliés dans votre dressing, ça vous arrive beaucoup d'avoir des pièces de au cas où?
5: Ça m'arrive parce qu'effectivement, je trouve que comme un tas de choses, en fait, on remet toujours les mêmes choses. La pièce, justement, dans laquelle on se sent bien, que ce soit du sous-vêtement jusqu'au reste, je trouve qu'effectivement, on remet souvent les mêmes choses. Et voilà, et je sais qu'effectivement, j'ai eu des achats où... c'était un mauvais achat, en fait. Donc, du coup, après, je me dis que bon, quand ça m'a coûté 2 balles à Emmaüs, je dis, je le remporte à Emmaüs et je leur redonne.
4: Oui, bien sûr. C'est sûr que si vous arrivez à donner un deuxième élan à vos vêtements, c'est ce que je donne toujours comme conseil à mes clientes, d'ailleurs. À partir du moment où le vêtement n'a plus de résonance pour vous dans votre dressing, il est important, justement, de lui donner une deuxième vie qui pourra plaire à une autre personne. Et quand vous dites que vous portez souvent les mêmes vêtements, c'est, vous avez peut-être des difficultés à associer les pièces les unes avec les autres, à les accessoiriser?
5: J'aime beaucoup l'harmonie des couleurs, et donc même si on ne voit pas mes chaussettes, généralement je fais très attention à la couleur des chaussettes que je mets, et même des sous-vêtements souvent.
0: Et on poursuit ce best-of de l'émission Témoignage dans les prochaines minutes. D'ici là, Issimène vous offre des places pour Papéa dans 5 minutes. Je vous le dis, ce week-end, il va faire beau, mais pas trop chaud. Entre autres, le week-end parfait pour vous y rendre. Alors, restez bien avec nous. Juste avant, on écoute la nouveauté de Vita, Ça fait mal.

0: Une chanson signée de la grande Vita sur Ici Mène.
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0: Comme je vous le disais, on a deux places pour vous rendre à Papeha. Papeha que vous connaissez sûrement, attraction pour les petits comme les grands, des manèges à sensations, mais aussi des choses un peu plus calmes, d'autant plus que chaque année dans le parc, il y a des nouveautés, hein, comme le roller coaster Speedy Nuts, qui est sorti il y a 3-4 ans maintenant, ou encore le Totem, la nouveauté de l'année dernière. C'est une grande tour pour apprécier la vue du parc, mais aussi se donner des sensations sympathiques, le tout, toujours dans une ambiance indien d'Amérique. Mais pour remporter ces deux places, il faut répondre correctement à cette question: à quel western appartient cette chanson? Je vous offre deux réponses: Le Bon, la Brute et le Truand, ou bien Mon Nom et Personne, deux très grands films, mais il faut trouver la musique. Donnez-nous la réponse, mais la bonne réponse, en nous appelant au 02 43 29 10 10. Vous nous appelez pendant qu'on écoute Kungs sur Ici Mène. Bonne chance.
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0: Spice Girl, un titre signé Kungs, en réalité un remix d'une chanson soul jazz australienne sortie en 2009 par le groupe Cooking on Three Burners. Kungs a remixé ça en 2016, ça fait déjà 10 ans et c'est ce qui a lancé sa carrière. Bonjour Lydie, comment allez-vous ce matin?
1: Bonjour Lilian,
0: vous nous appelez?
1: Très bien.
0: Ça va bien ce matin?
1: Je suis très contente qu'il pleuve.
0: Ouais. Vous aussi, vous êtes content de la pluie? Moi, c'est vrai que ça m'a fait du bien aussi en venant à la radio. Je me suis dit, tiens, quelques gouttes, ça fait pas de mal.
1: Ça fait du bien.
0: Vous habitez dans quel coin du Mans?
1: J'habite Chasse-Royale.
0: Chasse-Royale, et il pleut encore actuellement vers chez vous?
1: Oui, un petit peu. Pas beaucoup, quelques gouttes encore.
0: Bon, en tout cas, on espère qu'il ne pleuvra pas trop ce week-end si vous vous rendez à Papéa, car c'est pour ça que vous êtes avec nous en ligne pour tenter de gagner deux places. Les deux places seront pour vous, pour les offrir. Comment ça se passe?
1: Ça va être pour les offrir.
0: Pour les offrir à qui?
1: À mes petites filles.
0: Oh, ça c'est mignon, comment s'appellent vos petites filles?
1: Alice et Margot.
0: C'est parfait. Bah écoutez, Lydie, on va jouer tout de même. Il y avait un extrait à reconnaître, on écoute cet extrait. Il y avait deux réponses possibles, soit le bon, la brute et le truand, ou bien mon nom et personne. Lydie, à quel film appartient cette chanson?
1: Le bon, la brute et le truand.
0: C'est tout à fait ça, c'est une très bonne réponse. Les deux places sont pour vous, ou plutôt pour vos petites filles, Lydie.
1: Oui, merci beaucoup.
0: Oui, je me suis dit sur le coup, Lydie, ça vous fait plaisir qu'à moitié?
1: Si, ça fait très longtemps que je n'y ai pas été, et puis je les accompagne très bien.
0: C'est parfait. Bah écoutez, merci d'avoir joué avec nous, Lydie. Que pensez-vous si on écoutait Renaud dans mon HLM, ça vous plaît?
1: Ah oui, Renaud, oui.
0: C'est parfait. Alors on écoute. Merci beaucoup, Lydie. Très bonne journée à vous.
1: À vous aussi.
0: Merci beaucoup. Et vous qui nous écoutez, vous pourrez jouer avec nous entre 11h et midi. Pour l'instant, on écoute Renaud.

0: Dans mon HLM, une chanson signée Renaud. 9h31, merci de nous écouter. Si vous êtes actuellement sur la route, notamment si vous empruntez l'autoroute A11, vigilance, il y a eu un accident de signaler il y a une dizaine de minutes aux abords du Golf Club de Sargeix, donc aux alentours de Sargeix-Lellement. Vigilance si vous êtes dans ce secteur. Quelques infos encore supplémentaires, cette fois-ci elles sont locales et pratiques, elles sont racontées par Simon Péverelli.
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2: Vous êtes au Mans, sachez que les 4 médiathèques de Cartier, Espal, Saulnières, Sud et Verger sont fermées au public et ce jusqu'au samedi 29 août inclus. Elles prennent une petite pause estivale. Attention, les boîtes de retour du coup ne sont pas en service pendant la fermeture, donc pas la peine d'y mettre vos ouvrages. Il faudra plutôt vous rendre à la médiathèque Louis Aragon qui, elle, reste ouverte. Et puis toujours au Mans, en raison des fortes chaleurs, les déchetteries adaptent leurs horaires jusqu'à samedi. Les déchetteries habituellement ouvertes le matin seront ouvertes de 7h à 13h45 et puis celles habituellement ouvertes l'après-midi seront fermées. Vous êtes à Sablé-sur-Sarthe, vous avez 60 ans ou plus, vendredi, vous pourrez profiter d'un stage découverte tir à l'arc à Sablé de 9h à 10h30. C'est gratuit et c'est encadré par une éducatrice diplômée. L'occasion de faire du sport et de se maintenir en forme tout en découvrant une nouvelle discipline. Renseignements et inscriptions obligatoires auprès de la ville, soit par téléphone, soit sur le site internet.
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0: Et pour encore plus d'informations, restez bien avec nous sur Ici Maine. L'info revient à 10h. Merci d'être avec nous, merci de nous écouter. Si vous souhaitez davantage de conseils mode pour faire du tri dans vos placards, eh bien restez avec nous car le best-of du rendez-vous témoignage revient dans les prochaines minutes, toujours avec la voix de Fabien Aubric. Pour l'instant, c'est la voix de Mylène Farmer que l'on écoute sur Ici Maine, pourvu qu'elle soit douce.

0: Vous écoutez Ici Mène, 9h37, c'était Mylène Farmer.
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0: Et on continue ce best-of de votre rendez-vous témoignage. Oui, cet été, c'est le plan avec Ici Mène. On repasse en vue les meilleurs moments de cette émission avec Fabien Aubric. Et cette saison, nous nous sommes intéressés aux vêtements, plus précisément à votre manière de les choisir, en ciblant les 50 ans et plus. Et à ce sujet, on vous a posé une question, la voici.
3: Comment choisissez-vous vos vêtements? Est-ce que votre apparence contribue à la confiance que vous avez en vous? Vous avez témoigné en direct. On va entendre Anne dans un instant. Notre invitée, Marie-Pauline Pénichon, qui est conseillère en images au Mans et qui, ce matin-là, en me regardant bien droit dans les yeux, s'adresse en priorité aux 50 ans et plus. Un jour, Marie-Pauline, les enfants quittent la maison. Ça me rappelle la chanson Les Vieux Mariés de Michel Sardou. Je vais pas la chanter. C'est le moment de reprendre du temps pour soi. Alors, c'est une réflexion comme ça qui peut paraître assez éloignée du sujet du jour, c'est-à-dire l'image de soi. Non, on n'est absolument pas hors sujet.
4: Alors, c'est absolument pas éloigné. Pourquoi? Parce que, en fait, très souvent, en tant que femme, on se délaisse assez facilement. On prend plusieurs casquettes tout au long de notre vie. Celle de maman, celle d'épouse, et celle de femme, des fois, elle est un petit peu mise de côté. Et c'est pourquoi, à chaque fois, quand j'accompagne les femmes, et peu importe la tranche d'âge, puisque à savoir que j'accompagne la plus jeune à 12 ans, la plus âgée que j'ai rencontrée avait 80. Et on arrive toujours sur le même sujet. À chaque fois qu'on a eu des enfants, le plus important à un moment donné, c'est de se dire, c'est bien, on a fait notre rôle de maman, on a fait tout ce qu'on pouvait, maintenant c'est important de reprendre du temps pour soi et de se prioriser.
3: Mais ça n'a rien d'évident, en fait ça se fait pas spontanément dès que les enfants quittent le nid.
4: Ah, c'est pas forcément évident en fonction de... Il y a des femmes qui n'ont jamais oublié de prendre soin d'elles, et puis il y en a certaines qui ont priorisé leurs enfants et qui du coup, au détriment un petit peu d'elles-mêmes en termes de confiance en soi, et c'est là qu'on se rend compte que la confiance en soi, elle est un petit peu mise de côté depuis quelques temps.
3: Anne est avec nous à Juigné-sur-Sarthe, joli village près de Sablé. Bonjour Anne.
5: Bonjour.
4: Bonjour Anne.
3: Comment est-ce que vous choisissez
5: vos... Bonjour Marie, c'est Marie...
4: Marie-Pauline.
5: Marie-Pauline, bonjour.
3: Bonjour Anne, comment est-ce que vous choisissez vos vêtements?
5: Alors moi, je voudrais vous parler de l'estime de soi et des problèmes psychiques, par exemple, qu'on peut avoir dans la vie. Par exemple, j'ai eu des périodes de dépression et je voyais tout en noir, donc je m'habillais en noir. Et c'était une période assez sombre, du coup, de ma vie. Et je faisais plus attention à ce que je prenais comme vêtements. Je prenais toujours les mêmes, je me repliais sur moi-même, j'ai aucune estime de soi. Et puis, par contre, au moment où ça s'est dégagé, j'ai redécouvert les couleurs, les vêtements, les jolis vêtements, les choses un peu plus gaies.
3: Marie-Pauline, un petit mot entre cette corrélation entre l'état d'esprit et puis les vêtements qu'on porte.
4: Complètement. Quelle émotion ça vous procure, Anne, quand justement vous portez un vêtement dans lequel vous aimez la couleur, et est-ce que ça vous procure vous-même et vous vous dites « Ah, je me trouve plutôt jolie aujourd'hui » ou est-ce que la couleur pour vous vous apporte une certaine émotion assez joyeuse?
5: Ah oui, oui, oui. Moi, j'aime beaucoup. Maintenant, j'aime beaucoup les couleurs, en fait. Les vêtements colorés, c'est vraiment une chose qui me fait plaisir. Oui, quand on se voit dans la glace, on se dit, ah oui, ça me va bien, ça. Et puis, c'est vraiment de la joie. On se trouve pas forcément belle, parce que là, c'est
3: mais
5: toujours
3: si,
5: un
3: mais
5: peu,
3: si, vous pouvez le dire, Anne.
5: Difficile. C'est plutôt difficile à dire, ça, mais on se trouve mieux, en tout cas.
4: Beaucoup mieux. C'est très important, Anne, ce que vous dites. Et c'est ce que, justement, alors, dans mes accompagnements, je travaille beaucoup l'estime de soi et la confiance en soi, qui est pour moi primordiale. Hormis, avant de parler de style, de tendance, de look, etc., moi, je remets au centre du sujet la femme. Qui vous êtes? Quel message vous avez envie d'envoyer aussi à travers les vêtements que vous portez? Et pour ça, c'est même le plus important.
0: Voilà, j'espère que vous aurez retenu quelques conseils mode. Si vous en voulez plus, n'hésitez pas à aller écouter l'émission dans son intégralité sur ici.fr. Partez-vous en camping cet été, ou plutôt, êtes-vous familier avec le fait de monter une tente? C'est vrai que c'est pas toujours mission facile. Et Perrine Clément nous en touche quelques mots dans son rendez-vous dans ma valise, juste après Enzo Enzo.
6: Vous vous souvenez de Boris? 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

0: chanson signée Enzo Enzo sur ici même 9h46. Si vous nous écoutez en voiture actuellement et que vous roulez dans Allonne, vigilance si vous sortez de la ville côté Spey. Un accident vient d'être signalé sur la départementale 51 juste après le PSM. Merci de nous écouter, 9h47.
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0: Ma valise, c'est ce rendez-vous signé Perrine Clément. Chaque jour, elle remonte le fil des objets qui rythment nos vacances.
3: Dans ma valise, il y a...
4: Alors, c'est long, là?
5: Oui, bah, c'est pas si simple.
4: Bah, la notice dit monter en 2 secondes.
3: Une toile de tente.
5: Et bah, à la fin de la semaine, c'est toi qui la plieras.
6: Bon, je vous l'accorde. Mettre une tente dans sa valise, ça prend beaucoup de place. D'autant que la tente a souvent son propre sac. Mais je pouvais pas passer à côté de cet objet mythique, de notre été et nos vacances, qui commençait toujours par un petit coup de stress. On n'y comprend rien, on manipule la notice dans tous les sens, chacun y va de sa méthode, on passe des heures à emboîter des tubes, à planter des sardines, la fatigue de la route, les enfants qui s'impatientent...
7: Hey, ça fait 2 heures que je suis dessus. Ce n'est pas plus compliqué qu'autre chose, mais il faut connaître.
6: 2005 arrive la tente. Tel un tour de magie, on la jette en l'air et elle se déplie en 2 secondes. C'est la promesse et c'est le nom que porte cette tente créée par Quechua, marque emblématique de Décathlon. Légère, pratique, à un prix accessible. Elle tente plus d'un à se lancer.
7: Non mais je vais y arriver, mais je veux dire... Je mettais une tente et j'avais une caravane.
6: Et vous, avez-vous une tente?
8: J'ai été jeunette, donc oui, tente, je connais. Ah ben, à l'époque, c'était l'occasion de s'échapper un peu de la famille.
9: Hein. Pendant 20 ans, j'ai fait du camping avec mes parents. Dans une tente, oui. Mon père est un très très gros ronfleur. Et donc, j'avais toujours honte un petit peu de sortir de la tente. Le lendemain matin, je regardais s'il y avait personne qui nous avait entendus. Et moi, je sortais en catimini de la tente pour pouvoir dire non, mais c'est pas mon père qui était avec moi dans la tente à ronfler comme un ours.
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0: Et c'est Perrine Clément que l'on remercie pour ce rendez-vous dans ma valise. Et juste après One Republic, on quitte les toiles de tente pour se rapprocher de nos amis les chiens. Savez-vous comment bien faire un massage à votre chien? Pas encore? Eh bien, le docteur Pierre Fabin va nous donner quelques bons conseils. Et c'est sur Ici Men que ça se passe. Merci d'être avec nous.

0: Un titre qui donne de l'énergie, qui donne la pêche à 9h52 sur Ici Men. C'était signé One Republic.
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0: Le massage canin, ce n'est pas juste un effet de mode, hein, détente, récupération, lien avec le maître. Il aurait de vrais bienfaits pour nos compagnons à quatre pattes. On en parle avec notre vétérinaire, le docteur Pierre Fabin.
3: Et oui, les massages, ce n'est pas que pour les humains stressés ou les sportifs de haut niveau. Nos chiens aussi peuvent en profiter. Et on n'a pas besoin de formation poussée pour commencer. D'abord, il faut comprendre que le massage agit à plusieurs niveaux. Il stimule la circulation sanguine, aide à détendre les muscles, soulage certaines douleurs et peut même calmer votre chien s'il est anxieux. En plus, c'est un excellent moment de complicité. On renforce la relation, on apprend à mieux connaître le corps de son chien et parfois, on peut même détecter un petit problème de santé en passant la main. Une boule, une zone douloureuse, une irritation. Mais attention, on ne masse pas n'importe comment. On ne tord pas les pattes, on ne force pas et surtout, on choisit le bon moment. Un chien qui vient de courir partout, qui est excité ou qui n'a qu'une envie, c'est d'aller se promener, ce n'est pas le bon candidat. Il faut qu'il soit calme, détendu et qu'il ait envie d'interagir.
0: Alors concrètement, docteur, on commence comment si on veut masser son chien à la maison ?
3: Déjà, installez-vous dans un endroit calme, sur une surface confortable. Posez vos mains doucement sur votre chien et respirez. Parce que oui, il sent si vous êtes stressé et il va l'être aussi. On commence souvent par des effleurages, des caresses lentes avec la paume entière dans le sens du poil. Ça permet de chauffer les tissus, d'installer une ambiance zen. Et ensuite, on peut faire des pressions circulaires douces sur les zones musculaires. Les épaules, les cuisses, les lombaires. Évitez les articulations et le ventre. Parfois, les chiens n'aiment pas. Et si vous voyez qu'il s'agite, qu'il commence à bailler, qu'il détourne la tête ou qu'il gémit, on arrête, c'est qu'il n'est pas à l'aise.
0: Mais est-ce vraiment utile pour tous les chiens ou c'est plus pour les chiens âgés ou les chiens malades ?
3: Alors c'est utile pour quasiment tous les chiens à condition d'adapter. Les chiens sportifs ou très actifs par exemple récupèrent mieux après un effort s'ils sont massés. Les chiens stressés, eux, trouvent un apaisement dans le massage et les chiens âgés, ceux qui ont de l'arthrose ou des douleurs chroniques, peuvent vraiment en tirer un bénéfice. Et je connais des gens qui massent leurs chiens tous les jours pour les soulager de leur arthrose. Alors bien sûr, ça ne remplace pas un traitement médical, mais ça peut être un très bon complément. Et si vous avez des doutes, parlez-en à votre vétérinaire ou à un ostéopathe animalier. Ils pourront vous montrer les bons gestes.
0: Que ferions-nous auprès de nos amis les chiens sans vous, docteur Pierre Fabin? Sûrement pas grand-chose. Et que, comment ferions-nous pour nous informer? Voilà, si la rédaction Ici Men n'était pas là, je l'ignore également. Ça tombe bien, les infos arrivent dans 5 minutes.
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2: Lola Baye, m'ennuyer.

Lola Bay est une chanteuse, autrice, compositrice qui mêle douceur, humour et spontanéité. Si vous avez pu la voir dans l'émission The Voice, ce qu'elle affectionne aujourd'hui, c'est sillonner le monde rural pour chanter dans les tout petits villages.

0: M'ennuyer, Lola Baye. Un coup de cœur ici même.
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0: 9h59 et l'heure est aussi à la détente grâce à Eddie Mitchell et la dernière séance. Dans l'heure suivante, on va parler de cirque. Oui, la 6e édition du festival Velours et Barbotine revient à Luché-Pringer. On en parlera avec notre invité entre 10h et 10h45. Avant ça, c'est vos informations.
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0: Vous écoutez Ici Maine, votre radio locale, il est 10h. Les infos, c'est encore avec vous, Léa Dubost. De nombreux pompiers sartois encore engagés sur des incendies hier.
2: Notamment entre Luché-Pringer et Coulonger, dans le sud Sarthe, 1,5 hectare de forêt brûlée, mais aussi 9 000 m² d'espace naturel et une maison détruite hier en fin de journée. L'hélicoptère bombardier d'eau a dû effectuer 12 largages et 50 pompiers ont été mobilisés. Il n'y a pas eu de blessés. On vous a mis une vidéo prise depuis l'hélicoptère sur le site internet d'Ici Maine. C'était l'un des seuls feux d'artifice encore maintenu en Sarthe, celui de Neuville au nord du Mans, prévu samedi soir. Mais la commune préfère finalement reporter à Noël en raison du risque d'incendie. La fête des trois jours va tout de même se tenir à partir de demain. 8 à 10 000 personnes sont attendues et par solidarité envers les pompiers actuellement très mobilisés, les visiteurs seront invités à faire un don. La commune lance une collecte. La production de lait en baisse cet été en Sarthe en raison des fortes chaleurs. Les vaches souffrent et produisent jusqu'à 10 kilos de lait en moins par jour. Les éleveurs sont donc inquiets pour leurs bêtes et inquiets de ne pas pouvoir fournir suffisamment les laiteries avec lesquelles ils sont en contrat. Ils réclament des aides financières, notamment pour aménager les bâtiments et adapter les cultures face au réchauffement climatique. Déjà plus de 8600 signatures sur la pétition lancée par un groupe de jeunes originaires de La Flèche en soutien au Carrois, l'association culturelle de la ville. C'est elle qui, depuis des années, organise des expositions, des concerts, des spectacles et notamment le Festival des Affranchis. Mais à partir de l'année prochaine, elle ne gérera plus la programmation culturelle de la ville. Le nouveau maire d'extrême droite, Romain Lemoigne, a mis fin à la convention qui les liait. Enfin, en basket, on connaît désormais le calendrier de la Coupe d'Europe. Les joueurs du MSB vont débuter contre l'équipe grecque de Thessalonique à Antares le 29 septembre prochain. Puis ils se déplaceront en Italie le 7 octobre face à l'équipe de Dertona Tortona. C'est la première fois de son histoire que le Mansarte Basket évolue en Eurocup.
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2: Le temps pour aujourd'hui, Lilian ?
0: Et écoutez, de la pluie normalement ce matin qui se calme. Si j'en crois bien la fenêtre de nos locaux ici Maine, le ciel reste tout de même nuageux. Vigilance si vous habitez dans le secteur de Loué. Météo France a annoncé de potentielles tombées de grêle dans la matinée. Quoi qu'il en soit, cet après-midi, les nuages vont se disperser. On aura du soleil et des températures chaudes mais agréable, 31 degrés pour Montfort-le-Génois ou encore Montval-sur-Loire. Pareil pour le Sud-Sarthe et la maximale est affichée à 32 degrés aujourd'hui pour Rueil-sur-Loire. Demain, on aura quelques nuages mais pas de pluie annoncée. Si vous êtes sur la route, quelques accidents ont été signalés. Je vous ai parlé d'un accident sur l'A11. À en croire les informations qui nous parviennent, ce serait plutôt sur une aire d'autoroute, sur l'aire Sarthe-Sargé-Lellemans. Et un autre accident qui a eu lieu il y a 15 minutes à la sortie d'Alonne, si vous vous rendez du côté de Spey, l'accident a eu lieu juste après le PSM. Merci de nous écouter, il est 10h03. Léa, très bonne fin de journée.
2: Bonne fin de journée, à demain.
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0: Oui, la musique, tout à fait, on va commencer avec ça, avec La Gitane, signée Félix Gray.

0: La Gitane, une chanson de Félix Gray. Vous écoutez Ici Mène, il est 10h07. On fait un point sur ce qui nous attend dans la matinée.
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0: Il n'y a pas de saison pour aller au cirque, sauf quand les spectacles sont proposés en extérieur. Là, l'été, c'est l'idéal. Et je vous propose de tourner la tête vers Luché-Pringé, car ce week-end, le festival Velours et Barbotine lance sa 6e édition. Auparavant, un chapiteau était monté au cœur d'une ferme du village. Et cette fois-ci, pour la première fois, les différentes compagnies vont s'étaler dans les rues et parcs de la commune. On en parle avec une membre de l'organisation dans 5 minutes. Nous sommes dans un désert médical, je ne vous apprends rien. En revanche, des solutions existent. Comme la box médicale de l'AMNES, c'est une solution originale que Simon Peverelli a testée pour nous. Il nous donne son ressenti en fin d'émission. Et comme d'habitude, Ici Mène vous accompagne aussi en musique. La preuve, dès maintenant avec Soirée Mondaine, c'est chanté par Oria. Merci de nous écouter.

0: soirée mondaine, un morceau de Oria, à savoir que c'est son premier single qu'elle a sorti en décembre 2025. Son premier en tant qu'autrice, auteur, compositrice, interprète. On va y arriver ce matin, 10h11.
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0: Pourquoi pas se plonger dans l'univers du cirque pendant un week-end dans notre campagne sartoise? C'est la promesse du festival Velours et Barbotine qui lance sa 6e édition ce week-end à Luché-Pringé. Et pour en parler, nous sommes en compagnie d'une des membres de l'organisation, Lia Verbeek. Bonjour.
2: Bonjour, enchantée.
0: Alors, quel est votre rôle précis au sein de l'organisation?
2: Alors, du coup, moi, pendant le festival, je m'occupais de tout l'accueil des artistes, des bénévoles, mais aussi l'accueil public. Donc, vous pourrez me retrouver durant les points d'info de ce week-end.
0: Et vous êtes aussi la petite sœur de la créatrice du festival, il faut le dire.
2: Exactement.
0: Donc, quel est l'ADN précis de Velours et Barbotine?
2: L'ADN, c'est vraiment de créer du lien entre les artistes, mais aussi également avec le public, pour que vraiment ça soit comme un festival avec une petite famille autour de ce festival et durant un week-end, pour le coup.
0: Donc là, cette année, 6e édition, comment l'idée, elle a germé à la base?
2: Alors du coup, à la base, c'est quand Emma et Antonin se sont installés, donc il y a pratiquement 6 ans maintenant, à Luché-Pringé, et ils ont décidé de créer un festival, et tout a commencé dans leur hangar, entre 3-4 caravanes et puis un plancher en bois, et le festival a grandi d'année en année, donc là on est très fiers de pouvoir poursuivre avec cette 6e édition.
0: Donc, festival de cirque, quel style de cirque retrouve-t-on?
2: Alors,
0: discipline.
2: Aujourd'hui, on est plus sur du cirque un peu dit contemporain, mais on va retrouver du cirque avec, par exemple, des ateliers de jonglage ou alors de l'acrobatie. Mais dans les spectacles, on va aussi retrouver, par exemple, du machinois, des sangles aériennes ou bien des cadres plus acrobatiques pour le coup.
0: Je reviens sur machinois, qu'est-ce que c'est?
2: Le machinois, c'est un peu comme une grande barre de pole dance.
0: D'accord.
2: Mais juste, on peut faire des figures fixes, ou bien, on va vraiment faire de l'acrobatie autour de cette grande barre.
0: Très bien. Il n'y a pas que du cirque justement dans les spectacles, il y a aussi d'autres arts représentés. Est-ce qu'on peut les citer?
2: Oui, on va aussi avoir par exemple du clown ou bien du théâtre. Vraiment, ça va vraiment, on peut avoir aussi de la danse. Donc c'est vraiment utiliser tout art du spectacle vivant durant un seul week-end.
0: Chaque année c'est comme ça? Il y a plusieurs disciplines, plusieurs arts qui se mélangent? C'est une volonté?
2: Oui, c'est une volonté au sein de l'association et au sein du festival pour pouvoir vraiment faire vivre chaque spécificité du cirque et chaque artiste a sa patte pour le festival.
0: Et ce qui est bien, c'est qu'en venant, qu'on soit petit, adulte, peu importe, on peut être spectateur, mais on peut aussi être actif, être acteur à travers des ateliers.
2: Exactement. Du coup, pendant le week-end, on a plusieurs ateliers. Et ça commence dès le vendredi soir avec des ateliers cirque et théâtre, où justement nos artistes vont pouvoir donner des cours aux plus grands ou aux plus jeunes durant le week-end.
0: Et mention spéciale pour la soirée dansante du vendredi soir, si je ne m'abuse.
2: Exactement. Donc le vendredi soir, on a un bal dansant. Donc ça s'appelle le bal bottine, qui est une tradition maintenant depuis 6 ans. Et donc on crée un atelier le vendredi soir pour pouvoir apprendre les chorégraphies qui seront faites durant ce bal dansant, qui est un bal dansant vraiment participatif, où petits et grands peuvent venir danser en plein milieu de la piste.
0: Ah, donc c'est pas juste on met du Gilbert Montagnier et on envoie...
2: Non, vraiment pas.
0: Donc c'est quel style de danse qu'on apprend comme chorégraphie?
2: Ça va être un peu des danses du coup participatives, donc à deux, ou bien des danses, on va dire, avec deux groupes de chaque côté, droite et gauche, qui vont pouvoir traverser ensemble, etc. Donc c'est vraiment plutôt intéressant et plutôt sympa pour le coup.
0: Ça ressemble à des danses folkloriques, ce genre de choses?
2: Un petit peu, mais ça peut dépendre de chaque année, on change de style un peu chaque année.
0: Bien, j'irai peut-être taper de la botte demain soir. En tout cas, on l'a pas encore précisé, mais il n'y a pas de prix affiché pour assister au festival. C'est une participation au chapeau. Et Lia Verbeek, je vous propose qu'on en parle dans les prochaines minutes ensemble. On vous retrouve après de la musique. Vous l'entendez, Michael Jackson avec Billie Jean à 10h16 sur Ici Mène.

Michael Jackson qui nous régale sur Ici Men à 10h20. La 6e édition du Festival Velours et Barbotine, c'est ce week-end à Luché-Pringé. Et on continue de se poser des questions sur ce festival avec notre invité, Lia Verbeek. Typiquement, pourquoi l'entrée se fait-elle au chapeau?

0: tous les matins à 6h40 et 8h40. 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

0: Étienne Dao et Dany sur ICMN pour leur duo Comme un boomerang. 10h24, on retrouve de nouveau notre invité.
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0: Le festival Velours et Barbotine se tient ce week-end à Luché-Pringer, 6e édition de ce rendez-vous cirque. Je suis toujours avec Lia Verbeek, vous faites partie de l'organisation du festival et on l'a évoqué rapidement il y a quelques minutes, mais le prix d'entrée se fait au chapeau. Pourquoi ce choix ?
2: Parce que c'est une volonté de pouvoir accueillir tout le monde, que tout le monde puisse se sentir vraiment accueilli durant ce festival. Et également pour avoir aussi un peu une conscience du prix que l'on peut donner durant ce festival. C'est un soutien aux artistes, aux bénévoles, à toute la technique qui peut être mise durant ce festival. Donc c'est vraiment quelque chose de très important pour nous, que chaque personne puisse se sentir accueillie durant le week-end.
0: Vous avez évoqué les artistes, justement, ce ne sont pas que des artistes sartois, ils viennent de partout en France.
2: Oui, effectivement, on a plusieurs artistes. L'année dernière, on a pu accueillir pour la deuxième fois des artistes de Mayotte. Cette année, on a des artistes qui sont d'origine chilienne, par exemple. Donc c'est vraiment une envie de croiser les territoires durant les spectacles et de que les artistes puissent montrer aussi un petit bout de leur pays, d'où ils viennent et de leur, de leur tradition aussi, quelque part.
0: Je me pose une question des artistes qui viennent de Mayotte ou même du Chili. Comment on fait pour les contacter ? Comment on les découvre même, tout simplement ?
2: Par exemple, Mayotte, c'est au fur et à mesure de travailler ensemble. Donc Emma et Antonin, ils ont pu travailler pendant plusieurs années avec eux. Et donc, c'est au fur et à mesure de créer des projets pour les faire venir en France. Pas que pour le festival, mais aussi pour d'autres festivals qu'il y a eu en France. Et là, par exemple, pour Belen, du coup, qui est chilienne, c'est vraiment de la rencontre entre

0: artistes et de créer des liens entre les artistes qui fait qu'on peut pouvoir se permettre de présenter des artistes de d'autres pays et de d'autres régions.
1: Et j'imagine que dans ce qu'ils proposent aussi, il y a des influences de leur pays, de leur culture. Oui. Donc même pour le public, ça permet de montrer d'autres choses.
0: C'est vraiment le but de pouvoir montrer autre chose et des origines aussi des autres pays et que chacun puisse mettre sa patte durant ce festival-là.
1: Petit tour du côté des spectateurs. L'année dernière, vous avez eu à peu près 1000 personnes pendant le week-end. Cette année... On vise 1000, 1200, 10 000, 100 000.
0: On essaye toujours de viser plus. On espère que les spectateurs seront au rendez-vous. Parce que voilà, on ne sait jamais trop comment ça peut se passer. Mais on espère que la fidélisation sera toujours là. Généralement, on retrouve quand même des têtes qu'on a vues les autres années précédentes. Mais on aime toujours voir de nouvelles têtes. Ça fait toujours plaisir.
1: Et justement, à qui s'adresse toute la programmation, tous les spectacles ?
0: La programmation est faite pour qu'elle s'adresse aux petits et grands, comme pour vraiment des petits-enfants ou alors des personnes... c'est vraiment pour les petits et les adultes, pour les personnes aussi peut-être à mobilité réduite. Les accès sont aussi possibles. Mm-hmm. Donc voilà, c'est vraiment accueillir tout public. Venez comme vous êtes, en fait.
1: Par rapport au fait que ça accueille petits et grands, c'est un peu ça qui est bien dans le cirque aussi, parce qu'on peut avoir juste le côté physique qui va être impressionnant pour des yeux d'enfant, mais il y a toujours une seconde lecture beaucoup plus poétique pour des yeux d'adultes aussi.
0: Oui. Ouais. Ou même bien le fait que ça soit un peu le monde féerique du cirque, on va dire. Oui. Moi qui suis spectatrice et organisatrice, je le vois aussi dans les yeux des spectateurs, qu'ils soient petits ou grands, qu'ils ont quand même, ils sont très contents d'être là, ils sont contents de l'événement et ils reviennent en fait chaque année. Donc ça, c'est quand même super.
1: Et une info importante, c'est que le festival se passe à Luché-Pringer, on l'a dit, un petit village sartois. Mais pourquoi cette commune précisément et comment on installe un festival de cirque dans un village ? Réponse avec vous, Lia Verbeek, dans les minutes à venir. Vous êtes membre de l'organisation du festival Velours et Barbotine. Vous l'entendez, on écoute de la musique pour le moment, UB40 Kingston Town. Vous écoutez Ici Men, il est 10h28.

0: UB40 sur Issimène et la douceur de leur titre Kingston Town. Velours et Barbotine, 6e édition ce week-end. On s'intéresse à ce festival depuis plusieurs minutes maintenant. Mais pourquoi ce festival a posé ses valises à Luché-Pringer il y a 6 ans maintenant? Et comment on installe un festival de cirque dans une commune comme Luché-Pringer? On répond à ces questions avec Lia Verbeek dans 3 minutes. Pour le moment, on a 3 infos pour vous, 3 infos pratiques. Il est important de donner son sang, et ce, à toute saison. Vous pouvez donner le vôtre demain, si vous le souhaitez, à la salle polyvalente du Rue Audin. La session est ouverte de 15h à 19h. Il faut toutefois vous inscrire sur dondesang.efs.sante.fr. Si vous habitez Montval-sur-Loire jusqu'à la fin août, autrement dit jusqu'à la fin des travaux du réseau de chaleur, les places en zone bleue situées sur le parking de l'hôtel de ville de Château-du-Loire deviennent des places classiques. Vous n'avez alors pas besoin de disque de stationnement et la limitation à 2h est suspendue. Enfin, un peu d'animation pour vous. À partir de samedi, vous pourriez vous rendre à la guinguette d'Arnage. Elle se trouve sur le site de la Gémerie pendant ce mois d'août qui commence samedi. Différentes animations sont proposées, chaque fois en soirée entre 19h30 et 22h30. L'entrée est gratuite, il vous suffit juste de consommer sur place.
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0: Lia Verbeek, notre invitée, on vous retrouve pour un dernier instant ensemble après une chanson, Les Deux Sous Chics, signée Jane Birkin.

0: Les Deux Sous Chics, une chanson de Jane Birkin, écrite par Serge Gainsbourg, mais écrite après leur séparation. Voilà, ça parle un peu de leur séparation à travers justement une partie un peu plus intime. On revient avec notre invitée, Lia Verbeek.
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0: Si vous souhaitez vous évader ce week-end tout en restant en Sarthe, c'est possible. Prenez la direction de Luché-Pringé pour la 6e édition de Velours et Barbotine. Ça fait quelques minutes qu'on en parle avec vous, Lia Verbeek. Vous faites partie de l'organisation du festival. Et il y a quelque chose qui m'intrigue. Pourquoi Luché-Pringé spécialement?
3: Eh ben, écoutez, Emma et Antonin se sont installés, donc, comme je disais, quelques minutes, il y a 6 ans, dans ce village. Ça a été un peu un coup de cœur. Parce que voilà, ils ont trouvé une grande ferme où ils se sont dit c'est là où on veut installer un chapiteau, créer un festival. Et donc l'idée est venue de là. Et au fur et à mesure des années, elle a grandi. Et aujourd'hui, on est fiers de pouvoir dire que ce festival sort de la Chabotière, qui est la ferme de la Chabotière où se passe le festival. Parce que cette année, on sort dans les rues de Luché-Pringé pour présenter les différents spectacles.
0: À côté commune, comment ça s'est passé? La mairie a directement accepté? C'est quelque chose, limite, où ils ont un engouement certain pour ça?
3: La mairie est très présente et nous soutient beaucoup sur ce festival parce qu'ils se rendent compte que ça fonctionne et que les gens sont quand même assez contents. Donc c'est vrai qu'on les remercie pour leur soutien, du coup, depuis 6 ans maintenant. Et donc c'est vraiment une belle opportunité qu'on puisse nous faire conscience, qu'on puisse installer nos spectacles dans les rues de Luché et dans les espaces de loisirs aussi de Luché. Donc c'est très important pour nous.
0: Car oui, cette année, on peut aller dans les rues. Ça sort donc de la ferme, comme vous l'avez dit. Qu'est-ce qu'on va retrouver dans les rues? Est-ce qu'il suffit de se promener et on tombe sur des animations? Comment ça se passe?
3: Alors du coup, il y a à peu près 3 lieux distincts. Donc on va avoir la base de loisirs de Luché-Pringé, où là, on va pouvoir retrouver des spectacles ou des ateliers. On va aussi avoir les bords de Loire qui vont être exploités pour le spectacle de Belén, du coup l'artiste chilienne. Et aussi, on va avoir la place de l'église avec le spectacle, par exemple, notre pièce de Emma, où elle va pouvoir présenter un spectacle de sangle durant le festival. Donc, c'est vraiment 3 grands lieux. Et après, plus le dimanche, on retourne à la ferme pour d'autres spectacles, et notamment notre cabaret cirque qui existe depuis 6 ans maintenant.
0: Pourquoi avoir voulu aller un peu plus loin dans tout le village?
3: Pour pouvoir créer un peu plus de liens, pour préparer aussi de l'expérience au niveau de l'artiste, pour qu'il puisse expérimenter de nouveaux lieux, expérimenter le ressenti des publics. Donc vraiment prendre un peu plus de risques dans leur travail. Et aussi c'est une prise de risque aussi pour nous, pour voir comment ça fonctionne le festival hors de la Chabotière.
0: C'est vrai qu'on a parlé des habitués qui reviennent chaque année, au moins pour eux ça leur fait aussi une expérience un peu différente.
3: C'est ça, parce que d'habitude ils ont l'habitude d'avoir le chapiteau avec toutes les activités qu'ils peuvent avoir autour. Cette année, on n'aura pas le chapiteau, mais on aura les rues de Luché-Pringé et c'est tout aussi bien.
0: Installer un festival comme celui-ci, c'est du travail. Même pendant le festival, de tenir tous les stands, oui. Voilà, être là aussi pour les spectateurs, c'est du travail. Et c'est pour ça qu'il y a des bénévoles, une 60aine si je ne m'abuse, c'est oui. Ça. C'est pas trop dur pour vous de trouver des bénévoles, parce que c'est vrai que généralement sur les manifestations ces dernières années, c'est de plus en plus compliqué.
3: Et au début, on a commencé avec beaucoup de membres de la famille. Et ça nous a beaucoup aidé. Et en fait, au fur et à mesure, les bénévoles ont vraiment été présents, notamment avec les amis ou alors les habitants de Luché-Pringé. Ils ont beaucoup répondu présents et on leur remercie à l'heure d'aujourd'hui. Et on remercie également tous les bénévoles durant cette semaine, ou tous les bénévoles qui sont présents aussi à l'année pour pouvoir préparer ce festival. Donc c'est vrai qu'ils sont très importants pour nous, parce qu'à l'heure d'aujourd'hui, ça serait être trop compliqué d'être que 10, par exemple. Donc c'est très important pour nous, ces bénévoles.
0: Très bien, et on invite les personnes qui nous écoutent à venir ce week-end à Luché-Pringé sur ce festival, 6e édition de Velours et Barbotine. D'autant plus qu'il fera beau, pas trop chaud, pas de pluie, normalement on croise les doigts.
3: Exactement, on croise les doigts et on vous attend nombreux.
0: Lia Verbeek, merci beaucoup.
3: Merci à vous.
0: Et je rappelle les infos pratiques une ultime fois, le festival de cirque Velours et Barbotine, c'est ce week-end à Luché-Pringé et le prix d'entrée se fait au chapeau. Musique pour l'heure, 10h40, vous écoutez ici Mène et c'est parti pour Tracy Chapman et son titre Talking About a Revolution.

0: Talking About a Revolution, un titre de Tracy Chapman. Il est 10h42 sur Ici Maine et à l'heure où on vit dans un désert médical en Sarthe et dans les Pays de la Loire plus largement. C'est vrai qu'il peut être compliqué de trouver un médecin. Il existe des solutions pour ça comme une box médicale. Mais qu'est-ce que c'est exactement? Simon Peverelli part à la découverte de cette box médicale à Lamennais. Dans quelques minutes, on va écouter Patrick Fiori. Avant ça, le champ est libre.
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1: Le chant est libre, un titre de Patrick Fiori pour vous sur Ici Mène tout l'été. Chaque jour, on retrouve Simon Peverelli pour des tests en tout genre, des activités, des bons plans, des lieux à découvrir. Et aujourd'hui, on part sur un bon plan santé.
2: Oui, parce que c'est pas une surprise, en Sarthe, c'est un secteur compliqué. Combien n'ont à ce jour toujours pas de médecins généralistes? Toujours trop, mais des solutions existent et se développent. L'une d'entre elles, la box médicale, installée dans la commune de Lamenay. C'est une cabine de téléconsultation augmentée, c'est-à-dire avec équipement connecté. Comment ça fonctionne? Que vaut cette box? Aujourd'hui, j'ai testé pour vous la box médicale de Lamenay. Direction le Nord-Sarthe, près de La Ferté-Bernard, dans la commune de Lamenay donc. J'arrive sur le parking de la salle polyvalente, lieu où la box est installée depuis fin 2025. Une femme m'y a C'est Sarah Deschamps, responsable territoriale de la box pour le Grand Ouest. Un conteneur maritime transformé en cabine tout équipée.
3: C'est un lieu de téléconsultation qui est accessible 7 jours sur 7 aux administrés, avec à l'intérieur une borne de téléconsultation qui permet un accès aux médecins généralistes et également à des spécialistes.
2: Grâce à un large équipement, stéthoscope, tensiomètre, oxymètre ou encore dermatoscope, pas facile à dire pour les grains de beauté, un total de 6 dispositifs accessibles sur une borne blanche et tactile face à laquelle on est assis dans un fauteuil en cuir. Elle se connecte à des médecins généralistes ou spécialistes pour qu'ils prennent vos constantes. Concrètement, comment ça marche? D'abord, la prise de rendez-vous, soit sur le site ou sur donc via le numéro de téléphone. Vous choisissez l'horaire, vous rentrez vos coordonnées et ça vous envoie un code sur votre téléphone, puis direction la box.
3: Vous arrivez à l'heure du rendez-vous, vous avez un digicode qui est à l'extérieur, que vous avez dû prendre en vidéo. Vous tapez votre code à usage unique, que vous avez reçu par téléphone. Vous entrez, et là vous avez le lieu qui vous est dédié pour une heure. Alors quand je dis une heure, en général les téléconsultations ça dure plutôt un quart d'heure, 20 minutes. Hein. Mais on réserve quand même une heure en cas de besoin.
2: Et pensez bien à prendre votre carte vitale puisqu'elle vous sera demandée. Vous l'insérez, une fois sur place, il faut compter entre 5 et 15 minutes d'attente, le temps qu'un médecin se connecte à votre écran sur la borne.
4: Je te laisse prendre le tensiomètre, le mettre autour de ton bras gauche.
2: Et le médecin accède ensuite à toutes les infos grâce à des capteurs précis à distance.
3: Et à la fin de la téléconsultation, quand le diagnostic est fait, vous avez l'ordonnance de médicaments qui s'imprime, et ce qui permet d'aller directement en pharmacie, tout simplement.
2: C'est super pratique. L'hygiène est respectée, puisqu'entre chaque patient, un processus de désinfection de 15 minutes. À ce jour, la box compte déjà une centaine de consultations. Pas besoin d'être habitant à Lamenay. Tout le monde peut venir y prendre rendez-vous. Les téléconsultations sont remboursées par la Sécurité sociale à 100%. Donc franchement, ça dépanne bien. En attendant de trouver mieux, c'est une solution qui marche. La box médicale de Lamenay s'est testée et approuvée par Ici Mène.
1: Voilà. Une solution pratique face au manque de médecins. Merci Simon pour le bon plan. Alors franchement, il nous accompagne, il nous fait rire et en plus, il nous donne des conseils pratiques. Ce Simon, je l'aime. À mourir, bien sûr.

0: Francis Cabrel qui rythme nos battements de cœur à 10h52 sur Isimène. Et on file du côté des tendances avec Muriel Jordan, votre rendez-vous quotidien entre info et humour pour mieux comprendre le monde qui nous entoure. Aujourd'hui, Muriel, on s'intéresse au succès des visites visuelles.
1: Oui, ces visites immersives qui nous permettent, sans bouger du canapé, de déambuler dans les plus beaux musées de France, d'Europe, du monde. Les musées, les galeries sont passés aux visites à 360 degrés en réalité virtuelle. Plus aucune contrainte géographique, ni file d'attente, ni horaire à respecter. On peut se pointer au musée Frida Kahlo de Mexico à 23h ou au MoMA de New York à 5h du mat si on est insomniaque. Pas de souci. Il suffit d'aller sur leur site internet respectif et de cliquer sur les visites virtuelles proposées. Un bon plan pour ne pas exploser son budget ni le bilan carbone. Dites, ça vous rappelle pas un truc ? En 1995, le présentateur du JT, Bruno Mazur, annonçait déjà une prouesse comme ça. Une véritable innovation, un CD-ROM avec des centaines d'œuvres du Louvre à portée de clic.
2: Bien au chaud, chez vous, vous allez désormais pouvoir visiter le Louvre en pantoufles et cela grâce à votre ordinateur.
1: Évidemment, on est en 2026 et tout ça a bien évolué. Les œuvres, les galeries sont tellement bien numérisées qu'on peut zoomer et voir des détails qu'on ne verrait même pas en vrai. Surtout si on a un groupe de touristes juste devant. Tiens, je claque des doigts, un coup de baguette magique et hop, je suis en Dordogne, au temps préhistorique ou dans le château de la Renaissance à Écouen ou même entouré des dessins du musée Ingres Bourdelle de Montauban. Le kiff absolu pour s'offrir un peu de culture gratos via, par exemple, la plateforme Google Art et Culture qui donne accès aux œuvres d'art du monde entier.
0: Muriel, on est donc passé de l'image à l'immersion totale, y compris dans des lieux qui d'habitude n'accueillent pas de public.
1: Oui, on est passé d'images fixes à des expériences totalement immersives et interactives. À Lyon, par exemple, on peut visiter les mystérieuses arêtes de poissons. Le lieu est dingue. C'est fascinant. Ces galeries souterraines, fermées au public, se visitent en ligne. On a l'impression de marcher dans ce réseau enfoui sous terre, sous la Croix-Rousse, qui reste l'une des plus grandes énigmes historiques de la ville. Une visite virtuelle née grâce à un habitant de la ville de Lyon, comme l'explique Naïs Novat du pôle médiation au service archéologique de la ville de Lyon.
3: Qui a lancé l'idée et ensuite il y a eu un système de vote et le projet de visite virtuelle des arêtes de poissons est un des projets qui a recueilli le plus de votes. Pour expliquer alors ce que sont les arêtes, comment elles sont construites, d'où elles viennent, de quelle époque, quelle date, mais aussi ce que font les archéologues, le travail des archéologues, le travail de la métropole, de la commission des Balmes. On va expliquer tout ce qui se passe dans les arêtes depuis l'Antiquité jusqu'à aujourd'hui.
1: Bref, les visites virtuelles, c'est tendance. Bien sûr, elles ne remplaceront jamais l'expérience réelle et physique, mais elles ont le mérite d'être accessibles à tous quand on ne peut pas se les offrir en vrai parce qu'il faut de l'argent et que cet argent, lui, il est bien réel.
0: Ouais, bien envoyé ça, Muriel. Ces tendances, c'est un super rendez-vous dans un premier temps, mais c'est aussi disponible en replay sur ici.fr. N'hésitez pas à aller écouter les autres épisodes. Allez, si vous êtes en voiture, 10h55, vous pouvez monter un peu le son parce qu'on va écouter Billy Joel dans un instant. Et d'ici 5 minutes, on prend la route vers les infos.
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0: Joël sur Ici Même à 10h59 qui nous donne de l'énergie. Que diriez-vous d'un panier garni avec du foie gras, du vin blanc moelleux ou encore une confiture de figues, un confit d'oignons? Bref, on se régale et c'est le cadeau qu'on vous fait gagner ce midi, en tout cas entre 11h et midi dans le jeu. Alors vous pouvez dès maintenant nous appeler pour tenter de gagner ce cadeau. 02 43 29 10 10.
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0: Merci d'avoir choisi votre radio locale Ici Mène, il est 11h. Les informations avec vous, Axel Canu, bonjour.
2: Bonjour Lilian, bonjour à tous.
0: Le feu hier soir dans le sud Sarthe.
2: Entre Luché-Pringé et Coulongé, 1,5 hectare de forêt est parti en fumée. Aussi 9000 hectares d'espaces naturels et une maison a été détruite par les flammes. Aucun blessé, mais le Morane, l'hélicoptère bombardier d'eau, a dû faire 12 largages pour éteindre l'incendie. 50 pompiers ont été mobilisés. Une vidéo a été prise d'ailleurs depuis l'hélicoptère. Vous pouvez la retrouver sur notre site internet. Encore un feu d'artifice annulé à cause du risque incendie, celui de Neuville-sur-Sarthe cette fois. Il devait avoir lieu samedi soir pour la fête des trois jours qui va réunir entre 8 et 10 000 personnes. Les autres animations en revanche sont bien maintenues. À cette occasion, vous pourrez faire un don pour aider les pompiers, notamment les pompiers sartois qui continuent de se battre dans le sud-ouest contre les flammes. La commune lance une collecte. 84 000 habitants autorisés à rentrer chez eux ce matin en Gironde dans 9 communes. Le feu reste stabilisé et les petites pluies qui sont tombées ce matin sont favorables pour la suite. L'autoroute A63 rouvrira à partir de 14h. La production de lait en baisse cet été en Sarthe en raison des fortes chaleurs. Les vaches souffrent, sont stressées et donc produisent moins de lait, jusqu'à 10 kilos en moins par jour. Les éleveurs sont donc inquiets pour leurs bêtes, notamment parce qu'ils craignent de ne pas pouvoir se fournir suffisamment les laiteries avec lesquelles ils ont signé un contrat. C'est ce qu'explique Patrice Rioté, éleveur à Parçay-sur-Sarthe et président de la section lait de la FDSEA de la Sarthe. Vous l'entendrez dans le journal de midi. Déjà 9000 signatures sur la pétition lancée par un groupe de jeunes originaires de La Flèche en soutien au Carrois, l'association culturelle de la ville, organisatrice de nombreux événements, notamment du Festival des Affranchis, est confrontée depuis une semaine à la décision du maire RN de la ville de mettre fin à la convention qui les unissait. Le Carrois ne gérera donc plus la programmation culturelle de La Flèche l'année prochaine. En basket, on connaît désormais le calendrier de la Coupe d'Europe. Première rencontre, notez bien, c'est le 29 septembre. Elle sera grecque. Elle opposera les joueurs du MSB à l'équipe de Thessalonique. Premier déplacement, ce sera le 7 octobre à Tortone en Italie. C'est la première fois d'ailleurs que le MSB évolue en Eurocup.
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2: Les lions, elles ont fait du bien, c'est plus ce matin, mais c'est déjà le retour du soleil.
0: Oui, c'est ça, ça se découvre progressivement déjà à 11h. On nous avait dit midi, finalement c'est un peu plus tôt. Pourquoi
2: un peu d'avance.
0: Voilà, un peu d'avance. Les températures cet après-midi en Sarthe sont plus douces qu'hier. On aura 31 degrés pour Montfort-le-Génois, Villennes-sous-Lucé ou bien La Flèche. Maximale affichée à 32 degrés pour Rueil-sur-Loire. Et demain, quelques nuages de retour, mais pas de pluie annoncée pour le moment. Si vous nous écoutez sur la route actuellement, ça bouchonne un peu au sud du Mans, au sud de Pontlieu, le secteur où il y a des travaux. Et en gare du Mans, un retard de 15 minutes est annoncé sur le Ouigo en direction de Quimper. Départ initial 11h24.
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0: Le retour des infos, c'est à midi, toujours avec vous Axel Canu pour le journal. D'abord on écoute Elie Medeiros pour le moment, vous en pensez quoi?
2: Ah bah, bravo pour ce choix.
0: On adore, et on écoute et on monte le son.

0: Julien Rose sur Ici Men qui nous porte au rythme de l'été. 11h07, on joue ensemble jusqu'à midi.
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0: Un très beau cadeau cette semaine. Chaque jour, on vous fait gagner un panier garni. Donc vraiment un cadeau pour les gourmands. Un panier garni de plein de belles choses. 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Mais même si vous repartez perdant du jeu de 11h pendant l'été, il n'y a pas de réel perdant car les perdants repartent avec un sac de plage Ici Men. Alors vous pouvez jouer avec nous, vous serez dans tous les cas gagnant. Il suffit de nous appeler 02 43 29 10 10. Je vous le redis, 02 43 29 10 10. Venez jouer avec moi, vous allez voir, je suis très gentil. Vous nous appelez et nous on écoute les Bee Gees en attendant Too Much Heaven. Merci à vous et appelez-nous.

0: Gees sur Ici Men et la douceur de leur titre Too Much Heaven. Merci de nous écouter, on joue ensemble jusqu'à midi.
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0: Et ce que l'on vous fait gagner ce midi, c'est un panier garni avec des choses excellentes dedans. Un vin moelleux, un bloc de foie gras au coteau du Layon, un paquet de biscuits apéritifs ou encore du pain d'épices, de la confiture de figues. Et on a un gourmand qui nous a appelé, il s'appelle Romaric et on l'accueille.
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0: Bonjour Romaric.
2: Bonjour.
0: Alors vous nous appelez d'où exactement en ce moment?
2: De Voivre-lès-le-Mans.
0: Voivre-lès-le-Mans. Très bien. Alors, est-ce que vous avez déjà joué avec nous? Vous connaissez les règles?
2: J'ai jamais joué avec vous, mais j'ai écouté depuis plusieurs jours et les règles, j'ai plutôt compris.
0: D'accord. Bon, je vais quand même les réexpliquer s'il y a des personnes qui nous ont rejoints qui ne connaissent pas. On a plein de mini-jeux. On envoie une roulette. Vous nous dites stop. Ensuite, on tombe sur un jeu et je vous explique la règle précise de ce jeu en question. C'est parti, Romaric. Vous nous dites stop quand vous voulez.
2: Stop.
3: Le vrai du faux.
0: Bon, on est sur un vrai ou faux, tout simplement, Romaric. Je vais vous lire 6 affirmations suivies de vrai ou faux. Vous me donnez la bonne réponse. En tout, on a 1 minute, donc je vais essayer d'aller rapidement pour vous. Et il faut aussi me répondre le plus rapidement possible. On est parti, Romaric ?
2: Ok, c'est parti.
0: C'est parti. Le parrain de la mafia Al Capone a seulement été condamné pour fraude fiscale. Vrai ou faux ?
2: Vrai.
0: Los Angeles est en fait la ville la plus peuplée des États-Unis. Vrai ou faux?
2: Faux.
0: Il y a plus d'étoiles dans l'univers que de grains de sable sur Terre. Vrai ou faux?
2: Vrai.
0: Le peintre Dali a réalisé le logo de la marque de sucettes Chupa Chups. Vrai ou faux?
2: Vrai.
0: Question numéro 5. Le pangolin est un reptile. Vrai ou faux?
2: Faux.
0: Et en question numéro 6, c'est la dernière et vous avez le temps. La nectarine est un croisement entre la pêche et la pomme, vrai ou faux?
2: Vrai.
0: Parfait Romaric, on va dire juste dans les temps. On va partir sur la correction, selon vous, vous avez un score de combien?
2: J'en ai aucune idée, j'ai un peu répondu au hasard.
0: Ok, bah je vous le dis, vous avez un bon score, mais on va corriger ensemble. La question numéro 1 sur Al Capone, a-t-il seulement été condamné pour de la fraude fiscale? Vous avez répondu vrai, et c'était la bonne réponse. Ensuite, Los Angeles est en fait la ville la plus peuplée des États-Unis. Vous avez répondu faux, et c'est une bonne réponse, car c'est bien New York, avec 8 millions d'habitants, 4 millions pour Los Angeles. Encore une bonne réponse. Question numéro 3, il y a plus d'étoiles dans l'univers que de grains de sable sur Terre. Vous m'avez répondu vrai, Romaric, et c'est encore une bonne réponse, décidément c'est un carton plein. Question numéro 4, le peintre Dali a réalisé le logo de la marque de sucettes Chupa Chups. Vous avez répondu vrai et encore une fois, oui c'est une affirmation tout à fait vraie, il l'a réalisé en 1969. Et ensuite question numéro 5, le pangolin est un reptile. Ça pourrait être un piège Romaric, mais vous avez répondu faux. Et non, en effet, malgré ses écailles, ce n'est pas un reptile, c'est bien un mammifère. On est sur 5 bonnes réponses sur 6. Et enfin la dernière, la nectarine est un croisement entre la pêche et la pomme. Vous avez répondu vrai, c'est votre seule mauvaise réponse. C'était faux, c'est une mutation naturelle du pêcher. Franchement, 5 sur 6, c'est vraiment respectable ça Romaric, bravo à vous.
2: C'est pas mal. Je suis assez content.
0: C'est pas mal du tout. En tout cas, il peut y avoir de la concurrence qui peut s'inviter. Peut-être qu'Olivier nous écoute. Ça fait 2 jours qu'il fait ex-écho en fin d'heure. Donc, Olivier, si vous nous écoutez, il y a de la concurrence aujourd'hui. Il faut nous appeler et essayer de battre Romaric. 5 points sur 6, c'est le score à battre. Merci d'avoir joué avec nous, Romaric. Et on vous rappelle en fin d'heure si vous êtes le grand gagnant du jour. Merci à vous.
2: Merci, bonne journée.
0: Merci beaucoup. Et on repart en musique avec une nouveauté de Pierre Demar. Ça s'appelle Je pense à vous et je pense aussi à vous qui n'avez pas joué. Vous pouvez nous appeler 02 43 29 10 10.

0: Je pense à vous, c'est le nom de cette nouveauté d'une de notre belge préférée, Pierre Demar. Merci de nous écouter, il est 11h20, on joue ensemble jusqu'à midi. Si vous venez de nous rejoindre, je vous rappelle le cadeau du jour. Un panier garni avec plein de belles choses pour se remplir le ventre. Voilà, c'est vraiment un cadeau pour les fins gourmets, puisqu'on a un bloc de foie gras au coteau du Layon, une confiture de figues, un pain d'épices, un confit d'oignon, un vin moelleux et un paquet de biscuits apéritifs façon Graissin. Vous pouvez nous appeler pour tenter votre chance, 02 43 29 10 10. Et pendant l'été, il n'y a pas de réel perdant. Voilà, si vous ne faites pas un gros score, ce n'est pas grave. Vous repartirez tout de même avec un sac de plage Isimène. Alors, jouez avec nous. Vous avez encore le temps puisqu'on écoute de la musique. Morane sur un prélude de Bach.
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3: L'Institut Pasteur œuvre pour un monde en meilleure santé. On en parle dans un instant avec Florence Desparmet, chargée des relations avec les testateurs.
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0: Morane et sa douceur sur Ici Mène, sur un prélude de Bach, on redonne un peu d'énergie car on joue ensemble jusqu'à midi.
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0: 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Je vous le rappelle, ce cadeau du jour, car vous aussi, vous pouvez participer dès maintenant. Vous nous appelez 02 43 29 10 10 à gagner aujourd'hui un panier garni avec du vin moelleux, un bloc de foie gras au coteau du Layon, une confiture de figues, un confit d'oignon, un pain d'épices et un paquet de biscuits apéritifs. Bref, on se régale, alors appelez-nous 02 43 29 10 10.
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0: On a une deuxième candidate qui est avec nous, c'est Claudie. Bonjour Claudie.
2: Bonjour Lilian.
0: Vous nous appelez d'où exactement ?
2: Du Mans.
0: Où ça, au Mans ?
2: Côté Prémartine.
0: Sympa comme quartier.
2: Oui.
0: Oui. Vous faites quoi de beau, Claudie, dans la vie ?
2: Je suis retraitée.
0: Très bien, retraitée. Pendant les vacances, est-ce que vous voyez la famille ? Est-ce que vous vous promenez ? Vous avez bougé de la Sarthe ?
2: On n'a pas beaucoup bougé. Je suis aidante de mon mari qui a Alzheimer, donc on est allé en séjour répit, un petit peu au bord de la mer, et puis un peu en famille, puis on est rentré, voilà.
0: Très bien. Et aujourd'hui, vous jouez avec nous pour tenter de gagner ce panier garni. Ouais, ça vous a donné envie, toutes ces bonnes recettes ?
2: Non, j'ai dit je vais jouer s'il n'y a pas beaucoup de monde. J'ai essayé, j'ai tenté, mais je suis pas sûre.
0: C'est ça. En plus, il y a 5 points à battre, les 5 points de Romaric. C'est pas évident, mais je sens que vous allez peut-être relever le défi, Claudie.
2: Ça dépend sur quoi je vais tomber.
0: Et justement, on envoie la roulette avec tous les jeux. Vous nous dites stop et on s'arrête sur un jeu aléatoire.
2: Stop.
0: T'as tous tes mots, Claudie, je ne sais pas si ça vous parle. Il faut retrouver 6 mots en 30 secondes chrono pour gagner. Typiquement, je m'explique. Si je vous demande de reconstituer 6 mots commençant par le son l'eau, si je vous dis train, vous pouvez me répondre locomotive. Si je vous dis fleur, vous pouvez me répondre lotus, etc. etc. La syllabe que l'on cherche aujourd'hui, c'est ti, comme titi et gros minet. C'est bon, vous m'avez bien compris, Claudie ?
2: D'accord.
0: Alors, on est parti pour 30 secondes. Si je vous dis un gratin de légumes.
2: Aubergine ?
0: Non. Si je vous dis tac.
2: Tic-tac ?
0: Ouais, tic, c'est bon. Si je vous dis arc.
2: Taquin ?
0: Non. Un arc, qu'est-ce qu'on fait avec un arc ?
2: On tire des flèches ?
0: Vous avez dit tir, je le compte. Avec un indien.
2: Indien. Non, c'est pas ça. Non.
0: Ah, on arrive au bout du timing, Claudie.
2: C'est pas grave.
0: Oui, en plus, j'essaie d'être sympa avec vous, de prendre les mots que vous sortiez au milieu des phrases, comme le tir à l'arc. Il y a bien le tic de tic-tac, en effet. Quand je vous ai demandé un gratin de légumes, c'était le tian, le fameux tian.
2: Ah oui, le tian, oui, d'accord.
0: Et pour indien, c'était tipi que j'attendais comme réponse.
2: Ah oui.
0: Mais c'est pas évident, je vous l'accorde, Claudie, c'est pas évident.
2: Grave.
0: Voilà, ça fait déjà 2 points de gagné. Et surtout, un sac de plage ici mène, car il n'y a pas de perdant pendant l'été.
2: C'est gentil, merci.
0: Voilà, non, c'est normal, c'est cadeau, c'est comme ça, c'est pareil pour tout le monde. Et ça me fait plaisir, Claudie, d'avoir joué avec vous. Vous pourrez donc retenter votre chance quand vous voulez. Merci à vous.
2: D'accord, merci, bonne journée à vous.
0: Merci beaucoup. Et nous, on continue en musique avec Imagination, Music and Lights. Vous aussi, comme Claudie, vous pouvez jouer. Il vous suffit d'appeler le 02 43 29 10 10. Il est 11h30. Merci d'être avec nous.

0: Imagination sur Icymail. Music and Lights, ça nous fait groover à 11h34. On a toujours ce gros cadeau pour vous, un panier garni rempli de choses magnifiquement bonne, un pain d'épices, une confiture de figues, un confit d'oignon, un bloc de foie gras au coteau du Layon, un vin moelleux et un paquet de biscuits apéritifs. Ça pourrait être pour vous, oui. Il suffit de nous appeler 02 43 29 10 10. Il vous reste encore quelques minutes avant le prochain candidat. Pour l'instant, quelques infos locales et pratiques par Arthur Palumbo.
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2: Comment se rafraîchir à petit prix? Si vous êtes du côté d'Allonne, eh bien sachez que vous avez beaucoup de chance. La mairie a lancé le dispositif piscine à 1 euro pour tous les habitants. L'objectif, c'est de permettre à tout le monde d'avoir accès à un endroit pour piquer une tête à un moment où la chaleur frappe particulièrement fort en Sarthe. Si vous avez vu passer une cagnotte concernant la Suze sur Sarthe, soyez bien prudent, une arnaque circule en ce moment. Un refuge soi-disant basé à la Suze, rue des Prés, récoltait des fonds pour sauver des vaches destinées à l'abattoir. Sauf que le refuge appelé Meudou n'existe pas. Donc en cas de doute, abstenez-vous de participer à la cagnotte et signalez-la à la plateforme concernée si elle vous paraît suspecte. Votre générosité mérite d'aller vers de vraies associations qui font de vraies choses. Pour les habitants de Savigny-l'Évêque, si vous aviez besoin de passer par le bureau de France Service, les horaires sont modifiés cette semaine en raison de la canicule, de 8h à midi ainsi que de 13h à 15h du lundi au vendredi et ouverture le samedi de 9h à midi aux horaires habituels.
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0: 02 43 29 10 10 02 43 29 10 10, c'est ça le numéro qu'il faut composer pour tomber sur le standard Ici Mène et jouer avec nous. On est encore ensemble jusqu'à midi pour ce panier garni avec du foie gras et plein de bonnes choses. Jouez avec nous.

0: indémodable, Hélène par Rock Voisine. On ne s'en lasse pas.
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0: Ça pourrait être vous au bout du fil, 02 43 29 10 10 pour jouer avec nous à gagner aujourd'hui un panier garni avec un bloc de foie gras au coteau du Layon, une confiture de figues, un confit d'oignon, un pain d'épices, un paquet de biscuits apéritifs et un vin moelleux. Que des bonnes choses pour vous régaler. Alors vous pouvez nous appeler pour participer. Sachez que vous ne repartirez pas perdant, car même si vous ne marquez pas beaucoup de points, vous repartirez avec un sac de plage ici même. Alors allez-y, appelez-nous.
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0: Et c'est Emmanuel qui nous a appelé, troisième candidat du jour. Bonjour Emmanuel.
2: Bonjour Lilian.
0: On en a parlé juste avant hors antenne, vous habitez donc l'avenue Bollé au Mans, avec donc oui. Tous les travaux. C'est un peu long pour vous?
2: C'est un peu long, oui. Oui. Oui. C'est énervant.
0: Un peu, ça c'est sûr, je veux bien entendre. Est-ce que vous vous promenez quand même pendant l'été?
2: Oui, je me promène. Oui. Là, j'étais au Croisic. Hein.
0: C'est sympa le Croisic. Vous faisiez quoi là-bas?
2: Ah, la pêche.
0: Ah, vous êtes la un pêcheur. Du coup, un pêcheur de mer, si je ne m'abuse.
2: Pêcheur de mer, oui.
0: D'accord. Vous pêchez pas du tout en eau douce, en rivière?
2: Un peu, si.
0: Vous pêchez quoi? Gardon?
2: Gardon, carpe, un peu de tout. Ouais.
0: Moi, je pêchais surtout le gardon avec mon grand-père à Saint-Saturnin, voilà, si vous voulez tout savoir, Emmanuel.
2: Ah ouais, d'accord, ouais.
0: Voilà. Bon, on va peut-être arrêter de raconter nos vies, on va peut-être passer au jeu quand même, oui. Parce que l'heure tourne, Emmanuel, l'heure tourne. Donc c'est parti, on lance la roulette avec tous les jeux aléatoires, et vous nous dites d'accord. Stop quand vous voulez.
2: Stop.
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0: Ah, alors là, on est sur les charades, Emmanuel. Ce que je peux vous conseiller dès maintenant, c'est de prendre un bout de papier et un stylo. C'est autorisé pour retenir voilà, les charades que je vais vous dire. Je ne vous explique pas les charades. Vous connaissez, Emmanuel ?
2: Oui.
0: Très bien. Alors, c'est 2 points par bonne réponse, car je vais vous dire 3 charades. Vous avez 15 secondes après la charade pour me dire une réponse. Et on est parti. Mon premier se compose de 365 jours. Mon deuxième suit le la. Je vous parle bien de la note de musique. Mon deuxième suit le la. Mon troisième est fait avec des lacets ou des cordes. Je vous la redis. Mon premier se compose de 365 jours. Mon deuxième suit le la. Mon troisième est fait avec des lacets ou des cordes. Mon tout est une commune de la Sarthe. Vous avez 15 secondes, Emmanuel.
2: Anceny.
0: Vous m'avez dit Anceny, c'est ça?
2: Oui.
0: On n'est pas loin, Emmanuel. Si je ne m'abuse, Anceny, c'est du côté de Nantes. Moi, je cherchais le village Ancine. Voilà, Ancine, c'est en Sarthe.
2: Ancine, oui.
0: Ancine, c'est dans la Loire-Atlantique, je crois. Peut-être que je dis une erreur.
2: Oui,
0: mais,
2: oui, j'ai confondu.
0: Voilà. Mais c'est pas grave, il vous reste encore 2 essais. On part sur la 2e charade. Mon premier est produit par la vache. Jusque-là, on s'entend. Mon deuxième est le chiffre entre 1 et 3. Vous l'avez, Emmanuel, normalement, là. Jusque-là, ça va. On touche mon troisième quand on est au plus bas. Mon tout est un cours d'eau sartois. Vous avez 15 secondes. Vous avez juste à me lire les 3 mots, normalement, et ça fonctionne. Bah alors, on avait 3 mots. Vous avez eu quoi comme mot, Emmanuel ?
2: Lait.
0: Oui. Ensuite, mon chiffre. Mon deuxième est un chiffre entre 1 et 3.
2: Les deux.
0: Et on touche mon troisième quand on est au plus bas. On touche le fond. Et le cours d'eau sartois que l'on cherchait, c'était les deux fonds. Voilà, c'est un cours d'eau sartois. Il fallait le connaître, c'est sûr, mais en lisant les réponses notées, ça aurait pu fonctionner. On part quand même sur la 3e charade, juste pour le kiff, voilà, histoire de noter 2 points quand même.
2: Oui.
0: Voilà, mon premier accueille les trains. Mon deuxième est un synonyme de contester. Mon tout est un poète de La Ferté-Bernard. Je vous demande le nom de famille. Vous avez 15 secondes d'ailleurs, oui, c'est parti d'ailleurs. Allez. Si vous me lisez les 2 mots, normalement ça fait le mot complet. Mais c'est pas grave, Emmanuel. Ce n'est pas grave du tout. Mon premier accueil des trains, c'est en effet la gare. Et mon deuxième est un synonyme de contester. On cherchait le mot nier. Et oui, car Montaut est un poète de La Ferté-Bernard.
2: Garnier,
0: Robert Garnier, le fameux. Bon, c'est pas grave, Emmanuel. Vous marquez 0 points, mais on a passé un bon moment ensemble.
2: Oui,
0: mais c'est pas grave. Vous remportez quand même le sac de plage Isimène. Et ça, c'est beau.
2: Oui, c'est beau.
0: Bah, merci d'avoir joué avec nous, Emmanuel. Merci pour votre sourire et votre ténacité, j'ai envie de dire. Et je vous dis, peut-être à demain. Vous pouvez rejouer dès demain ou quand vous voulez avec nous sur Isimène. Merci à vous.
2: D'accord, merci Lilian.
0: Merci beaucoup, très bonne journée Emmanuel. Et de votre côté, il nous reste encore une place, un candidat. Ça pourrait être vous, 02 43 29 10 10. 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
0: On va écouter Julien Lib et son titre Autrement, ce qui me laisse le temps de vous le rappeler, ce numéro de téléphone 02 43 29 10 10 pour jouer avec nous et tenter de gagner un panier garni.
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0: Julien Libes sur Ici Mène et son titre Autrement. On accueille notre dernière candidate dans les prochaines secondes.
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0: Le cadeau du jour, je vous le rappelle, un panier garni avec un vin moelleux, un bloc de foie gras au coteau du Layon, un pain d'épices, un paquet de biscuits apéritifs, une confiture de figues et un confit d'oignons. De quoi se régaler, se faire penser aux fêtes de Noël en plein été ou bien garder ce panier pour les fêtes, ça fonctionne aussi. 02 43 29 10 10, c'est le numéro pour jouer avec nous. On est au complet aujourd'hui, mais vous pourrez rejouer dès demain.
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0: Notre quatrième candidate aujourd'hui s'appelle Janine. Bonjour Janine.
2: Bonjour Lilian.
0: Vous nous appelez d'où Janine?
2: Écomoi.
0: Écomoi, vous jouez souvent avec nous si je ne m'abuse.
2: Ah ben, on ne peut pas se passer de Ici Mène.
0: Merci beaucoup
2: oui,
0: Janine. Merci,
2: oui,
0: comme,
2: oui,
0: il est très beau ce compliment.
2: Ben, c'est normal. Le matin, on n'est pas levé, qu'on met la radio avant de descendre du lit.
0: Bah ça c'est très gentil, et puis ces derniers temps vous entendez Simon Peverelli dans la matinale et c'est aussi lui que vous entendrez à partir de la rentrée. Janine, on va jouer ensemble, il nous reste peu de temps devant nous, alors on va passer à l'action, on va envoyer le rouleau et vous nous dites stop quand vous voulez, on tombe sur un jeu et je vous explique les règles. C'est parti, vous nous dites stop Janine.
2: Stop.
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0: Et sportivement vôtre, on est sur un questionnaire de sport. Donc je vais vous poser 6 questions. Il y a 3 questions locales et 3 questions nationales. Vous avez une minute pour marquer le plus de points possible. Et c'est un point par bonne réponse. Janine, on est parti. Première question, football. Où a lieu le prochain match de préparation du Mans FC? À Coulaines ou à Sablé-sur-Sarthe?
2: Sablé, voilà, j'ai réfléchi.
0: Ok, en basket maintenant, contre qui le MSB jouera-t-il son premier match d'Eurocup à Antares? Contre le Telasonic ou bien le Riga Zeli?
2: Je vais prendre le deuxième, je sais pas.
0: D'accord, le deuxième. En cyclisme, de quel pays va s'élancer samedi le Tour de France Femmes? De Belgique ou bien de Suisse?
2: La Suisse.
0: Ok. Quel nageur est à l'honneur dans la nouvelle série documentaire de France 2? Alain Bernard ou bien Léon Marchand?
2: Léon Marchand.
0: Ok. En endurance, maintenant, où se terminera finalement la saison? À Nürburgring ou à Monza?
2: À Monza.
0: Mm-hmm. Et en équitation, quelle compétition européenne a lieu en ce moment à Parigny-l'Évêque? Les championnats de poney ou les championnats de pur sang?
2: Non, Poney ou pur sang.
0: Allez, pur sang, je le note quand même. C'est un, j'allais dire sur le gong, on va dire que le gong est très très long sur Ici Mène. Il n'y a pas de problème, Janine, on fait la correction. En football, où a lieu le prochain match de préparation du Mans FC? Il y avait deux réponses possibles, Coulaines ou Sablé. Vous m'avez répondu Sablé. La bonne réponse, c'était Coulaines. Donc, mauvaise réponse. Et ce sera donc un derby face à Angers. En deuxième question, le basket, contre qui le MSB jouera-t-il son premier match d'Eurocup à Antares? Vous m'avez répondu Riga Zeli. Eh bien non, ce sera Telasonic. Rendez-vous le 29 septembre à Antares. Deuxième mauvaise réponse, Janine. On continue la correction. En cyclisme, de quel pays va s'élancer samedi le Tour de France Femmes? Belgique ou Suisse? Vous m'avez répondu Suisse. Et bonne nouvelle, c'est une bonne réponse, Janine. Premier point. On continue. Quel nageur est à l'honneur dans la nouvelle série documentaire de France 2? Alain Bernard ou Léon Marchand? Vous avez répondu Léon Marchand et c'est une bonne réponse. Ce sera une série filmée par son père qu'il suit juste après les Jeux Olympiques de Paris. Donc pendant l'engouement autour de lui, ça va être génial. En endurance, maintenant en automobile, où se terminera finalement la saison? Vous avez répondu à Monza et c'est la bonne réponse. Donc ça vous fait 3 points. Et enfin, en équitation, quelle compétition européenne a lieu en ce moment à Parigny-l'Évêque? Les championnats de poney ou de pur sang? Vous avez répondu pur sang. Mauvaise réponse, Janine. C'était les poneys. Une chance sur deux.
2: Oui. C'est vrai que je l'ai entendu à la radio, mais c'était parti.
0: On ne peut pas se souvenir de tout. Il y a le stress du jeu. C'est pas très grave. On se comprend. Bon, ça vous fait 3 points,
2: voilà,
0: Janine.
2: C'est pas grave.
0: Voilà, il n'y aura pas assez de points aujourd'hui pour remporter le gros lot, mais c'est pas grave. Vous repartez quand même avec un sac de plage Ici Mène.
2: Voilà, ben merci beaucoup.
0: Merci à vous,
2: merci.
0: Janine, et à une prochaine. Merci de votre sourire.
2: À la prochaine. Au revoir, Lilian.
0: Au revoir, voilà. Janine. Très bonne journée et bon appétit bientôt. Allez, nous, on rappelle Romaric, le gagnant du jour.
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0: Il a été le premier à nous appeler aujourd'hui. Il a mis 5 points. Il vient de Voivre l'Allemand et il s'appelle Romaric. Félicitations, vous avez gagné ce panier gourmand, Romaric.
6: Merci, c'est super.
0: Ouais, vous allez vous régaler. Je rappelle ce qu'il y a dedans. Un vin moelleux, un bloc de foie gras au coteau du Layon, une confiture de figues, un confit d'oignons, un pain d'épices et un paquet de biscuits apéritifs. On se régale, quoi.
6: Ouais, c'est top. En plus, c'est pile le jour de l'anniversaire de ma femme. Donc,
0: aujourd'hui ?
6: Oui, aujourd'hui même. Ouais.
0: Eh bien, bon anniversaire. Comment elle s'appelle, votre femme ?
6: Margot.
0: Bon anniversaire, Margot. Bah, franchement, c'est bien ça, Romaric. Vous allez ramener le petit panier garni à la maison. Je pense que ça fera des heureux.
6: Exactement.
0: Parfait.
6: Bah, je vous remercie en tout cas.
0: Oui, bah, je vous souhaite aussi un bon appétit pour ce midi. Hein. Il est midi dans 5 minutes. Donc, merci Romaric. Merci. Et je vous dis à une prochaine sur l'antenne d'ici Mène. Merci à vous.
6: Merci, bonne journée.
0: Merci à vous aussi. Les infos, c'est dans 5 minutes. Pour le moment, de la musique. On écoute Paul McCartney, Live and Let Die. Merci d'écouter ici, Mène.

0: 11h59, Paul McCartney pour Live and Let Die, issu d'un James Bond. Et oui, je ne peux pas tout savoir sur tout. C'est Axel Canu, notre journaliste qui nous a rejoint, qui m'a appris ça.
1: Ouais, ça rappelle les souvenirs.
0: Oui,
1: vous l'avez vu ?
0: Fan de James Bond, c'est ça ?
1: Amateur, mais oui.
0: Amateur, non, moi je suis plus Mission Impossible en fait. Ouais, non, James Bond, j'ai vu que ceux avec Daniel Craig, je pense. Voilà, les derniers. Bon, voilà, on peut parler cinéma toute la journée. En tout cas, les infos, ça arrive dans quelques secondes. Et le jeu de 11h, ça revient dès demain. Vous pourrez nous rappeler au 02 43 29 10 10 pour rejouer avec nous. Demain, ce sera encore un panier garni avec les mêmes produits. On va se régaler une fois de plus pour conclure la semaine.
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0: Merci d'écouter Ici Mène, votre radio locale. Il est midi. Les informations donc avec vous, Axel Canu, avec les fortes chaleurs, les vaches sont en souffrance.
1: Oui, il n'a jamais fait aussi chaud en Sarthe depuis longtemps, alors forcément les vaches sont stressées et donc elles produisent moins de lait. C'est le gros problème en ce moment et les effets sont quasi immédiats, ça se ressent à chaque pic de chaleur. Il suffit d'une journée comme hier à 37 degrés pour que la production de lait baisse, c'est ce qu'explique Patrice Rioté. Il est éleveur à Parçay-sur-Sarthe et président de la section lait de la FDSEA.
3: Les animaux sont en stress, comme tout animal, comme tout végétaux, comme tout être humain. En fait, quand on est en stress, ben on se recentre sur ses productions vitales et on oublie la production. Nous, en tant qu'éleveurs, la priorité aujourd'hui, c'est le bien-être des animaux. Nous, on a mis des choses, on a mis de la brumisation, on a mis des ventilations, on a ouvert nos bâtiments, enfin, on a protégé nos animaux. Mais malgré tout, derrière, les conséquences, eh ben, elles sont économiques. On a perdu à peu près entre 10 et 15% de notre production laitière. Donc voilà, une perte de 7, 8 ou 9 kilos de lait par vache et par jour. Donc, ce qui fait que nous, il faut bien savoir que on a des contrats à fournir avec notre laiterie. Oui. Et donc, l'inquiétude aujourd'hui, c'est comment on va faire pour honorer notre contrat. Avec les conditions météo, on ne sait pas comment on va pouvoir faire pour rattraper en fait ce manque à gagner.
1: Patrice Rioté, invité d'Ici Mène ce matin. Son interview complète est à retrouver sur notre site internet. 20 pompiers ont été mobilisés tôt ce matin à Bousse, sur la route entre La Flèche et Mézeray. Un accident a impliqué 2 voitures. Finalement, sans trop de gravité, 4 blessés légers tout de même transportés aux hôpitaux du Mans et du Bailleul. Les pompiers se sont aussi battus contre les flammes hier soir entre Luchet-Pringer et Coulonger. 1,5 hectare de forêt est parti en fumée. Une maison qui a été en grande partie détruite par le feu. Mais la famille a pu s'en sortir. L'hélicoptère bombardier d'eau a fait 12 largages. La vidéo est impressionnante. Elle est sur notre site ici.fr. En Gironde, 84 000 habitants ont été autorisés à rentrer chez eux ce matin dans 9 communes. Le feu reste stabilisé. L'autoroute A63 rouvrira d'ici 2 heures.
0: Malgré tout, Axel, nombreux sont ceux qui ne peuvent pas encore rentrer chez eux.
1: Parce que leur maison a été ravagée par les flammes. C'est notamment le cas sur la commune du Porge, en Gironde. Alors, pour venir en aide à ces familles qui ont tout perdu, de nombreuses initiatives solidaires fleurissent, notamment sur les réseaux sociaux. Mais attention, certaines sont en fait des arnaques. Il faut donc prendre ses précautions, Cyril Ardo-Redon.
4: Il faut absolument éviter d'entrer vos coordonnées bancaires sur des sites de particuliers ou d'associations qui vous sont complètement inconnus. Vous n'aurez aucune certitude que votre don sera bien utilisé. Plus grave, vous risquez de vous faire pirater. Préférez alors les cagnottes sur des plateformes comme Litchi ou onparticipe.fr. Il y en a des centaines et ces sites assurent avoir des algorithmes pour détecter les fraudes. Jetez tout de même un petit coup d'œil au nom de l'initiateur de la cagnotte et aux bénéficiaires. Le plus sûr reste de se tourner vers les grandes associations et fondations, le Secours Populaire, la Croix-Rouge, la Fondation de France ou la Fondation du Patrimoine. Là, vous pouvez donner sans crainte. Si vous souhaitez plutôt mettre à disposition des sinistrés une chambre ou un logement vide, évitez les sites et pages Facebook qui ont fleuri et qui affichent vos coordonnées, parfois même jusqu'à votre adresse, directement sur le web. Préférez les institutions qui jouent les intermédiaires, à l'image de la ville de la Teste de Buch ou d'Airbnb.org.
1: 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C'est la première fois que le MSB est en Coupe d'Europe, en Eurocup, et on connaît désormais le le calendrier. Première rencontre le 29 septembre à Antares, rencontre contre l'équipe de Thessalonique et premier déplacement le 7 octobre en Italie contre l'équipe de Tortone.
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1: Lilian, ça y est, le soleil est de retour et les chaleurs aussi. Hein.
0: Oui, regardez, on voit même quelques rayons de soleil qui rentrent dans le studio, voilà, nous caresser les joues, quoi qu'il en soit. Météo France nous annonce une après-midi ensoleillée, assez chaude tout de même, 31 degrés pour l'ensemble des communes sartoises comme Montfort-le-Génois, La Flèche ou encore Mamers. 32 degrés en maximale pour Rueil-sur-Loire et demain quelques nuages, mais pas de pluie annoncée. Pareil, ils annoncent une grêle ce matin dans le secteur de louer. Finalement, ça a été. En tout cas, midi 4, on continue avec un peu de trafic. Ça roule plutôt bien sur les routes sartoises. Voilà, c'est ce qu'il faut retenir. On part jusqu'à 13h avec le best-of de votre émission Au Taquet. Valérie Damido et Eric Bastien, bien sûr. Très bonne journée.
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7: Bonjour à toutes et à tous. J'espère que vous allez bien et que vous avez moins chaud qu'hier. Les températures redescendent et cela fait du bien. Et ce qui va faire du bien aussi, ce sont les meilleurs moments d'Au Taquet avec Valérie Damido et Eric Bastien, moment que nous avons sélectionné pour vous aujourd'hui. Il sera question de réveil en plein milieu de la nuit, de la couleur verte au théâtre, d'un saut d'un toit avec un parapluie ou de bons mots avec un terminal de paiement et plein d'autres choses sur votre radio ici.
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7: J'en profite également pour vous dire qu'à partir de 13h sur votre radio ici, nous sommes en édition spéciale Solidarité Incendie pour vous accompagner, vous soutenir et vous informer dans ces moments difficiles. Nous pensons à tous les sinistrés et les services de secours qui se battent depuis de nombreux jours sur les fronts des incendies. Musique, à présent avec France Gall, tout pour la musique sur votre radio ici.

0: pour la musique France Gall sur votre radio ici. Et là, c'est tout pour la rigolade avec Valérie Damido et Eric Bastien. Ils sont avec Béatrice Dissinor qui a voulu voter pour un candidat de The Voice, mais cela n'aura servi à rien. Vous allez comprendre pourquoi. Et Gwenaëlle d'ici Occitanie qui faisait des blind tests au travail pour satisfaire ses clients.
1: Alors Béatrice, il y a une semaine, son téléphone a vibré deux fois.
2: Oh non.
1: C'est la nuit. Elle se dit, mon Dieu, c'est mon réveil. Alors elle se lève, elle s'habille. Et au moment de boire ton thé, qu'est-ce qui se passe?
2: En fait, je me suis rendu compte qu'il était 2h30 du matin et que c'était une cliente qui m'a envoyé deux textos à 2 minutes d'écart comme mon réveil.
1: Donc, et voilà. Et donc du coup...
2: Ta boulette.
1: Et alors, qu'est-ce que t'as fait? Parce que tu t'es levée, tu t'es habillée, t'as pris un thé.
3: Elle a insulté la cliente.
2: Je me suis habillée. Et là, quand j'ai regardé l'heure à mon tour, j'ai dit 2h30 du mat. Je me suis dit, qu'est-ce qui s'est passé? Je suis quand même pas folle.
3: Et en fait,
2: quand j'ai pris mon téléphone, je me suis aperçue que c'était les deux messages que j'avais.
1: Ouais, mais enfin, elle est folle de t'envoyer des messages à cette heure-là.
3: 2h30 du mat.
2: Ouais, écoute.
1: J'ai souvent. Mais appelle-la, tu la réveilles une nuit comme ça, en pleine nuit, tu la réveilles. C'est moi!
3: Tu vas lui couper les cheveux en pleine nuit. Voilà, ça
1: ça suffit.
2: Non, ça se fait pas.
1: Bah non, je sais. Alors, quand même, notre amie a un petit peu la tête en l'air. Une fois, elle est avec sa famille et elle suit The Voice, l'émission de TF1 sur les chanteurs.
4: Bonjour, c'est The Voice, Nikos.
1: Voilà, c'est Nikos. Voilà. Et elle suit l'émission et puis elle fait « Oh, elle chante bien celle-ci, tiens, je vais la soutenir, je vais envoyer un SMS. » Et là... Toute la famille s'est foutue de toi, pourquoi?
3: Parce qu'il n'était pas 2h30 du matin.
2: Parce qu'ils m'ont tous regardé en me disant « T'es sérieux, tu fais quoi là ?» Je dis « Je vote pour qu'elle reste. » Ils me disent « Mais maman, l'émission, elle est enregistrée, c'était hier. »
1: C'est un replay. Et on ne peut pas voter en replay, c'est mort.
3: Ah mince.
1: C'est bien, depuis tu leur regardes, tu essaies de la regarder.
2: Ils ont rigolé de moi pendant au moins un an avec ça. Hein. Même de temps en temps, ils le ressortent à table. Hein.
1: Moi, je serais capable, moi aussi, de ressortir. Hein. Je te le dis tout de suite. C'est-à-dire que là, quand même, tu votes en replay, c'est magnifique.
3: C'est l'intention qui compte, comme on dit.
1: Alors.
2: Tu cherches à vous joindre, Valérie.
1: Voilà, mais ça. Alors, écoute, mon petit chat, là, c'est le moment de marquer 5 points. Et de l'emporter.
2: Ouais.
1: Écoute bien. Tu regardes des séries à la télé? Tu aimes les séries?
2: Oui.
1: Très bien.
2: Ça dépend, mais oui.
1: Écoute bien cette question. Quelle est la série? Comment on s'appelle la série française qui raconte le quotidien d'agents artistiques parisiens? Quelle série française raconte le quotidien d'agents de comédiens artistiques parisiens? Top chrono. 10 secondes.
2: 10%. J'ai trouvé ça génial comme film.
1: Et c'est une bonne réponse.
3: Bravo.
1: Oui. Et en ce moment, il y a le film de 10% qui se tourne pour Netflix, qui sera diffusé bientôt sur Netflix. Et ils ont fait un film, un long métrage sur toute cette agence qu'on a beaucoup aimé. Bravo, 5 points, tu as 11.
3: Gwenaëlle, on te demande pas d'être à 10%, mais à 100% dans la question qui arrive, s'il te plaît. Tu es à 6, tu peux encore égaliser dans un instant avec la question qui vaut 5 points. Tu es toujours à Castelmauroux, là, depuis midi, dans le 31?
5: Ouais.
3: Ok.
5: Ouais. Je ne bouge pas.
3: Non, tu ne bouges pas. On a un point commun, et je la porte aussi aujourd'hui. Tu as une médaille qui appartenait à qui?
5: Ouais, à ma grand-mère.
3: Et c'est ton porte-bonheur?
5: Alors, c'est mon porte-bonheur, ouais, puis j'y crois un peu plus là, depuis mon accident parce que je l'avais sur moi.
3: Ouais.
5: Et puis, il y a les marques dedans. Mes marques dedans dans cette médaille-là, parce que quand j'étais petit, ma grand-mère, c'était...
3: Ah oui, elle mordait dans la médaille.
5: Ouais, okay. On mordillait dedans, quoi. Okay. On faisait nos dents dessus.
3: Ok, un peu superstitieux, un peu des croyances, ça t'aide, ça te donne de la force, en tout cas.
5: Bretagne, okay. Terre de légende, hein.
3: Bien sûr, Brocéliande, Paimpol, tout ça, Nolwenn Leroy, les crêpes, voilà, les bons clichés.
1: Parce que c'est vrai que les crêpes, c'est une légende.
3: Ah non, c'est pas une légende, c'est une bonne réalité. Moi, j'adore les galettes plutôt, non? Les galettes bretonnes.
5: Ah, les galettes.
3: Sarrasin.
1: Sarrasin, ouais. Sarrasin.
3: Et avec la saucisse, là, comment ça s'appelle? La galette saucisse.
1: Sarrasin.
3: Qu'est-ce que j'ai dit?
1: Sarrasin. Ça ne veut rien dire, mon cher. C'est Sarrasin.
3: Comme tout ce que je dis. Avant que Shazam existe, puisque je rappelle que tu travailles à la Fnac, raconte-moi les clients de la Fnac, ils faisaient comment pour demander un disque, en fait?
5: Ah bah à l'époque où j'étais disquaire, et qu'il en venait, puis bah des fois il cherchait des disques, des titres, donc il disait oui bah vous savez je cherche ça, machin, et puis bah au bout d'un moment on était arrivé au point de non-retour, donc c'était vous n'avez plus qu'à nous le chanter pour qu'on trouve, donc on faisait des blind tests pour trouver et faire plaisir aux clients, voilà.
3: Alors ce qui est amusant c'est que je crois que la publicité de la Fnac a repris ce concept que tu as vécu toi.
5: C'est du vécu, hein, c'est pas que pour la
3: bonne te crois.
5: C'est vraiment du vécu.
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0: Vous écoutez ici Céline Dion, dansons, dansons avec les anecdotes maintenant. Celle de Marie-Laure d'Isidro Mardèche qui raconte la rencontre avec son mari et surtout ce qu'elle a fait pour qu'il s'intéresse à elle, ce qui a bien fait rire Valérie D'Amido et Éric Bastien. Et puis il y a celle de Bruno d'ici Pays de Savoie qui partage son expérience de tournage sur un film.
1: Alors Marie-Laure, tu en parles de cette rencontre avec Jacques. Ah là là, c'est magnifique, ça nous a fait penser à une magnifique chanson. Le Jacques de sa vie.
2: Wow.
1: Et oui, parce que quand elle a rencontré Jacques, elle avait 16 ans, il en avait 21. Il travaillait dans un vidéoclub et dès que tu l'as vu, coup de foudre.
2: Pas tout à fait.
1: Oh là là là là, mais alors lui, bon, il s'est dit, oh là, j'ai 21 ans, elle m'ennuie la gamine là.
3: Je suis juste venu louer une vidéo, ça va quoi.
1: Ça va. Alors du coup, qu'est-ce que t'as fait pour le rendre jaloux? Parce que toi, t'étais amoureuse.
2: Je suis obligée de le dire, bah écoutez, ce que j'ai fait, quelque chose de pas très gentil, de pas très bien. Je suis sortie avec son meilleur ami.
3: Oh, c'est de honte.
1: Eh ben non, parce que ça, elle a bien
3: c'est
1: fait.
3: De honte.
1: Mais elle a bien fait, parce que du coup, elle est sortie avec le meilleur ami. Et le Jacques,
3: il
1: s'est
3: dit... Il était jaloux, évidemment.
1: Ah bah, il était jaloux.
2: Et voilà.
3: Mais oui, mais ils sont fâchés, du coup, les deux. C'est pour ça
1: pas... Oh, ils sont pas fâchés.
2: Oh,
1: on s'en fout.
2: Oui.
3: Bon, quand on a 16 ans, ouais, c'est vrai.
1: Et elle a bien fait de le faire, parce que ça fait 35 ans qu'ils sont ensemble et 30 ans qu'ils sont mariés.
3: Ah oui, quand même.
1: Voilà.
3: Ça fait 30 ans qu'ils dépriment, l'autre.
1: Et du coup, c'est les noces de quoi, 30 ans?
2: Je sais pas.
1: Eh ben, moi, je te le dis, les noces de perles.
2: Ah, bien.
1: Jacques, si tu m'écoutes, va vite tout de suite au manège à bijoux acheter des perles.
3: Et croise pas Alex. Hein.
1: Et croise pas Alex. Enfin bref, écoutez, nous allons tout de suite poser la deuxième question à Marie-Laure pour qu'elle marque son deuxième point. Écoute-moi bien. Écoute bien. Tu as 5 secondes pour réfléchir. Écoute bien. Molière est mort sur scène pendant une représentation. Est-ce que c'est vrai ou faux? Attention, top chrono, 5 secondes.
2: C'est vrai.
1: Je t'ai dit 14 fois, fais bien attention. C'est que tout le monde croit. Mais si tu iras voir le magnifique film d'Ariane Nouchkine qui s'appelle Molière, il n'est pas mort sur scène, il a fait un grave malaise en jouant le malade imaginaire le 17 février 1673, mais il est mort bien plus tard chez lui. Mais la légende veut qu'il soit mort sur scène, alors que pas du tout, il a juste fait un malaise. Voilà, pas de point, mais tu le sais maintenant.
3: Et c'est pas une légende, il portait du vert, et c'est aussi pour ça que les artistes n'aiment pas la couleur verte, notamment au théâtre.
1: Absolument pas. C'est pas pour ça, c'est parce que à l'époque, les rideaux de théâtre, enfin je ne sais plus quoi, c'était
3: absolument
1: fait avec
3: pas.
1: De l'acide.
3: C'est parce que c'était de la couture.
1: Et non, c'était fait avec un truc hyper toxique et que c'était dangereux, et voilà.
3: Pas c'est du pas tout. Pour Molière. C'est l'histoire d'un citron, c'est à cause d'un citron.
1: Tiens, allez, occupe-toi
3: je
1: Bruno.
3: Je ne suis pas d'accord avec.
1: Je vais te retrouver le verre, le truc.
3: Mais je croyais qu'il portait du verre. Bruno, on va vérifier, il y a battle. Bruno, t'as fait de la figuration dans le film Clara et les chic types, dis donc, raconte un peu, c'était quoi, c'était quand?
4: Oui, bah, c'était en 82 quand ils ont tourné le film là. Donc c'était un film qui était avec Daniel Auteuil, Isabelle Adjani, il y avait Thierry Lhermitte, il y avait Josiane Balasko, enfin une partie de l'équipe du Splendide. Voilà, ça m'a donné l'occasion de les voir de près, hein, et puis de partager 2 jours de tournage avec eux.
3: Tu faisais l'étudiant
4: très sympa
3: qui discutait au bord de la rivière quand Adjani sortait en courant de l'église parce qu'elle ne voulait plus se marier. Si on veut te voir, je parle de la scène. Et t'as même tourné une scène, tu l'as dit, où t'as croisé Thierry Lhermitte en scooter, mais ça a été coupé, je crois.
4: Ça a été coupé parce que je suis arrivé en face de lui, j'ai pas bien tenu ma droite et on traversait un pont sur la rivière du Thiou, qui est la rivière qui est juste près de lac. Et donc, j'ai failli le faire tomber de scooter. Donc voilà, coupé.
3: C'est pour ça que ça a été coupé. Allez Bruno, on découvrira tout à l'heure que tu as aussi participé à des émissions de télévision, mais pour l'heure, nous allons jouer pour te permettre de t'offrir justement...

0: s'appelle le vert de gris. C'était utilisé à partir d'oxyde de cuivre. C'était très dangereux. Et si on mettait ce mélange pour avoir du vert, et ben les gens mouraient empoisonnés. C'était corrosif pour les artistes. Ça pouvait causer des difficultés respiratoires, de la fièvre et des vertiges. Donc c'est pour ça que le vert est interdit au théâtre.
1: Vous faites bien de
0: rien à voir avec le fait que Molière portait du vert.

0: Survivor, Eye of the Tiger, de quoi se remotiver à l'heure du déjeuner. Et pour trouver des idées de sortie, c'est l'agenda de l'été qu'il vous faut. Avec des sélections d'activités à côté de chez vous, il arrive dans moins d'une minute sur votre radio ici.
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3: Vous êtes au Mans, sachez que les 4 médiathèques de Cartier, Espal, Saulnières, Sud et Vergès sont fermées au public, et ce jusqu'au samedi 20.

0: 29 août inclus. Elles prennent une petite pause estivale. Attention, les boîtes de retour du coup ne sont pas en service pendant la fermeture, donc pas la peine d'y mettre vos ouvrages. Il faudra plutôt vous rendre à la médiathèque Louis Aragon qui, elle, reste ouverte. Et puis toujours au Mans, en raison des fortes chaleurs, les déchetteries adaptent leurs horaires jusqu'à samedi. Les déchetteries habituellement ouvertes le matin seront ouvertes de 7h à 13h45 et puis celles habituellement ouvertes l'après-midi seront fermées. Vous êtes à Sablé sur Sarthe, vous avez 60 ans ou plus, vendredi, vous pourrez profiter d'un stage découverte tir à l'arc à Sablé de 9h à 10h30. C'est gratuit et c'est encadré par une éducatrice diplômée. L'occasion de faire du sport et de se maintenir en forme tout en découvrant une nouvelle discipline. Renseignements et inscriptions obligatoires auprès de la ville, soit par téléphone, soit sur le site internet.
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2: Bienvenue si vous nous rejoignez, j'espère que vous allez bien. Jusqu'à 13h, ce sont les meilleurs moments d'Otaquet avec Valérie Damido et Eric Bastien. L'occasion de découvrir ou redécouvrir des candidats au top avec des anecdotes très sympathiques. La suite, c'est juste après Marc Lavoine, Parking des Anges, sur votre radio ici.

0: Le parking des anges, Marc Lavoine dans la playlist de votre radio ici. Nous retrouvons maintenant Marie-Laure d'ici Dromardèche qui a une petite anecdote avec un TPE. Vous savez, c'est cet appareil pour payer par carte bancaire. Et Bruno d'ici Pays de Savoie qui a un peu de mal à marquer des points malgré le soutien de Valérie Damido et Éric Bastien sur votre radio ici.
1: Alors, ma petite Marie-Laure qui a 3 points, Bruno n'a pas de points. Oui. Un jour, dans ton métier, tu as eu un grand moment de solitude. Oh. Mmh. Oui. Et oui, parce qu'elle demande à un client de payer, et elle lui tend le TPE pour faire les cartes bleues, et elle lui dit, vous pouvez me la mettre.
2: Ah oui.
1: Et bon, le mec, évidemment, c'est un mec, hein, donc il répond, ah, mais il n'y a pas de problème, madame, ce serait avec plaisir, mais pas devant tout le monde. Voilà, et qu'est-ce qui s'est passé après?
3: Ce qui s'est passé après, ce monsieur est tellement content de sa blague, il repart en oubliant sa carte bleue dans mon TPE. Et donc, je l'interpelle en lui disant, mais monsieur, c'est pas tout de me la mettre, maintenant il faut la retirer.
2: Ah, c'est bon ça.
1: C'est magnifique, on adore ce genre d'anecdote, on adore. Alors, c'est, qu'est-ce que tu veux faire? Le mec a voulu faire une blague, il s'est retrouvé à son propre piège. Alors, ma petite chérie, c'est l'heure de la question à choix multiple qui peut te rapporter 3 points de plus. Alors, écoute bien la question. Il y a 25 ans, jour pour jour, le 15 janvier 2001, eh bien Wikipédia naissait. Alors, selon toi, quelle est la page la plus consultée sur Wikipédia? La page consacrée à Beyoncé, la page consacrée à la Seconde Guerre mondiale, la page d'accueil ou la page d'Éric Bastien consultée par Éric Bastien et toute sa famille.
2: Mais bien sûr.
1: Alors, c'est quoi la page la plus consultée? Beyoncé, la Seconde Guerre mondiale, la page d'accueil ou la page d'Éric Bastien? Top chrono, 10 secondes.
3: Seconde Guerre mondiale.
1: Et c'est... Eh bien, non! C'est la page d'accueil parce que plus de 24 milliards de pages sont vues chaque mois. Et la page d'accueil, elle porte vers des millions d'articles. Et donc, c'est la page d'accueil qui est la plus vue au monde. Bon, pas de points, mais t'es toujours en tête avec 3.
2: Bon, Bruno, tu n'as pas de points. Il est 12h35, non. Bruno. Est-ce qu'on peut faire une synthèse et une analyse de ce score depuis le début de l'émission?
4: Ouais, c'est vite fait, hein. Je vais rattraper, là.
2: J'espère. Je te le souhaite. Bruno qui habite Annecy, qui a 2 enfants. Bruno qui adore les voyages un petit peu comme tout le monde et qui a déjà vu pas mal de beaux pays, hein. L'Angleterre, l'Espagne, l'Allemagne, l'Autriche. Mais t'as une envie particulière, là.
4: L'Écosse.
2: Et oui, l'Écosse. Tu as confié à notre ami Gwenaël Coupez que dès ce mois de janvier, t'organisais le voyage.
4: Oui, tout à fait. Je suis en train de chercher un petit peu le séjour idéal.
2: Bah, je te le souhaite.
1: Ah, y a des séjours super à faire en Écosse.
2: Bien sûr, c'est très beau. Oui. C'est les terres écossaises sont super. Bah, je te souhaite, si tu y vas, j'imagine, avec... Non, tu es divorcé. Tu es avec qui, Bruno? Tu as une petite idée ou...
4: Avec ma compagne.
2: Ah bah voilà, tu as une compagne. Je t'ai pas demandé comment elle s'appelle, d'ailleurs.
4: Myriam,
2: je vous souhaite un bon voyage en Écosse. Tu feras attention où tu mets tes affaires, hein, parce qu'il paraît que t'es bordélique dans la vie.
4: Oui, un peu, oui.
2: Un peu, oui.
1: Ouais, mais bordélique, ça veut pas dire perdre ses affaires. Hein.
2: Non, mais ça veut dire j'en mets un petit peu partout, quoi.
1: C'est pas faux.
4: Voilà.
2: Alors, si tu étais un animal, parce qu'on aime bien savoir un petit peu, votre vie, vos envies, tu serais un cheval.
4: Oui, c'est un animal, un noble, qui est très noble, c'est tellement beau, le cheval.
2: Oui, je suis assez d'accord avec toi, on a un beau séjour d'équitation d'ailleurs pour la semaine prochaine.
1: Mais c'est pas cette semaine.
2: Ouais. Alors le cheval, oui c'est vrai qu'il est beau, qu'il galope magnifiquement. Et ton héros, un dernier mot sur ton héros, c'était un héros, et moi je ne connais pas, j'aimerais que tu me parles de ce personnage de BD que tu aimes.
4: Black le Rock?
2: Ouais, Black le Rock, c'est qui Black le Rock?
4: Oui, c'était un trappeur qui était, c'était dans un illustré, ce qu'on appelait les illustrés à l'époque qu'on lisait quand on était jeune et adolescent et tout ça, et donc ça se passait aux États-Unis, c'était la lutte des trappeurs pour l'indépendance contre les Anglais, les Tuniques Rouges.
2: Trappeur américain donc qui se battait pour l'indépendance des États-Unis contre les Anglais. Ok, je note. Black le Rock, je ne connaissais pas. Que de bons conseils que tu nous donnes, Bruno. Nous allons jouer à présent avec ta question à choix multiple, question cinéma. Oui. Quelle star de cinéma américaine a pour vrai nom Karen Ellen Johnson? Est-ce qu'il s'agit de Whoopi Goldberg, de Meryl Streep, de Julia Roberts, ou de Valérie D'Amido, car en fait, elle ne le dit pas, mais c'est une star américaine, personne ne le sait. 10 secondes, Whoopi Goldberg, Meryl Streep, Julia Roberts, Valérie D'Amido. Qui est Karine Ellen Johnson?
4: Allez, on va dire Meryl Streep, au pif.
2: Meryl Streep, Karine Ellen Johnson. Écoute la réponse en musique. Et si tu reconnais bien, il s'agit de Ghost avec entre autres Whoopi Goldberg qui a reçu l'Oscar du meilleur second rôle pour ce film sorti en 91. Elle a même eu un Golden Globe pour ce film Ghost.

0: Une des dernières chansons de Bruno Mars, on adore, On My Soul, sur votre radio ici. Ce que l'on adore aussi, ce sont les candidats d'au taquet, comme Aurélie, d'ici Bourgogne, qui était très concise dans ses réponses, ce qui a un petit peu perturbé Éric Bastien. Et puis il y avait aussi Rémi, d'ici Pays de Savoie, qui a eu une drôle d'idée quand il avait 10 ans, avec un parapluie. Et ça, cela a bien fait rire Valérie Damido, sur votre radio ici.
1: Mon petit Rémi. Eh ben, il paraît que t'as fait un petit truc un peu rigolo, hein, quand t'étais petit. Bah, t'avais 8-10 ans, t'es le petit Rémi, et puis t'as fait un drôle de truc rigolo. T'avais acheté un très grand, enfin, ta mère avait acheté un très grand parapluie. Et oui. Toi, tu t'es dit, bon, du dos. Et que si je sautais du toit comme Mary Poppins?
2: Oh la vache.
1: Comment ça se passe au niveau de
2: dans l'atterrissage?
1: Ta tête, enfin, je veux dire, non, déjà dans ta tête, vas-y.
3: Bah, en fait, j'avais 10 ans, puis j'étais sur cette terrasse là-bas, au-dessus de la cuisine, quoi. Et c'est vrai que j'avais vu ce grand parapluie, j'ai vu beaucoup de gens sauter en parachute, je me suis dit, ça peut faire parachute ou pas, quoi. Puis finalement, ça, j'étais un peu plus lourd que le parapluie, quoi. En fait, je suis arrivé sur le coccyx, j'ai eu très très mal.
1: Bah oui, c'est...
3: Voilà, quoi. Enfin,
1: bah t'as voilà, mal au cul, oui, c'est clair. Oui. Bah tu l'as jamais...
3: C'était une très très belle expérience.
2: Mm-hmm. Oui, il vient de dire... Très très belle expérience.
1: Oui.
3: Oui, oui.
2: Après, on est d'accord.
3: Il fallait atterrir, quoi.
2: Un parapluie pour sauter.
1: Ouais. Bah, c'est une belle expérience. Il a vu qu'il était plus lourd que le parapluie. Et que Mary Poppins, c'était une mytho. Et que tout le monde nous mentait. La vie était vraiment injuste.
2: Oui, c'est pour ça qu'on l'appelle Rémi sans famille. Hein.
1: Oh là là. Alors.
2: Aïe.
1: Alors, mon chat, c'est le moment de la question qui peut te rapporter 3 points. La question à choix multiples. Je vais te poser la question, te faire des propositions de réponse. Tu auras 10 secondes pour me donner ta réponse. Tiens, ambiance. Allez, Electric Light Orchestra pour London. On va parler de Londres. Pourquoi ? Parce que nous allons écouter la question suivante. Écoute-moi bien. Combien de temps met l'Eurostar pour faire Paris-Londres ? Alors, 1h50, 2h20, 3h10, 5h12, soit le temps qu'Éric Bastien met pour manger les 20 kilos de lasagne que vous lui avez envoyé.
2: C'est vrai.
1: Alors, combien de temps met l'Eurostar pour faire Paris-Londres ? Allez, 1h50, 2h20, 3... Il n'y a pas 2h10.
3: 2h20.
1: 1h50, 2h20, 3h10. Top chrono, 10 secondes.
3: 2h20. Je crois.
1: Oui, c'est 2h20. Les trains Eurostar sont à 300 km hors tunnel et donc 160 km dans le tunnel, donc c'est ça. Bravo, 3 points de plus, tu as 6.
2: Aurélie, qui est toujours à Nolé, en Côte d'Or. Aurélie qui a beaucoup voyagé, hein, la Tunisie, oui. Le Maroc, Dubaï. Ah oui, tu dis, ah oui, oui. Vraiment, les voyages, t'es prête à tout, quoi.
4: Ouais.
2: C'est un vrai livre ouvert, Aurélie. On apprend plein de choses avec Aurélie. La Thaïlande, la Martinique, les pays d'Europe. Tu aimerais visiter quel pays ?
4: L'Amérique du Sud.
2: Merci pour toutes ces précisions. Et ouais, l'Amérique du Sud. Alors, qu'est-ce qui t'attire dans l'Amérique du Sud ? Dis-moi un petit peu, qu'est-ce qui te plaît là-bas ?
1: La drogue.
4: Déjà,
2: je
4: parle un petit peu.
2: Les cartels.
4: Non.
1: Le cartel du Medellin, le Mexique, tout ça. Non.
2: Et j'ai envie de venir truand, donc voilà. Ah, quel beau projet d'avenir. Je te souhaite ce beau voyage. Bon, je ne poserai pas la question sérieusement. Par contre, on va être sérieux. À midi, t'aimerais bien déjeuner avec qui ? Si tu pouvais déjeuner avec une personnalité, voilà, quelqu'un que tu aimes bien, ce serait qui ?
4: J'aimerais bien rencontrer Vianney.
2: Vianney pour ce midi. Est-ce que Vianney est disponible ce midi ? Non, non, il n'est pas là.
1: Mais non, je vous ai déjà dit, il est dans la forêt.
2: Logique.
1: Il construit une cabane en bois. Vianney, depuis 6 mois, c'est la petite maison dans les bois.
2: Il va faire un remix de la cabane au fond du jardin du pêcheur
1: de la ville.
2: Non, mais Vianney, il est sympa, on aime. Bon, je te souhaite d'avoir un déjeuner un jour avec ce garçon qui est charmant d'ailleurs, qui est très sympa. Aurélie, voici ta question. C'est une question à choix multiple. Elle vaut 3 points. Et la voici tout de suite. Je vais mettre mes lunettes de papier
1: pour ne pas
2: écorcher cette question. Qu'est-ce que l'héliciculture ? L'héliciculture, avec un H au début. Une méthode agricole utilisant des cultures en spirale, ou bien l'élevage d'escargots, l'étude scientifique des coquillages, ou Valérie faisant de la gymnastique, mais en hélicoptère. Est-ce que c'est vrai ou faux ? 10 secondes. La méthode agricole, l'élevage d'escargots, l'étude scientifique ou l'héliciculture, Valérie.
1: Ouais, qui fait l'hélico.
4: L'élevage d'escargots.
2: Qui fait l'hélico
1: avec ses jambes. L'élevage d'escargots, elle a dit.
2: L'élevage d'escargots. Oh, bah oui, oui, l'héliciculture qui concerne surtout la gastronomie. Alors en France, figure-toi, on élève le gros gris et le petit gris, notamment pour les escargots et la bourguignonne.
1: Ah, la bourguignonne.
2: Et voilà, donc l'élevage nécessite des conditions d'humidité et d'alimentation qui sont très contrôlées, qui en plus durent plusieurs mois.
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0: Elle sera sur scène en concert à l'Opéra de Vichy le 3 octobre prochain. Véronique Sanson, rien que de l'eau. Dans un instant, Valérie Damidot et Éric Bastien seront avec Lionel d'ici Normandie. Lionel qui est daltonien, ce qui peut lui jouer des tours. Et Karine d'ici Pays d'Auvergne qui a un point commun avec Valérie. C'est une histoire de dragon. Allez, à tout de suite sur votre radio ici.
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4: Alors, Lionel, ah Lionel, j'aime oui. bien, j'aime bien, parce que il paraît que tu es daltonien.
5: Mmh. Oh là là, il paraît pas, Valérie, c'est la vérité.
4: Eh oui, et il paraît qu'il y a longtemps, tu as acheté une voiture, et ton frère te dit de quelle couleur est ta voiture, et tu dis quoi?
5: Je dis vert, alors c'était marron ou le contraire.
4: Ah bah oui, donc t'as pas vu... T'as pas vu la vraie couleur.
5: Moi, elle était verte, hein.
4: Mais en vrai, elle était quelle couleur? On saura jamais, en fait. Est-ce que c'est un peu handicapant d'être daltonien ou ça t'amuse?
5: Oui, non, c'est un petit peu handicapant, surtout là dans mon métier, parce que des fois, j'ai des petits soucis de bobine de fil, Valérie.
4: Ah, mais oui, cordonnier, bien sûr.
5: Mais j'arrive toujours à me...
4: Bah oui.
5: À retomber sur mes pattes.
4: Alors, en bon cordonnier qu'il est, cette anecdote m'a beaucoup fait rire. Eh bien, il va au concert de Michael Gregorio.
5: Et oui,
4: à la fin du spectacle, il y a Michael qui se jette dans la foule et le public le rattrape. Et toi, qu'est-ce qui s'est passé?
5: Eh bien, en fait, donc il se fait porter à plat et d'un seul coup, il nous demande de se mettre debout. Donc là, je me retrouve avec le pied de Michael Gregorio dans mes deux petites mains. Et qu'est-ce que je vois au bout de mes mains? Des zizi de chez Repetto, vernis noir.
4: Des petites chaussures de Zizi Jean-Mer. Eh ben oui, bravo. Ben ça, c'est bien. Donc le cordonnier, même en concert, le gars regarde.
6: Le gars n'a rien à faire de Michael Gregorio.
4: Il regarde
6: chaussures.
4: Sa godasse. Voilà.
6: Il a eu le temps de lui repeindre, de lui mettre le petit truc. Voilà, normal.
5: Mais alors, j'ai la photo.
6: La photo des Repetto.
4: Tu vas nous envoyer immédiatement cette photo auprès de Maître Coupez. Je veux la voir. Bon. Alors, il paraît que c'est l'heure de marquer 5 points.
6: Oui, enfin, on va voir, attendez.
4: Bah quoi, jusqu'à présent, il a fait un
6: sans-faute. C'est vrai.
4: Écoute bien cette question. Elle est très simple, tu as 10 secondes pour réfléchir. Écoute bien. Quel célèbre réalisateur est surnommé le maître du suspense? Quel célèbre réalisateur est surnommé le maître du suspense? Top chrono, 10 secondes.
5: Alors, Spielberg, il y en a plusieurs, mais Spielberg. Ou Coppola. Il y en a plein, mais...
4: Mais non, c'est pas lui. C'est notre ami Alfred Hitchcock.
6: Eh oui, oh là là.
4: Eh oui, Alfred Hitchcock. C'est lui qui a révolutionné le cinéma. Il a joué avec la peur, la psychologie des personnages. Et c'est lui qu'on surnomme le maître du suspense. Bon, pas de points, mais tu restes en tête avec 7.
6: Les oiseaux d'Hitchcock.
4: Eh oui.
6: Karine en Auvergne. Karine, une passionnée de fromage, de raclette au Saint-Nectaire, nous a fait saliver tout à l'heure. Tu fais quoi manger à midi, Karine, là?
7: Oh, j'ai un reste d'hier soir qui est une blanquette, donc je vais me faire une petite blanquette parce que je suis toute seule le midi.
6: D'accord, petite blanquette, profite bien, ce sera juste après l'émission. Alors, on a découvert ta passion pour les nains de jardin, ta passion pour la décoration, mais il y a aussi une passion pour les dragons et les têtes de mort. Ambiance Game of Thrones en Auvergne, c'est vrai que t'es fan de tout ça?
7: Je suis fan juste des figurines, en fait. J'aime énormément les figurines dragons et têtes de mort.
6: Tu collectionnes les statuettes à la maison?
7: Voilà.
6: Ah ouais, donc chez toi, dragon et têtes de mort à fond, plus les nains de jardin dehors. Ouais, ambiance, quoi.
4: Et tu t'es fait tatouer un dragon ou pas?
7: Oui.
4: Eh oui, comme moi aussi, j'ai un dragon.
6: Et où?
4: Bah, moi, il est là, regarde.
7: Sur l'avant-bras.
4: Comme moi, dragon, c'est mon signe astrologique chinois.
6: Sur quel bras, Karine?
7: sur le bras droit.
4: Ah bah et voilà, on est copines de tatouage.
6: Oh là là, les copines de tatouage. Voilà. Bon, alors, je dépeins quand même quelqu'un d'extraordinaire depuis le début. Normal, tu es auvergnate. Mais Karine, une petite manie, malgré tout. Grosse manie. Il paraît qu'il faut que ton verre soit centré sur la nappe par rapport au dessin de la nappe.
7: Oui, ce qui fait énormément rigoler mon mari et il m'embête, il le pousse à chaque fois, il repose mon verre. Si la nappe est unie, je suis pas embêtée, mais s'il y a des dessins, des formes ou quoi que ce soit sur la nappe, il faut que mon verre soit vraiment posé, soit symétrique par rapport à tout le reste.
6: Oui, bah faut te détendre un petit peu quand même, ça va aller.
4: Ah bah oui, mais ça c'est les tocs, tu peux pas...
6: c'est les tocs, c'est les troubles obsessionnels ça. Bon, et si t'étais un animal, alors c'est un tout petit, oui, voilà. Et sale bête.
4: T'aimerais être un moustique?
6: Ouais, elle aimerait être un moustique. Pourquoi?
7: Juste pour faire chier le monde.
6: Voilà, mais voilà.
4: T'irais piquer ton mari mais pour voilà. Te venger qu'il se soit moqué de toi.
6: Mais parce que c'est une auvergnate et voilà, c'est son caractère.
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0: Just Can't Get Enough, Dépêche Mode. Les meilleurs moments d'Otakes sont terminés pour aujourd'hui. Nous recommençons demain à partir de 12h05, toujours avec Valérie Damido et Eric Bastien sur votre radio ici. Bonjour Emeline Ferry.
1: Bonjour Catherine Kikandon.
0: À suivre le journal de 13h et une édition spéciale Solidarité Incendie avec vous.
2: Oui, face au désastre, comment agir, comment aider les sinistrés, les secours, les pompiers. Eh bien, vous allez entendre qu'un véritable élan de générosité s'organise partout en France pour aider face à cette crise. Émission spéciale sur votre radio. Ici, rendez-vous dans quelques secondes.
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2: Bonjour et merci, il est 13h. Bonjour et merci d'être avec nous. Votre radio ici se mobilise, émission spéciale jusqu'à 13h30, émission consacrée à la solidarité face à ces violents incendies. Vous vous sentez peut-être démunis, impuissant. Eh bien, il y a plusieurs façons d'aider. Vous l'entendrez avec nos reportages, nos invités tout au long de cette demi-heure. La belle initiative d'ici Gironde, par exemple, pour aider à mettre en relation les sinistrés, les habitants qui peuvent prêter un toit. Ce grand appel à la générosité lancé par la Fondation de France, soutenu par Radio France. La responsable du pôle urgence de cette fondation sera avec nous dans quelques minutes. Comment participer à des collectes de produits, à des cagnottes sans se faire piéger? On va vous donner des conseils pour éviter les arnaques. On parlera aussi tout à l'heure de cette chouette idée, les magasins jouets club mobilisés pour que les enfants qui ont perdu leur maison puissent quand même retrouver leurs jouets. Un petit peu de baume au cœur face à la violence de ces incendies dans les Landes, en Gironde, dans le Var. Restez avec nous, il est 13h. Et on va d'abord faire le tour de l'actu, le journal, avec Valentin Bertrand. Bonjour Valentin.
5: Bonjour Emeline, bonjour à tous.
2: Jusqu'à 40 degrés attendus aujourd'hui.
5: La canicule se décale vers l'est du pays. 21 départements du Var, Haut-Doubs et du Puy-de-Dôme à la Savoie, sans oublier la Corse, sont en vigilance orange sur la carte Météo France. Le secteur le plus chaud se trouve entre Grenoble et Chambéry, avec 38 degrés annoncés à l'ombre, intenable pour ces seniors interrogés par ici, Pays de Savoie.
6: Ça recommence, ça s'arrête, ça recommence. De plus en plus dur, oui. On supporte moins, hein, en vieillissant. On a envie de rien, on a envie de rien faire. On est obligé de rester enfermé, c'est pas marrant.
7: Moi, je suis fatigué, oui. Déjà, j'ai du diabète, et puis tout. Ouais, je suis fatigué. C'est épuisant, voilà. Le moral aussi, et puis je fais que dormir. Oui, c'est très, très, très dur, voilà. Je suis pas bien.
8: On ressent la solitude un petit peu et puis la chaleur, c'est insupportable, quoi.
9: Ben, quand on dort pas la nuit, on rumine, hein, c'est sûr. Il y en a marre, ça suffit.
5: Ça suffit, sauf que ce n'est pas fini. En l'espace de 2 ou 3 décennies, chacun peut déjà mesurer l'effet du dérèglement climatique, des pluies plus extrêmes l'hiver, des étés de plus en plus arides. Une situation qui va s'intensifier et s'aggraver, prévient la PDG de Météo France, Virginie Schwartz.
10: Les effets du changement climatique, nous, on les mesure déjà. Par exemple, sur les vagues de chaleur, on a eu plus de vagues de chaleur ces 15 dernières années que pendant les 60 années précédentes. Et ça, c'est effectivement quelque chose qui va se poursuivre. On attend une multiplication par 5 d'ici 2050 et une multiplication par 10 d'ici 2100, en gros. On voit d'ores et déjà cette évolution du climat. Hein. Le changement climatique, vraiment, il est déjà là. Après, il n'en reste pas moins qu'il y a des différences d'une année à l'autre par rapport à un climat moyen. C'est le climat moyen qui se transforme et la variabilité climatique, elle nous amène à avoir des années particulièrement exceptionnelles au sein d'un climat moyen. Donc des années qui peuvent être particulièrement chaudes et ça va être le cas cette année.
5: Et ce 30 juillet marque aussi le jour du dépassement selon le calcul de l'ONG Global Footprint Network. Nous, les humains, nous avons consommé toutes les ressources que la Terre est capable de produire en une année. En l'espace de 20 ans, ce jour du dépassement s'est avancé en moyenne de 2 mois dans l'année.
2: Après la canicule, la pluie est de retour en Gironde.
5: Quelques gouttes, toujours bienvenues pour appuyer le travail des pompiers. Hier, ils ont lutté contre 7 reprises de feu et réussi à garder le feu dans son périmètre. Résultat aujourd'hui, 84 000 évacués ont reçu l'autorisation de rentrer chez eux dans 9 communes situées au nord-ouest et au sud de Bordeaux, parmi elles Saint-Jean-d'Illac, où l'on vous retrouve en direct. Thibaut Delmarle, bonjour.
3: Bonjour.
5: Vous êtes sur le rond-point à l'entrée de la commune avec de nombreux habitants sur le retour, Thibault.
3: Ah oui, voilà, depuis le milieu de la matinée, on voit des dizaines et des dizaines de voitures entrer dans cette commune de Saint-Jean-d'Illac. Les habitants qui rentrent à la maison avec un soulagement que l'on peut lire sur les visages. Je pense notamment à Colette que j'ai vue ce matin. Elle avait un grand sourire en mettant la clé dans son portail après 5 nuits d'inquiétude passées chez une amie à Mérignac. Alors, ce n'est pas très loin, mais elle a eu tellement peur de perdre sa maison dans les flammes.
5: Des habitants soulagés, vous nous le disiez, Thibault, mais aussi de nombreux pompiers toujours sur place dans la commune.
3: Oui, il y a encore des engins par dizaines qui circulent. Et c'est pour ça que le maire, Édouard Quintano, veut que tout le monde fasse très attention.
11: Il va falloir que ce retour se fasse non pas dans la précipitation, mais dans la sérénité. Tout simplement parce que on a 10 000 personnes globalement à Saint-Jean-d'Illac. Maintenant, quand ils vont revenir, il faut surtout ne pas perturber le travail des pompiers.
3: Des pompiers qui vont donc rester dans cette base arrière installée dans la commune jusqu'à venir à bout de feu qui semble calmé, mais toujours proche de Saint-Jean-d'Illac.
5: Thibault Delmarland, direct de Saint-Jean-d'Illac, donc l'une des 9 communes où les habitants de Gironde ont eu l'autorisation de rentrer chez eux. La liste complète est à retrouver sur ici.fr. Et pour faciliter ces retours et la circulation aussi qui s'annonce chargée le week-end prochain avec le grand chassé croisé entre Juliettiste et Aoussien, l'autoroute A63 va rouvrir dans une heure entre Bayonne et Bordeaux. Pas de reprise par contre du trafic des trains pour le moment. Le train de nuit Paris-Tarbes et les TGV pour Hendaye, Bayonne ou Arcachon sont pour le moment toujours suspendus jusqu'à dimanche inclus. L'échange ou l'annulation sans frais des billets sont eux aussi reconduits. Pour accompagner ces retours, la solidarité s'organise. C'est le thème, je vous le rappelle, de notre émission spéciale à suivre dans quelques minutes sur votre radio ici.
2: Les pompiers aussi mobilisés en Côte d'Or.
5: Autour de Couchet, au sud de Dijon, le feu parti hier a parcouru 150 hectares. Il est contenu, sa progression est ralentie mais pas encore stoppée. Un hélicoptère bombardier d'eau est arrivé sur place et va commencer ses largages.
2: Une injection de Botox qui vire au drame dans un institut de beauté à Nice et aujourd'hui, 3 personnes mises en examen.
5: La gérante de l'institut, son compagnon et une femme d'une trentaine d'années, c'est elle qui est accusée d'avoir pratiqué sans formation ni autorisation l'anesthésie d'une patiente, une jeune femme de 25 ans décédée lundi, quelques instants plus tard d'un arrêt cardiaque. L'enquête est ouverte pour homicide involontaire et exercice illégal de la médecine.
2: C'est le 13h dans le journal de nos régions, le coup de gueule d'une éleveuse, Valentin.
5: Effarée par la quantité de déchets qu'elle retrouve dans ses prés situés dans la touristique vallée de la Tarentaise en Savoie. Une pollution qui est aussi et surtout une menace pour son troupeau. En guise de preuve, elle vient de poster sur les réseaux sociaux la photo d'un de ses veaux morts, Isabelle Godin.
12: C'est le deuxième veau qui meurt après une occlusion intestinale en l'espace de 6 mois. Alors cette fois, c'est trop. Laetitia a voulu frapper fort et dénonce ce fléau des déchets que les vaches ingurgitent.
13: Faire prendre conscience aux gens qu'on fait pas n'importe quoi dans les prés. Il y a tellement de poubelles mises à disposition dans les villages. Ou alors après, s'ils n'ont pas la possibilité, ils mettent dans les sacs à dos. Et puis dès qu'ils trouvent une poubelle, ils jettent leurs déchets. Ils s'imaginent pas les dégâts que ça peut faire sur les animaux.
12: Cette éleveuse de Tarentaise est effarée de ce qu'elle trouve dans les prairies où broutent ses vaches.
13: De tout et n'importe quoi. Des déchets poubelles, des pots de yaourt, les cyclistes qui passent, qui prennent leur petite dosette et puis qui jettent des canettes en alu, même les bouteilles en verre. Nous, ça fait du coup depuis 2012 qu'on est là et on trouve pas ça normal de trouver encore ces choses-là aujourd'hui.
12: Car une canette, ça peut tuer. Quand elles sont ingérées par les vaches, elles agissent comme autant de lames de rasoir.
13: C'est un veau qui est né cet automne, un veau même pas de 1 an. Ça lui perfore l'intérieur et ça fait une infection, puis ça fait une occlusion. Les gens, ils respectent rien.
12: Alors Laetitia espère qu'avec cette image choc, elle arrivera à en amener certains à une prise de conscience. Les déchets, elle n'en veut plus dans les prés et les alpages.
5: Enfin là, c'est un art qui nécessite patience, délicatesse et surtout beaucoup d'imagination. Le grand concours du plus beau château de sable s'est tenu hier à Dinard. 49 équipes de 2 à 6 personnes. Et alors surtout, ne leur proposez pas une vulgaire suite de pâtés, car il y a du niveau, Corentin Dévé.
14: Sous l'œil de dizaines de spectateurs, les différentes œuvres prennent forme, dont celle de Salomé.
15: Mon projet, c'est de faire une sirène, bien décorée, bien belle.
14: Cheveux en algues, queue en coquillage, tout est prévu. Salomé a même la technique pour dessiner un beau corps.
15: Faut faire un peu une montagne et après aplatir sur les bords. Et faire ça pour les bras et la tête, c'est aussi le buste.
14: Une sirène, une pieuvre, une voiture de course même. Fabien, lui, inspecte son œuvre.
16: Là, on est sur des bonnes bases. On peut battre notre plus beau château qu'on a jamais fait.
14: Une grande pièce qu'il a vue sur les réseaux sociaux.
16: Nous, on va faire une pyramide aztèque avec un petit tunnel dedans. Après, pas mal d'escaliers pour donner du volume.
14: Internet, source d'inspiration pour Jérôme aussi.
17: J'ai regardé vite fait une vidéo sur YouTube.
14: Lui construit une tortue, un moment de partage en famille, mais pas que.
17: On s'est inscrit, on était quatre. Et sur le côté, il y avait un enfant qui attendait avec sa maman, qui est allemand. Et il n'avait pas d'équipe, donc on l'a pris dans notre équipe. Léonard, qui creuse bien avec son maillot du Barça et son plâtre.
14: Mais le prix spécial est revenu à Garance, Constance, Erine et leur grand-père pour leur œuvre sur la route du Rhum.
15: On a fait les murailles de Saint-Malo et le trajet jusqu'à la Guadeloupe.
14: Et avec forcément des petits bateaux.
15: On a pris des sèches.
18: Des sèches. Ouais. Avec un petit trou à la perceuse et un petit piquet en bois.
15: Et donc la voile, elle est faite en algues.
14: Une œuvre qui a aussi conquis le public.
5: Et pour voir le résultat, rendez-vous sur ici.fr, reportage d'ici Armorique de Corentin Dévé.
2: 13h et bientôt 10 minutes, c'était le journal de Valentin Bertrand.
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2: Émission spéciale pour vous faire entendre donc la France qui s'entraide, la France qui se mobilise pour soutenir les sinistrés des incendies. Allons tout de suite en Gironde où les pompiers luttent sans relâche contre un monstre de feu, c'est le mot qu'ils utilisent. Il a démarré il y a 8 jours, il a dévoré une immense partie de la forêt et dévasté des communes entières. On ne connaît pas encore le nombre d'habitations détruites, plusieurs centaines. Face à l'ampleur de ce désastre, Ici Gironde a lancé une grande opération. Elle s'appelle Ici Gironde Urgence Solidarité pour favoriser le relogement des sinistrés. Éric Valmire est avec nous, directeur territorial ici, dans le Sud-Ouest. Bonjour Éric.
19: Bonjour Emeline.
2: Vous êtes en charge de l'antenne spéciale et de cette opération. Expliquez-nous en quoi elle consiste, cette initiative.
19: Toutes les radios ici, quand elles sont confrontées à un problème de catastrophe naturelle, que ce soit inondation, submersion, incendie, canicule, se met tout de suite en édition spéciale en quelque sorte, et il y a toujours un canal solidarité qui opère. Il n'a pas échappé à cette règle quand on a créé cette antenne spéciale, qui est une antenne quand même assez inédite puisqu'elle va de 6h du matin à 1h du matin avec des renforts venus de toute la région, des autres radios locales et même au-delà de la région. Quand on a créé cette antenne, évidemment, le principe de solidarité a opéré tout de suite. Mais c'est un principe de solidarité dans l'urgence, comme on a l'habitude de le faire. C'est-à-dire des mises en relation, des interactions à l'antenne, besoin de vivre, besoin de matériel, besoin de nourriture, les évacuer, où vont-ils, tout s'organise. Nous, ce qui nous a semblé important de bâtir dans l'urgence, c'est quelque chose qui s'inscrive dans le long terme, qui aille au-delà de cela. Puisque quand les feux vont s'arrêter et que l'attention de l'information va se porter sur d'autres fronts, là, il n'y aura plus personne et le besoin sera toujours immense. C'est-à-dire qu'aujourd'hui, on est à près de 300 maisons détruites, ce qui veut dire des gens qui retournent chez eux et qui n'ont absolument plus rien. Et quand d'un seul coup, l'élan de solidarité qui est énorme, vaste, à tel point que des appels aux dons ont été interrompus, tellement les gens et les organisations étaient dépassés par cet appel aux dons, eh bien nous on s'inscrit dans la durée. C'est-à-dire que quand la détresse sera totale et que les gens seront toujours sans rien, c'est-à-dire qu'aujourd'hui ils arrivent à se reloger chez des amis, chez des proches, chez des parents, ils vont dans les centres d'hébergement, ou même les assurances relogent à l'hôtel certains de leurs assurés, mais ça ne dure qu'un temps, eh bien c'est vraiment s'inscrire dans la longue durée. Donc ça veut dire solliciter les gens pour qu'ils nous fassent des propositions d'hébergement qui s'inscrivent encore une fois dans la durée.
2: Et vous mettez en relation tous ces gens. On va écouter justement un message, un des nombreux messages que Ici Gironde a reçu sur WhatsApp.
20: Bonjour, je voulais offrir la possibilité à une maman avec son enfant d'être hébergée chez nous dans notre maison en Barrès. On a une chambre disponible, on a une fille de 7 ans, on a un jardin, pas d'animaux. Et voilà, une personne qui a dû quitter le bassin sera la bienvenue chez nous à Ambarès. Merci.
2: Des messages comme ça, vous en avez reçu combien, Eric ?
19: Près de 600. Le canal WhatsApp est ouvert, mais attention, on ne fait pas de la mise en relation, Emeline. On recueille, on collecte ces propositions et ensuite on on check évidemment le sérieux, la fiabilité, le fait que cette offre soit vraiment pérenne dans le temps, que ce soit pas quelque chose qui dure 3 jours. Et ensuite, on le transmet aux autorités. C'est-à-dire les services de l'État, le département, qui travaillent eux auprès des sinistrés, qui recueillent les dossiers de sinistres. On n'a pas les moyens, nous, de vérifier qui est sinistré, qui ne l'est pas, en fin de compte. Parce que si d'un seul coup, on commence à donner les coordonnées de ceux qui nous appellent pour proposer leurs services, leur logement, leur chambre, on peut profiter, évidemment, se dire qu'on est sinistré et profiter de cette générosité alors qu'on n'en a pas forcément besoin. On peut tomber sur des escrocs en quelque sorte. Donc nous, on n'a pas cette capacité à faire ça. En revanche, les services de l'État et ceux du département qui travaillent justement sur le relogement, eux savent précisément qui a besoin. Et nous, on est comme une force donc de proposition qui vient s'ajouter, comme une force publique de proposition qui donc recueille les propositions, les check. Dire qu'on fait une sélection, c'est pas un bien joli mot, mais c'est en fait prendre vraiment les propositions qui sont les plus adaptables dans le temps, en fait.
0: Dans
19: et
0: une
19: on
0: démarche
19: les transmet
0: qui...
19: à ce moment-là au service de l'État.
0: Dans une démarche qui va donc s'inscrire dans le long terme. Merci beaucoup, Éric Valmire, de nous avoir expliqué cette opération ici, Gironde Urgence Solidarité. Merci beaucoup. Une solidarité qui est émouvante, qui s'organise aussi à Bordeaux, au Parc des Expositions. C'est là que de nombreux évacués ont été accueillis ces derniers jours, accueillis en catastrophe. Ils ont souvent quitté leur maison à la hâte, avec quelques affaires seulement. Personne n'avait prévu de rester aussi longtemps. Alors les évacués peuvent profiter des distributions gratuites de vêtements organisées par la métropole. Alice Marot a croisé Marie-Pierre, une bénévole au point de don de vêtements. Écoutez.
1: On a des tonnes et des tonnes d'habits. Voilà, on essaye des gens qui sont là depuis 2-3 jours. Ils ont besoin de se changer. Voilà, donc on essaye de les aider au maximum. Les gens ont vidé leurs armoires. Merci à tous les Bordelais, voilà, qui ont prêté main forte. Et on essaie de gérer au mieux, puisque les gens vont être encore là quelques jours. Voilà, on essaye de leur apporter un petit brin de lumière.
21: Je cherche un pantalon court,
1: oui.
21: Et puis un t-shirt.
1: Des grandes tailles.
21: Oui, grandes tailles.
1: Des cartons, des dames.
21: Ben parce que je suis partie, quand je suis partie, ben, j'ai amené trois fois rien, quoi. Hein. Ça commence à manquer.
22: Alors là, qu'est-ce qu'on peut chercher dans ce grand bac de cartons là?
21: J'en ai trouvé déjà deux. Que j'en ai trouvé déjà deux, je vais voir.
22: Il n'y a pas de cabine d'essayage quand même.
21: Ah non, il n'y a pas de cabine d'essayage, mais bon, c'est presque les soldes.
22: Parce que là, on est lundi. Ça commence à faire pour certains 3 nuits oui, ou plus, hein, même d'autres.
1: Ils sont là encore au moins minimum 48 heures. Certains n'ont absolument rien pris. Hier, j'ai accueilli 5 personnes chez moi. J'avais notamment une dame âgée qui était handicapée, qui a pris les affaires de ses petits-enfants. Elle était partie qu'avec ses médicaments. Voilà, il y a des gens qui sont partis avec rien, vraiment dans l'urgence.
0: Et puis il y a aussi un immense élan de solidarité, d'entraide qui s'organise pour prendre soin de ceux qui sont au front. Vous avez vu ces images, vous avez entendu les témoignages bouleversants des pompiers épuisés par le combat face aux flammes en Gironde sur le gigantesque incendie, mais aussi dans le Var, en Côte d'Or, en Corse il y a quelques jours ou à Fontainebleau la nuit dernière. Et puis dans les Landes, écoutez ces jeunes qui se sont réunis à Saint-Sevé en cuisine pour préparer des repas pour les pompiers et devinez ce qu'ils ont cuisiné, du poulet basquez évidemment.
23: Comme on est à Saint-Sevé, on a préparé des repas à base de poulet, du poulet basquez, grâce aux dons des entreprises, des particuliers et des associations de Saint-Sevé.
24: On fait la finition, on fait les cuissons, voilà.
23: Il n'y a même pas 2 jours où on a contacté la ville de Biscarros pour proposer notre aide. On a eu un retour et donc on a fait un appel aux dons. On a appelé des gens pour savoir s'ils voulaient nous aider et donc on est là ce matin pour tout préparer.
25: Arnaud Farr, conseiller municipal, ville de Saint-Sevé. On s'est greffé à la Peña Manigou parce qu'on avait contact également avec la mairie de Parentis-en-Born. Donc il y a aussi des repas qui vont partir pour les pompiers qui sont basés à Parentis-en-Born. Et donc on unit nos efforts pour ce poulet basquez. L'idée c'est de pouvoir, à notre petit niveau, aider les pompiers qui luttent contre ces feux qui sont terribles, à pouvoir leur donner un peu de réconfort et puis leur donner un petit côté sud-ouest également.
23: On a récupéré de quoi faire comme de la ratatouille piperade qu'on a mélangé avec du poulet. On va faire du riz.
1: Et des tomates pour faire une soupe.
26: Nous, c'est pareil, on a coupé pour faire la pilfrane, des légumes et tout ça. On a été chercher des tourtières et des pastis.
23: Et grâce aux dons, en dessert, il y aura des tourtières, des pastis et même des entrées avec du melon, du jambon.
0: Un reportage au micro, ici Gascogne. On peut donc donner de son temps pour aider. Autre façon d'être solidaire, donner de l'argent. Mais là, attention, il faut être prudent parce qu'il y a pas mal de cagnottes et de collectes qu'on voit passer sur les réseaux sociaux. Certaines sont des arnaques. Cyril Ardo-Redon, tous les sites ne se valent pas.
3: Oui, il y a d'abord les sites et organismes considérés comme 100% sûrs. Quand vous faites un don au Secours Populaire, à la Croix-Rouge, à la Fondation de France ou à la Fondation du Patrimoine, vous pouvez être certain que votre argent servira vraiment à la cause que vous souhaitez aider. Ce sont des associations et institutions qui ont pignon sur rue. Soyez attentifs tout de même à l'adresse du site. Certains petits malins parfois changent juste une lettre dans l'URL et créent une copie conforme de la page pour vous arnaquer. En cas de doute, approchez-vous de l'organisme pour vous faire aider. Il y a ensuite toutes les cagnottes créées en ligne par des particuliers ou des associations moins connues. Via des plateformes comme Litchi ou onparticipe.fr, des centaines ont déjà été créées. Ces hébergeurs expliquent avoir des algorithmes pour détecter les fraudes, mais menez quand même votre petite enquête et cherchez qui est à l'initiative de la collecte et qui en est le bénéficiaire. Enfin, si vous tombez sur des sites un peu louches ou des réseaux sociaux de particuliers ou d'associations qui vous sont inconnus, ne rentrez pas vos coordonnées bancaires. Vous n'aurez aucune certitude que votre don sera bien utilisé et que vos données ne seront pas détournées.
2: Et si on a un logement qu'on peut prêter aux sinistrés ?
3: C'est le cas de beaucoup de particuliers qui ont une chambre ou un logement libre. Des pages Facebook et des sites internet fleurissent, vous proposant de laisser vos coordonnées pour être contacté par des sinistrés. Ça part d'une bonne intention, mais attention, c'est rarement une bonne idée de laisser son nom, son email, son numéro de téléphone, voire son adresse en libre accès sur le web. C'est une mine d'or pour de futures potentielles arnaques. Préférez les institutions qui se proposent de jouer les intermédiaires, à l'image de la ville de la Teste de Buch ou de votre radio locale. Ici Gironde, avec l'opération Ici Gironde, Urgence Solidarité, c'est beaucoup plus sûr.
2: Les explications, merci de Cyril Ardo-Redon.
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2: Un organisme reconnu, sérieux, dont Cyril vient de nous parler, c'est la Fondation de France, dont vous faites partie, Karine Mau, bonjour.
6: Bonjour.
2: La Fondation de France qui se mobilise souvent lors des grandes catastrophes, des grandes crises. Vous, vous êtes la responsable du pôle Urgence. Un grand appel à la générosité est lancé, appel soutenu par Radio France. À quoi va servir tout l'argent que vous récoltez ?
6: Alors l'argent que nous récoltons va servir à différents niveaux de réponse par rapport aux impacts à la fois des différentes canicules qui frappent la France et des incendies. Dans un premier temps, sur donc cette phase d'urgence que nous sommes en train de vivre, ça va sert à soutenir les initiatives des associations qui viennent en aide à ces victimes et à ces sinistrés des canicules et des incendies. Vous l'avez évoqué dans vos reportages juste avant, il y a énormément de citoyens, d'associations qui se mobilisent pour faire à manger pour les pompiers, faire à manger pour les populations sinistrées, les mettre à l'abri, leur apporter un petit peu de soutien moral, psychosocial. Dans le cas des canicules, on a aussi un certain nombre d'associations qui se mobilisent pour aller vers les personnes âgées, pour s'assurer qu'elles sont en bonne santé et qu'elles respectent toutes les bonnes pratiques à avoir en cas de forte chaleur.
2: Donc, grâce aux associations, grâce à ces associations, justement, les retours du terrain que vous avez, vous savez où est-ce qu'il faut envoyer l'argent concrètement, quand est-ce qu'il y en aura besoin, parce qu'il va y en avoir besoin sur le long terme aussi de cet argent.
6: Oui, tout à fait. Vous savez, la Fondation de France travaille certes aux réponses aux catastrophes, mais aussi sur toutes les causes de l'intérêt général. Donc, nous sommes en contact avec des dizaines de milliers d'associations sur le territoire national qui nous interpellent pour nous partager leurs besoins de financement. Hein. On parle bien de financement puisque y compris quand elles doivent acheter du matériel pour leurs différentes activités. Hein. Ça peut être des équipements. De l'alimentation, des frais de déplacement, etc. Elles ont besoin d'argent pour pouvoir s'acheter ce dont elles ont besoin. Et donc elles nous interpellent par le biais de petits documents écrits. Et puis on a un comité avec des experts bénévoles qui sélectionnent ces projets. Et tout ça va très vite hein, puisqu'on est en capacité quand on reçoit des demandes d'envoyer l'argent à l'association dès la semaine qui suit.
2: On donne à la hauteur de ses moyens, évidemment. Combien vous avez déjà récolté ?
6: Alors, à ce stade, on est à peu près à 1,5 million d'euros, sachant que nous-mêmes, nous avons contribué à hauteur de 300 000 euros. Et puis, on a déjà en ligne donc des donateurs, des individus, des familles, etc., qui contribuent, qui sont solidaires et remercient énormément et qui ont contribué aussi.
2: Merci beaucoup Karine Mo de la Fondation de France, responsable du pôle urgence, pour cet appel aux dons, appel à la générosité lancé par votre fondation et soutenu par Radio France. Je rappelle aussi qu'il y a une cagnotte, une

0: pile, il faut de l'alimentaire mais qui se conserve. Enfin voilà, il y a effectivement une liste à respecter et on ne pourra pas prendre ce qui n'est pas dans cette liste-là.
1: Et il y a aussi des entreprises qui vous aident dans cette démarche, c'est ça ?
0: On a par exemple l'entreprise PMS à Saint-Hilaire qui va nous fournir des cartons, on a contacté une entreprise à Viré pour avoir des palettes, on a contacté le transporteur local, la société Jourdan, pour voir s'il pouvait acheminer les dons. Bon, voilà, moi, j'ai un réseau assez important, donc je lance mes hameçons, je vais à la pêche. L'objectif, c'est qu'on aimerait faire partir cela en fin de semaine, voire tout début de semaine prochaine.
2: Saint-Hilaire du Harcouët, un petit village dans la Manche, une commune qui se mobilise comme tant d'autres en France pour aider les sinistrés. Il y a des images qui vous ont aussi ému. Ce sont les images des animaux. Certains évacués ont pu emporter avec eux leurs chiens, leurs chats, mais il y en a d'autres qui sont en difficulté. Des associations se mobilisent un peu partout en France, comme le refuge SPA de Poitiers qui a participé à une opération d'évacuation des animaux dans le département de la Gironde face à ces incendies. C'est la SPA de la Gironde, en fait, qui avait lancé un appel. Écoutez, Caroline Langlois, elle est bénévole au refuge SPA de Poitiers, elle n'a pas hésité une seconde.
3: On a vu le message sur la page Facebook de la SPA de Bordeaux, donc qui se situe à Mérignac, comme quoi le front du feu se rapprochait. Et nous, tout de suite, on leur a proposé, en disant le refuge est plein chez nous, mais on se propose de vous prendre, on peut vous prendre 8-9 chiens, quelques chats également pour vous aider. Et en fait, ils nous ont appelé de très bonne heure dimanche matin et on a dit bon bah banco, on y va. Donc on est parti à 6 bénévoles, 2 camions, des cages, des couvertures, et en fait ce qui fait chaud au cœur, c'est qu'il y a une vraie solidarité qui s'est mise en place. Il y a un refuge à Angoulême, à Oléron, qui sont venus de sorte que dimanche soir, en fait, le refuge était entièrement évacué, sachant qu'il y avait à peu près 200 chiens et plus d'une centaine de chats à prendre en charge.
2: Et j'en profite pour vous conseiller d'aller faire un tour sur notre site ici.fr pour découvrir les très très nombreux reportages sur cette solidarité partout dans les locales ici. Et puis, il y a une belle opération qu'on a voulu mettre en avant pour terminer cette émission consacrée à la générosité des magasins Jouer Club qui vont relayer un appel à la solidarité pour aider les enfants qui ont perdu peut-être leur maison, qui ont été évacués, qui ont perdu leurs jouets. On va retrouver tout de suite Céline Kern, PDG de Jouer Club. Bonjour.
4: Bonjour.
2: Et merci beaucoup
4: d'être parmi vous.
2: Merci beaucoup de nous accorder un petit peu de temps. Expliquez-nous cette jolie idée.
4: Eh bien, écoutez, avant tout, au nom du groupe Jouer Club et de nos deux marques, vous avez cité Jouer Club, mais il y a aussi la Grande Récré. Et au nom des collaborateurs et des patrons qui composent notre groupe, je voudrais adresser nos pensées aux familles des sinistrés, aux familles sinistrées, aux personnes évacuées, évidemment aux communes.
2: On a peu de temps, expliquez-nous ce que vous mettez en place pour ces petits-enfants.
4: Alors, pourquoi déjà on l'a mis en place ? Parce que le groupe Jouer Club est profondément ancré en Gironde, on ne le sait pas toujours, notre site est à Bordeaux. Notre siège est à Bordeaux, notre site de logistique principale est à Cestas, est aujourd'hui fermé jusqu'à demain matin. Nous organisons donc dans nos magasins, nos deux marques, Jouer Club et La Grande Récré, une collecte de fonds et une collecte de jouets que vous pourrez, dont vous aurez les détails, pardon, sur nos sites internet, nos réseaux sociaux, nationaux et locaux, ainsi qu'évidemment en magasin. Donc je vous donne rendez-vous dans nos magasins Jouer Club et dans nos magasins La Grande Récré. Cette collecte se fait en partenariat avec le Fonds de solidarité aux sinistrés. C'est une collecte que nous organisons aujourd'hui, mais nous ne nous arrêterons pas là.
2: L'idée, c'est d'accompagner les familles. On pense à ces petits-enfants qui ont perdu leur maison, par exemple, en Gironde, dans les Landes. L'idée, c'est vraiment de leur donner redonner le sourire.
4: Voilà, tout à fait. Alors, quand on a toute une vie à reconstruire, je conviens effectivement que le jouet, c'est pas la première chose à laquelle on pense. Mais néanmoins, pour un enfant, un jouet, c'est sérieux. Un jouet, c'est souvent l'objet auquel on se confie, l'objet qui nous rassure, l'objet pour lequel on pleure. Donc, quand on a tout à reconstruire pour l'enfant, avoir un jouet auquel se raccrocher, ça peut ouvrir de nouveau la possibilité de rêver et remettre des étoiles dans les yeux.
2: Leur redonner des repères aussi, de l'espoir.
4: Exactement, de l'espoir. Permettre aux familles de partager des moments simples, avec le sourire. Et donc, au-delà de l'urgence actuelle, on restera proche des familles, toujours en partenariat avec le Fonds de solidarité aux sinistrés.
2: Merci Céline Kern.
4: Après, voilà. Et je voulais aussi vous annoncer le partenariat avec le Festival Odé.

0: à Talence.
1: Merci beaucoup. Le temps file. Céline Kern, PDG de Jouer Club, merci beaucoup d'avoir été avec nous ce matin. Merci à tous ceux qui ont participé à la préparation de cette émission. Je vous renvoie sur notre site ici.fr pour parler de cette solidarité et adresser tout notre soutien aux sinistrés de ces incendies partout en France, notamment en Gironde, dans les Landes ou encore dans le Var. Il est 13h30. Bon après-midi à l'écoute de votre radio locale ici.
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5: Il est important de donner son sang, et ce, à toute saison. Vous pouvez donc donner le vôtre demain, si vous le souhaitez, à la salle polyvalente de Rue Audin. La session est ouverte de 15h à 19h. Il faut toutefois vous inscrire sur dondesang.efs.sante.fr. Si vous habitez Montval-sur-Loire jusqu'à la fin août, donc la fin des travaux de réseau de chaleur, les places en zone bleue situées sur le parking de l'hôtel de ville de Château-du-Loire deviennent des places classiques. Vous n'avez donc pas besoin de disque de stationnement et la limitation à 2h est suspendue. Enfin, un peu d'animation. À partir de samedi, vous pourriez vous rendre à la guinguette d'Arnage. Elle se trouve sur le site de la Gémerie et pendant ce mois d'août qui commence samedi, différentes animations sont proposées, chaque fois en soirée entre 19h30 et 22h30. L'entrée est totalement gratuite. Il vous suffit juste de consommer sur place.
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Bonjour, bienvenue, c'est Fabien Hémot. On va passer notre jeudi 30 juillet ensemble au programme Info Locale, musique, bonne humeur. Et tiens, profitez des vacances pour vous connecter sur notre site, le site de votre radio, ici.fr. Il y a plein de jeux pendant les vacances et des quiz en ligne pour tenter de gagner des beaux cadeaux. Par exemple, il y a un quiz sur la Bretagne, il y a un questionnaire sur la région Grand Est, un autre sur la Corse. Bref, testez vos connaissances et à la clé, comme toujours, il y a de beaux cadeaux car on vous gâte tout l'été ici sur votre radio. Et la preuve, encore une fois, on vous gâte avec votre musique. Tout de suite, on écoute Jérémy Frérot avec la chanson Frérot. Bel après-midi.

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1: Oh, un petit peu tout, des romans. Enfin, dans les boîtes à livres, souvent, je trouve des bouquins.
2: Lire l'été, ça a quelque chose de magique. Dans le jardin, au bord de l'eau, ou bien même d'une piscine. Le cadre est idéal pour bouquiner tranquille. Mais vous, que lisez-vous l'été ?
3: L'été, je lis beaucoup de romans policiers. Je lis beaucoup de littérature, de manière générale. Beaucoup de romans policiers qui se passent dans plein de pays différents. En ce moment, je lis des romans policiers qui se passent en Inde, où la chaleur est aussi assez étouffante à Calcutta. Donc, je conseille à tout le monde les romans de Mukherjee. Voilà.
2: Quel est le cadre parfait pour lire l'été, selon vous ?
3: Bien, c'est avec de la verdure. Sûrement pas sur la plage, où j'ai beaucoup trop chaud pour lire. Je préfère être dans l'eau, dans le jardin, quoi. C'est très bien.
4: Je lis pas mal de mangas. Donc, il y a One Piece, tout ça. De temps en temps, quand je vais à la plage, j'aime bien lire sur la plage.
5: Sur la guerre, 39-45, 14-18. J'adore. Parce que papa a transmis la passion. Il n'y a même pas de raison. C'est vraiment parce que j'adore. Anne Frank, que j'ai lu. Là, je suis en train de lire La sage-femme d'Auschwitz. J'ai déjà lu les autres, qui parlent aussi des camps de concentration. Et quand j'étais jeune, mon papa a beaucoup acheté de BD.
6: Alors, je lis, moi, essentiellement... Enfin, je lis deux ou trois bouquins entiers par an. Voilà, lecture à l'ombre, un peu comme là aujourd'hui dans cette allée que j'adore, pourquoi pas.
1: Oh, un petit peu tout, des romans. Enfin, dans les boîtes à livres, souvent je trouve des bouquins.
2: Qu'est-ce que vous lisez l'été ? Quelles sont vos lectures l'été ?
7: Bien, monsieur, j'écris et je parle surtout de la Sarthe dans mes écrits, car la sartoise que je suis est inspirée par la Sarthe.
2: La vraie question, c'est comment ne pas être inspiré par notre beau département, tant il est riche et varié. Non, franchement, il n'y a pas à dire. Lire ou bien écrire, c'est véritablement un petit plaisir de l'été dont on ne se lasse jamais.

0: C'était Alex Warren sur votre radio ici. Dans un instant, les infos de 14h arrivent pour vous, mais avant, de la musique avec la voix de Mylène Farmer et la chanson California. Bel après-midi.
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1: Merci pour votre fidélité à votre radio ici, il est 14h. 14h, c'est l'heure de retrouver toute l'info en France et dans le monde en 90 secondes avec Valentin Bertrand.
2: Le soulagement en Gironde où 84 000 évacués sont autorisés à rentrer chez eux dans 9 communes situées à l'ouest et au sud de Bordeaux. 3 300 pompiers toujours mobilisés pour continuer d'encercler cet incendie resté contenu depuis dimanche soir. Pour aider les familles à sinistrer, la Fondation de France indique avoir récolté 1,5 million d'euros. Bilan dressé il y a quelques minutes sur notre antenne. Tous les conseils pour donner sont à retrouver sur ici.fr ou en réécoutant notre émission spéciale. Autre foyer qui mobilise là 200 pompiers en Côte d'Or à Couché au sud de Dijon, 150 hectares parcourus et un foyer maintenant stabilisé. Des feux qui se décalent vers l'est comme la canicule, 21 départements du Var au Doubs et du Puy-de-Dôme à la Savoie, sans oublier la Corse, sont en vigilance orange avec notamment 38 degrés attendus cet après-midi à Grenoble, Chambéry ou encore Strasbourg. En pleine quatrième vague de chaleur, les 30 000 climatiseurs d'appoint promis par le gouvernement sont désormais livrés, notamment dans les hôpitaux, indique la ministre de la Santé Stéphanie Rist, malgré quelques couacs et notamment ces clims équipés de prises italiennes livrées dans le Pas-de-Calais. Un nouveau sursis d'un mois pour les 270 salariés de l'usine Fibre Excellence de Saint-Gaudens en Haute-Garonne. Le tribunal de Toulouse laisse au candidat à la reprise jusqu'à fin août pour consolider son offre, sans quoi ce sera la liquidation judiciaire pour le dernier papetier français, sentence déjà tombée hier pour l'autre site de Tarascon. Et puis les assurances vie plébiscitées comme jamais depuis le début de l'année, le volume de placement a gonflé de plus de 36 milliards d'euros, du jamais vu depuis 20 ans.
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4: Après la pluie, le beau temps en Sarthe. Les orages de ce jeudi matin se sont dissipés et c'est désormais le soleil qui sera là en Sarthe toute la journée. Il sera légèrement voilé en toute fin d'après-midi, mais pas de quoi l'empêcher de briller. Forcément, les pluies de ce matin ont fait un peu baisser les températures. À Ciel-Guillaume, il fera 30 degrés. La Ferté-Bernard, 31. La Flèche et au Mans, 32 degrés. Et pour Château-de-Loire, 33 degrés. On va pouvoir souffler un peu.
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0: Quel plaisir de vous retrouver, de partager voilà mes après-midi avec vous. Dans un instant, trois chansons françaises à la suite. Mais avant, j'aimerais partager avec vous un top 3. Vous le savez, hein, la France n'a pas gagné, malheureusement, la Coupe du Monde cette année. Eh bien, je vais vous remonter le moral et vous redonner le sourire cet après-midi avec le top 3 des supporters qui ont fait des trucs de dingue pour leur équipe préférée. Troisième place pour cet Anglais qui s'est fait tatouer cette année la Coupe du Monde sur son mollet. Pas de bol, l'Angleterre a perdu en demi-finale face à l'Argentine. Deuxième place pour un Gallois qui a vendu sa voiture en 2016 pour financer son rêve, suivre le Pays de Galles pendant l'Euro qui s'est déroulé en France. Et là encore une fois, son équipe a perdu. Et numéro 1 pour un supporter péruvien qui a traversé une grande partie de l'Amérique du Sud à vélo pour rejoindre la Russie en 2018 et encourager sa sélection à la Coupe du Monde. Plus de 12 000 km d'aventure pour assister au match de son équipe qui a malheureusement perdu également, ça fait toujours plaisir. Et comme on dit, un match de perdu, trois chansons françaises de retrouver. C'est pour moi, c'est ma tournée. On écoute Francis Cabrel, Manon Lisa et on démarre avec le duo Véronique Jeannot, Laurent Voulzy. Bel après-midi.
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1: Comment se rafraîchir à petit prix? Si vous êtes du côté d'Allonne, eh bien sachez que vous avez beaucoup de chance. La mairie a lancé le dispositif piscine à 1 euro pour tous les habitants. L'objectif, c'est de permettre à tout le monde d'avoir accès à un endroit pour piquer une tête à un moment où la chaleur frappe particulièrement fort en Sarthe. Si vous avez vu passer une cagnotte concernant la Suze sur Sarthe, soyez bien prudent, une arnaque circule en ce moment. Un refuge soi-disant basé à la Suze, rue des Prés, récoltait des fonds pour sauver des vaches destinées à l'abattoir. Sauf que le refuge appelé Meudou n'existe pas. Donc en cas de doute, abstenez-vous de participer à la cagnotte et signalez-la à la plateforme concernée si elle vous paraît suspecte. Votre générosité mérite d'aller vers de vraies associations qui font de vraies choses. Pour les habitants de Savigny-l'Évêque, si vous aviez besoin de passer par le bureau de France Service, les horaires sont modifiés cette semaine en raison de la canicule, de 8h à midi ainsi que de 13h à 15h du lundi au vendredi et ouverture le samedi de 9h à midi aux horaires habituels.
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0: Bel après-midi sur votre radio ici, dans quelques minutes, les infos de 15h, mais avant de la musique, toujours avec un classique, Patricia Cass, avec la chanson « Elle voulait jouer cabaret ». Bel été !
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1: Merci d'avoir choisi votre radio ici, il est 15h. C'est l'heure de retrouver toute l'info en France et dans le monde en 90 secondes. Avec vous, Valentin Bertrand.
2: 1,5 million d'euros déjà récoltés par la Fondation de France pour venir en aide aux sinistrés des incendies, mais aussi aux personnes les plus touchées par les canicules à répétition. La responsable du pôle urgence de la Fondation l'a annoncé dans notre émission spéciale Solidarité ce midi. Tous les conseils pour donner en sécurité sont à retrouver sur ici.fr. La vie reprend doucement dans 9 communes au sud et à l'ouest de Bordeaux. 84 000 évacués autorisés à rentrer chez eux. La bataille contre les flammes, elle, se poursuit en Gironde, mais le feu reste stable. Depuis dimanche soir, 3300 pompiers restent mobilisés sur place. Autre signe encourageant, l'autoroute A63 a rouvert il y a une heure entre Bordeaux et Bayonne. Sur les rails, pas de reprise des circulations prévues avant lundi prochain. Si la température retombe dans le sud-ouest, le thermomètre s'affole aujourd'hui dans l'est. 21 départements du Var jusqu'au Doubs en vigilance orange avec jusqu'à 40 degrés attendus entre Grenoble et Chambéry. Et vigilance maximale en Moselle et en Meurthe-et-Moselle. Les deux départements sont à risque très élevé de feux de forêt. 3 mises en examen à Nice après une injection de Botox qui a viré au drame dans un institut de beauté. La gérante, son compagnon et la femme accusée d'avoir pratiqué sans formation ni autorisation l'anesthésie d'une patiente. Une jeune femme de 25 ans décédée lundi, quelques instants après d'un arrêt cardiaque. L'enquête est ouverte pour homicide involontaire et exercice illégal de la médecine. C'est le premier titre de l'année et il est en or pour les sabreurs français, vainqueurs des championnats du monde d'escrime. À Hong Kong, ils viennent de battre la Corée du Sud.
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4: Après la pluie, le beau temps en Sarthe. Les orages de ce jeudi matin se sont dissipés et c'est désormais le soleil qui sera là en Sarthe toute la journée. Il sera légèrement voilé en toute fin d'après-midi, mais pas de quoi l'empêcher de briller. Forcément, les pluies de ce matin ont fait un peu baisser les températures. À Sillé-le-Guillaume, il fera 30 degrés, La Ferté-Bernard 31, La Flèche et au Mans 32 degrés et pour Château-de-Loire 33 degrés. On va pouvoir souffler un peu.

0: C'était John Lennon sur votre radio ici. Soyez tous les bienvenus, c'est Fabien et Mo. Ici, on s'occupe de tout. Dans un instant, trois chansons françaises à la suite. Mais avant, comme je sais que beaucoup d'entre vous sont en vacances, j'ai avec moi le top 3 des choses insolites que les Français ramènent des vacances. Vous savez, les petites merdouilles, les petits souvenirs. Alors, troisième place pour le sable. Et oui, sans le vouloir, les Français ramènent dans leur valise plusieurs centaines de grammes de sable. Vous savez, ça reste coincé dans les tongs ou dans les serviettes de plage. Deuxième place pour les galets. Et oui, beaucoup de vacanciers aiment repartir, vous savez, avec un petit galet dans sa poche comme souvenir. Mais attention les amis, c'est interdit, comme sur la plage d'Étretat en Normandie. En plus, vous risquez une amende. Et première place pour les spécialités locales, où le souvenir préféré des Français reste souvent ce qui se mange. Fromage, charcuterie, biscuits, confiture ou produits régionaux. Voilà une façon de se replonger dans les vacances. Une fois rentré à la maison, ça fait toujours plaisir, ce petit réconfort. Allez, maintenant on se replonge dans d'autres souvenirs grâce aux trois chansons françaises à la suite. On écoute Jane Birkin, Florent Pagny et tout de suite Jeanne Masse. Bel après-midi.
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0: Cartier.
1: Vous êtes au Mans, sachez que les quatre médiathèques de Cartier, Espal, Saulnières, Sud et Verger sont fermées au public et ce jusqu'au samedi 29 août inclus. Elles prennent une petite pause estivale. Attention, les boîtes de retour du coup ne sont pas en service pendant la fermeture, donc pas la peine d'y mettre vos ouvrages. Il faudra plutôt vous rendre à la médiathèque Louis Aragon qui, elle, reste ouverte. Et puis toujours au Mans, en raison des fortes chaleurs, les déchetteries adaptent leurs horaires jusqu'à samedi. Les déchetteries habituellement ouvertes le matin seront ouvertes de 7h à 13h45 et puis celles habituellement ouvertes l'après-midi seront fermées. Vous êtes à Sablé sur Sarthe, vous avez 60 ans ou plus, vendredi vous pourrez profiter d'un stage découverte tir à l'arc à Sablé de 9h à 10h30, c'est gratuit et c'est encadré.

0: une éducatrice diplômée. L'occasion de faire du sport et de se maintenir en forme tout en découvrant une nouvelle discipline. Renseignements et inscriptions obligatoires auprès de la ville, soit par téléphone, soit sur le site internet.
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0: Merci de passer votre après-midi ici avec nous. On s'occupe de tout, comme d'habitude. Dans quelques minutes, les infos de 16h. Mais avant, de la musique que vous aimez avec Lionel Richie, Benjamin Biolay. Mais avant, un classique funk, Earth, Wind & Fire avec Let's Groove. Bel été sur votre radio.
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1: Merci d'être à l'écoute de votre radio ici, il est 16h. C'est l'heure de retrouver toute l'info en France et dans le monde en 90 secondes avec Valentin Bertrand.
2: Le soulagement en Gironde où 84 000 évacués sont en train de rentrer chez eux dans 9 communes situées à l'ouest et au sud de Bordeaux où le feu reste stable depuis dimanche soir. Le ministre de l'Intérieur, Laurent Nunez, annonce qu'un pompier a été grièvement blessé hier soir lors d'une collision entre son camion et une voiture à Sestas. Les pompiers comptent depuis le début du feu 200 blessés dans leur rang. Autre foyer, toujours pas fixé, cette fois en Côte d'Or, a couché au sud de Dijon. 150 hectares parcourus, la progression des flammes attisées par des rafales de vent jusqu'à 70 km/h. Des feux qui se décalent vers l'est, comme la canicule. 21 départements du Var, Haut-Doubs et du Puy-de-Dôme à la Savoie, sans oublier la Corse, sont en vigilance orange, avec notamment 38 degrés attendus cet après-midi à Grenoble, Chambéry ou encore Strasbourg. En pleine quatrième vague de chaleur, les 30 000 climatiseurs d'appoint promis par le gouvernement sont désormais livrés dans les hôpitaux. C'est ce qu'indique la ministre de la Santé, Stéphanie Rist, malgré quelques couacs et notamment des climatiseurs équipés de prises italiennes livrées dans le Pas-de-Calais. Un nouveau sursis d'un mois pour les 270 salariés de l'usine Fibre Excellence de Saint-Gaudens en Haute-Garonne. Le tribunal de commerce de Toulouse laisse aux candidats à la reprise jusqu'à fin août pour consolider son offre, sans quoi ce sera la liquidation judiciaire du dernier papetier français, sentence déjà tombée hier pour l'autre site de Tarascon. Les Français et Françaises font de moins en moins de bébés, ça se confirme encore, 3000 naissances de moins au premier semestre 2026, soit 1% de moins comparé à l'année dernière. Malgré tout, la natalité française reste la deuxième d'Europe.
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4: Après la pluie, le beau temps en Sarthe. Les orages de ce jeudi matin se sont dissipés et c'est désormais le soleil qui sera là en Sarthe toute la journée. Il sera légèrement voilé en toute fin d'après-midi, mais pas de quoi l'empêcher de briller. Forcément, les pluies de ce matin ont fait un peu baisser les températures. À Ciel-Guillaume, il fera 30 degrés, La Ferté-Bernard 31, La Flèche et au Mans 32 degrés et pour Château de Loire 33 degrés. On va pouvoir souffler un peu.
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0: C'était France Gall avec le titre Débranche. Eh bien, débranchez pas votre radio car on est ensemble. On passe l'été avec vous. Tout de suite, on écoute Grand Corps Malade et Stiletto, Le Prochain Rêve. Bel après-midi.
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1: Et d'ailleurs, certains campeurs ne veulent pas s'éloigner de ce grand bâtiment magnifique. Objectif pour eux, être au plus proche, quitte à ne pas avoir trop d'intimité.
2: On a des zones un petit peu différentes. On a effectivement des grandes zones en herbe qui permettent de se mettre tout en rond autour de cette zone avec la lisière de la forêt dans le dos. Ça dépend de l'envie de chacun. Il y a de quoi répondre à tout le monde, du soleil, de l'ombre, en groupe, isolé, un peu plus d'intimité. Voilà, il y a de quoi répondre à toute la demande.
1: On rappelle que très peu de personnes peuvent dormir dans ce château, principalement les propriétaires, dont Benoît Dorès, qui nous sert de guide.
2: Il a été construit en 1815.
1: Sur la magnifique terrasse du château, il nous raconte son histoire.
2: Et c'est une comtesse qui habitait dans le coin, qui avait deux fils. Donc ils habitaient, il y a un autre château à Sillé-le-Philippe qui s'appelle le château de Passet. Donc ils habitaient là et c'est l'aîné qui a hérité du château de Passet et pour le second il fallait aussi un château. Donc en fait elle a fait construire ce château qui est le château de Boirier et qui est appelé communément château de Chanteloup parce que c'est au lieu dit Chanteloup.
1: Quelques parties de ce grand bâtiment est ouvert au public tout au long de l'année.
2: On est dans le bar du château qui accueille bien sûr la clientèle et des soirées un petit peu festives. Qui là est vide, mais qui peut, dès qu'on a un petit peu de monde, se remplir très très vite.
1: Lors de Le Mans Classique, par exemple, il y a des concerts qui sont organisés. Autre lieu ouvert au public dans le château.
2: Les clients viennent à la réception, qui est ici. Donc ils ont accès, bien évidemment, à la réception, puisqu'on les accueille ici. Ils ont accès au bar, et ils ont accès aux différentes salles de jeu.
1: C'est sur une autre partie de ce bâtiment, en rentrant à l'intérieur, il y a plusieurs styles qui se mélangent, à la fois du mobilier ancien et des jeux un peu plus récents.
2: Des jeux classiques, billard, baby-foot, flipper. Et puis il y a une salle de jeu avec des jeux un petit peu plus calmes, on va dire, dames, échecs, lecture, voilà. Donc ils ont vraiment accès à toute une partie du château. C'est aussi ça qui leur plaît beaucoup. Hein.
1: Et voilà pour ce château. Benoît Dorès y est le propriétaire. Il y vit depuis 6 ans maintenant. Et pourtant il ne se sent pas forcément châtelain. Ce n'est pas en raison du fait que ce soit également un camping.
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C'était Chris Isaac qui est sur votre radio ici avec Blue Hotel. Et comme nous sommes en période estivale, on va continuer de parler hôtel, car j'ai trouvé le top 3 des pires avis Google laissés sur des hôtels, et c'est à mourir de rire. Ce sont des commentaires qui ont été postés par des Français. Numéro 3, je cite, on m'avait promis une vue sur la mer. Effectivement, j'ai vu sur la mer entre deux immeubles et en me penchant bien par la fenêtre. Ça, c'est pas cool. Deuxième place pour top le petit déjeuner à volonté. J'ai attendu 45 minutes pour mon croissant. Un croissant congelé, forcément. Et première place pour le commentaire de ce client. Il dit à propos de son hôtel, je cite, très bel endroit, très calme, jusqu'à ce que je découvre que les moustiques avaient réservé la même chambre que moi. Eh bien voilà, ce sont des choses qui arrivent. Bon, si vous avez vécu l'une de ces situations, pas de panique. Moi, je vous propose de vous détendre avec tout de suite trois chansons françaises à la suite. On écoute Michel Jonas, Oria avec Soirée mondaine, et on démarre avec Alain Souchon, Foule sentimentale. Bel après-midi sur votre radio ici.

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1: Il est important de donner son sang, et ce, à toute saison. Vous pouvez donc donner le vôtre demain, si vous le souhaitez, à la salle polyvalente de Rue Audin. La session est ouverte de 15h à 19h. Il faut toutefois vous inscrire sur dondesang.efs.sante.fr. Si vous habitez Montval-sur-Loire jusqu'à la fin août, donc la fin des travaux de réseau de chaleur, les places en zone bleue situées sur le parking de l'hôtel de ville de Château-du-Loire deviennent des places classiques. Vous n'avez donc pas besoin de disque de stationnement et la limitation à 2h est suspendue. Enfin, un peu d'animation. À partir de samedi, vous pourriez vous rendre à la guinguette d'Arnage. Elle se trouve sur le site de la Gémerie et pendant ce mois d'août qui commence samedi, différentes animations sont proposées, chaque fois en soirée entre 19h30 et 22h30. L'entrée est totalement gratuite. Il vous suffit juste de consommer sur place.
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0: C'était Coldplay sur votre radio ici. Maintenant, c'est l'heure de rire avec les humoristes de Fred Ballard, l'humour en tube. Aujourd'hui, c'est la journée mondiale de l'amitié. Et oui, les amis, et on va en rire avec Thierry Samitier et Cécile Marx.
1: On a encore parmi vous qui se demandent si une sincère amitié homme-femme est authentiquement possible. C'est possible. Enfin, pas avec moi, hein, mais c'est possible.
2: Ok, bon bah tant pis hein, pour toutes celles qui auraient bien aimé avoir Thierry Samitier comme poteau pour passer un été bien déglingo à se fendre la poire en buvant des mojitos. Ce qui est possible pour certains est impossible pour lui et il a des arguments implacables.
1: J'ai toujours pensé que l'amitié homme-femme est aussi hypocrite que l'amitié franco-allemande entre début 40 et fin 44. Ou l'amitié Villepin-Sarkozy entre début 04 et milieu 07. Ou l'amitié Zidane-Materazzi entre juillet 06 et juillet 06, vous voyez.
2: Alors c'est sûr que vu comme ça, la mixité en amitié c'est pas gagné. Mais c'est pas grave, hein, parce que d'un autre côté, quand on reste entre filles, on se marre comme des fofolles. Et on développe des complicités de dingue. On a toutes hein, une meilleure amie et aussi la meilleure des meilleures amies.
3: Tu sais, c'est la fille, tu te fais larguer, elle t'écoute pendant des heures, tu... Perds ton appart, elle te prête le sien. Tu veux partir en vacances, elle t'accompagne à l'aéroport. À 6h du matin. Et toi, t'es là, mais c'est incroyable tout ce que tu fais pour moi. Je sais pas comment te remercier, sérieux, c'est fou. Et elle te dit, mais c'est normal. T'aurais fait la même chose pour moi. Franchement, non, hein.
2: Oui, bon, il peut arriver que la réciprocité ne soit pas une règle absolue en amitié. L'amitié se calcule-t-elle en nombre de services rendus? Certainement pas. L'amitié se jauge au nombre de fous rires partagés. Donc, à votre bon cœur, les amis, aujourd'hui, on rit.
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0: C'était Marc Lavoine avec la chanson Les Tournesols sur votre radio ici. Belle fin d'après-midi dans quelques minutes, les infos de 17h. Mais avant, on garde le rythme avec Soprano et la chanson DJ.
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1: Ici même, merci beaucoup d'être avec nous, il est 17h. Les informations avec vous, Axel Canu. Bonjour Axel.
2: Bonjour Arthur, bonjour à tous.
1: Deux cagnottes ont été ouvertes à Luché-Pringé.
2: Pour soutenir la famille dont la maison a été brûlée dans l'incendie d'hier soir, limitrophe de Coulanger. Il avait aussi détruit 1,5 hectare de forêt. Malgré les 12 largages de l'hélicoptère bombardier d'eau, il ne reste que les murs de la façade de cette maison. Les propriétaires ont donc tout perdu. Les cagnottes ont été mises en place pour couvrir leurs premières dépenses de vêtements, de nourriture. Plus de 2300 euros cumulés ont été récoltés. Le lien vers les deux cagnottes est sur ici.fr. Les propriétaires d'une maison du Vieux-Mans mise en demeure par la mairie, cette habitation située à l'angle de la rue de l'Écrevisse et de la Grande-Rue, se dégrade et constitue un danger. La façade s'effrite et les chutes de pierre se répètent depuis quelques semaines au point d'avoir blessé une passante la semaine dernière. Obligation donc pour les copropriétaires de purger l'enduit de toutes les façades ou d'installer un filet protecteur. Le chaudron de Salem, salon de thé au rez-de-chaussée, reste quand même ouvert. La ville de La Flèche se relève des orages violents qui l'ont frappé il y a deux semaines. Le lac de la Monnerie a pu rouvrir ce midi. Vous pouvez aussi à nouveau passer dans la rue Henri Dunant, à pied ou en voiture. Elle était fermée à cause de la toiture de l'ancien hôpital qui menaçait de s'effondrer depuis l'orage. Le parc des Carmes rouvrira, lui, demain. Pas d'intoxication alimentaire dans un centre de loisirs d'Écomois. Finalement, il ne s'agissait que d'une gastro-conclusion. Après les analyses de l'ARS, suite au vomissement d'une vingtaine d'enfants après un pique-nique qui avait duré plusieurs jours, souligne le maire sur Facebook. Il rappelle qu'il ne faut pas amener votre enfant à l'école s'il est malade, encore moins dans des sorties scolaires collectives. Si vous êtes fan du Mans FC et que vous êtes l'un des 13 000 abonnés de cette année, vous pouvez retirer vos cartes d'abonnement. Ce sont les 6 et 7 août, jeudi et vendredi prochain, de 17h30 à 20h au stade Marie-Marvin. Et puis, autre registre, la billetterie du Festival de Sablé vient d'ouvrir. Amateurs de musique classique, vous pouvez désormais prendre vos places. Les concerts sont du 19 au 22 août.
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2: Le ciel est encore une fois dégagé, Arthur, cet après-midi.
1: Oui, il est même carrément plus dégagé que la matinée. C'était un peu pluvieux ce matin, mais là, ça y est, on a un beau temps. Ça va un petit peu se voiler en fin d'après-midi, mais pas de quoi empêcher le soleil de vraiment briller. Et forcément, les pluies de ce matin ont fait un peu baisser les températures. À Ciel-Guillaume, on est aux alentours de 30 degrés. À La Ferté-Bernard, 31. La Flèche et au Mans, 32. Et puis pour Château-du-Loir, ce seront les maximales avec 33 degrés. Côté du trafic, un premier accident à vous signaler du côté de l'A11. On est à Sargelet-le-Mans, un véhicule qui est arrêté de Paris vers Nantes, donc dans le sens est-ouest. Conséquence, une voie concernée au PR 165 précisément. Et puis toujours ce chantier signalé du côté de l'A11 également, de Nantes vers Paris, toujours dans le sens sud-nord, avec cette voie concernée de souligner placée à Étival-lès-Le-Mans. Donc voilà, c'est un peu évidemment bouché de ce côté-là. Et du côté de la gare du Mans, ça roule plutôt bien avec un petit retard à vous signaler de 15 minutes sur le TGV en direction de Paris-Montparnasse à 17h49. On vous retrouve tout à l'heure, Axel, pour les informations. À tout à l'heure.
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1: C'est l'été sur Ici Mène. Alors, on en profite et on s'ambiance sur un gros tube de 1982. Ça se chantonne très facilement à base de la la la.

0: Évidemment que ça reste en tête, mais ça nous met de bonne humeur, le coup de folie de Thierry Pastor.
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0: Bienvenue sur votre radio locale, ici Maine. Je suis ravi de vous accompagner en ce jeudi. Il fait beau, il fait chaud et on continue d'éclairer votre quotidien. Aujourd'hui, une visite insolite de Fresnay-sur-Sarthe de nuit à la lumière des lampes torches. On va faire toute la lumière sur cet événement avec notre invité, des infos pratiques, des découvertes estivales, avec des chansons pour passer une belle fin de journée. Si on a besoin de bouger, de danser, de chanter, il y a toujours à chaque Coupe du Monde la légende colombienne Shakira et à ce moment avec Burna Boy.

0: Duo de l'été, Shakira et Burna Boy, et l'hymne de la Coupe du Monde, Die Die.
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0: Et si on redécouvrait sa propre ville? Pas évident quand on la arpente tous les jours, notamment quand on visite ses rues. Mais si on la découvrait de nuit? Eh bien, c'est possible ce vendredi à Fresnay-sur-Sarthe. Une chouette initiative dont nous parle Lorena Salion, chargée de patrimoine. Bonjour Lorena.
2: Bonjour.
0: Alors, je suis un trouillard, rassurez-moi, il n'y a pas de fantômes la nuit à Fresnay, hein?
2: Non, tout se passe bien, mais il y a la possibilité de découvrir la ville, effectivement, différemment, en nocturne, à la simple lueur des lampes torches. Mais effectivement, on ne devrait pas tomber sur des créatures fantastiques, ça devrait aller.
0: Bon, ça va, déjà, je suis rassuré. Alors, à la tombée de la nuit, on se retrouve devant le château.
2: Exactement, le point de rendez-vous, c'est devant la poterne du château. L'idée, c'est de faire à peu près une balade d'1h30 à travers les monuments emblématiques de la ville, donc le château, l'église, la cave du lion, de parler des ruelles, des halles, voilà, tout un programme.
0: Et pourquoi la faire de nuit alors? Qu'est-ce que ça change?
2: Il y a une atmosphère particulière, on est en fin de journée, il fait moins chaud aussi, les gens ont un peu plus de temps. Et ça permet aussi de voir des petits détails, des choses un peu différemment par rapport à des visites de jour. Moi, c'est vraiment les visites que j'aime faire parce que voilà, il y a cette atmosphère particulière. Et puis, par exemple, les cachots, c'est ouvert uniquement lors de ces visites nocturnes.
0: Mais forcément, ça doit créer un petit peu de frisson. C'est pour toute la famille, j'imagine. Tout le monde est la bienvenue.
2: Oui, tout à fait. Hein. C'est vraiment une visite tout public. L'idée, c'est que les gens passent un bon moment en famille, entre amis, en couple. Donc, c'est vraiment tout public.
0: Et ce qui est quand même important de préciser, c'est que c'est gratuit.
2: Tout à fait. C'est une visite qui est gratuite, qui dure à peu près 1h30. Et voilà, il faut pas hésiter à venir découvrir ou redécouvrir Fresnay-sur-Sarthe. Donc voilà, c'est à destination des habitants, mais aussi des touristes, des Sartois ou autres. Donc vraiment, vous êtes tous les bienvenus.
0: Oui, parce que c'est ce que vous évoquiez quand même. Même si on vient de Fresnay-sur-Sarthe, on a possibilité aussi de redécouvrir notre ville. Vous parlez de petits détails notamment. Quels petits détails, par exemple, pour donner un petit peu envie?
2: Eh bien, c'est du petit patrimoine. On va pouvoir observer une toute petite partie des centaines de niches qui sont présentes dans Fresnay. On va regarder les châteaux, on va regarder des inscriptions également que les gens peuvent passer devant sans le voir. C'est tout l'intérêt de prendre une visite guidée. C'est que je suis là pour montrer des petites choses que les gens ne voient pas s'ils visitent par eux-mêmes.
0: Et ça donne forcément un petit peu envie. J'ai quand même une dernière petite question, parce que je suis un très très grand trouillard. Il y a un petit peu de faune, j'imagine, qui se réveille la nuit.
2: Ah oui, alors il y a des chauves-souris, ça par contre, on risque d'en voir.
0: Je vais devoir faire avec. Mais j'imagine que c'est aussi l'occasion de mettre en avant cette faune-là aussi, qui vit la nuit, qui est peut-être un peu plus invisible aussi.
2: Oui, tout à fait, parce que Fresnay est connu pour son patrimoine historique bâti, mais il y a également du patrimoine naturel, il y a des chauves-souris, il y a aussi des arbres remarquables, par exemple, je pense au cèdre du Liban, qui est dans le parc du château, qui est éclairé la nuit, donc voilà, on le redécouvre aussi d'une manière très très différente. Donc oui, il y a aussi cette richesse naturelle qui est peut-être un petit peu moins connue, mais qui est bien présente.
0: Et alors, si on a envie de faire cette visite, où est-ce qu'on peut réserver? Est-ce qu'il faut réserver?
2: Alors, dans l'idéal, oui, parce que c'est une visite qui se remplit en général très vite. Donc, il y a un numéro de téléphone, le 07 56 43 06 34. Donc, celle de demain a lieu à 22h devant la poterne du château. Si jamais des gens ne pouvaient pas demain, il y a deux autres dates qui sont possibles, le 14 août et le 28 août à 21h30, toujours devant la poterne du château.
0: Et voilà, comme ça, le rendez-vous est pris. Évidemment, on peut retrouver toutes les informations sur le site internet de Sarthe Tourisme, notamment. Merci beaucoup, Lorena, d'avoir été avec nous.
2: Eh bien, merci beaucoup.
0: Et puis, au plaisir de se retrouver, bien sûr, vendredi à 22h, devant les portes du château, avec cette visite gratuite, unique, celle de Fresnay-sur-Sarthe. Ici, Maine, ce sont nos chansons préférées. Qui n'aime pas cette douceur de Renaud, Morgane de Toi et vous? Merci d'être avec nous.

0: concert de Maneskin, Damiano David avec Next Summer. On continue de passer la fin de journée ensemble avec des infos pratiques et l'un des premiers succès d'un certain Étienne Dao.
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0: 1986, l'année de la Coupe du Monde au Mexique. Ce match de légende contre le Brésil et la victoire des Bleus au tir au but contre le grand Sócrates. L'année aussi du 36-15, du Gel Studio Line et de cette petite douceur de Étienne Dao, un de ses tout premiers succès, Épaule Tatou. Merci beaucoup de nous accompagner en cette fin de journée sur Ici même.

0: Tatou, tout juste 17h30 sur votre radio locale, ici Mène, le moment de vous donner quelques infos pratiques et sartoises.
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0: Comment se rafraîchir à petit prix? Si vous êtes du côté d'Allonne, eh bien sachez que vous avez beaucoup de chance. La mairie a lancé le dispositif piscine à 1 euro pour tous les habitants. L'objectif, c'est de permettre à tout le monde d'avoir accès à un endroit pour piquer une tête à un moment où la chaleur frappe particulièrement fort en Sarthe. Si vous avez vu passer une cagnotte concernant la Suze sur Sarthe, soyez bien prudent, une arnaque circule en ce moment. Un refuge soi-disant basé à la Suze, rue des Prés, récoltait des fonds pour sauver des vaches destinées à l'abattoir. Sauf que le refuge appelé Meudou n'existe pas, donc en cas de doute, abstenez-vous de participer à la cagnotte et signalez-la à la plateforme concernée si elle vous paraît suspecte. Votre générosité mérite d'aller vers de vraies associations qui font de vraies choses. Pour les habitants de Savigny-l'Évêque, si vous aviez besoin de passer par le bureau de France Service, les horaires sont modifiés cette semaine en raison de la canicule, de 8h à midi ainsi que de 13h à 15h du lundi au vendredi et ouverture le samedi de 9h à midi aux horaires habituels.
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0: J'en appelle désormais à Eddie Mitchell. Monsieur Mitchell, aura-t-on le droit du boogie-woogie ?

0: Gospel à la française, on se régale avec Eddie Mitchell, pas de boogie-woogie sur Ici Men. 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
1: Dans ma valise, il y a...
2: Alors, c'est long là ?
3: Oui, bah, c'est pas si simple.
2: Bah, la notice dit monter en 2 secondes.
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4: Bon, je vous l'accorde. Mettre une tente dans sa valise, ça prend beaucoup de place. D'autant que la tente a souvent son propre sac. Mais je pouvais pas passer à côté de cet objet mythique, de notre été et nos vacances, qui commençait toujours par un petit coup de stress. On n'y comprend rien, on manipule la notice dans tous les sens, chacun y va de sa méthode, on passe des heures à emboîter des tubes, à planter des sardines, la fatigue de la route, les enfants qui s'impatientent...
5: Hey, ça fait 2 heures que je vis dessus. Ce n'est pas plus compliqué qu'autre chose, mais il faut connaître.
4: 2005 arrive la tente. Tel un tour de magie, on la jette en l'air et elle se déplie en 2 secondes. C'est la promesse et c'est le nom que porte cette tente créée par Quechua, marque emblématique de Décathlon. Légère, pratique, à un prix accessible. Elle tente plus d'un à se lancer.
5: Non mais je vais y arriver, mais je veux dire, je vais mettre une tente et j'avais une caravane.
4: Et vous, avez-vous une tente ?
6: J'ai été Jeannette, donc oui, tente je connais. Ah ben à l'époque, c'était l'occasion de s'échapper un peu de la famille.
7: Pendant 20 ans, j'ai fait du camping avec mes parents dans une tente. Oui, mon père est un très très gros ronfleur et donc j'avais toujours honte un petit peu de sortir de la tente. Le lendemain matin, je regardais s'il y avait personne qui nous avait entendu et moi je sortais en catimini de la tente pour pouvoir dire non, mais c'est pas mon père qui était avec moi dans la tente à ronfler comme un ours.
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0: Et demain, place à un objet indispensable, le tire-bouchon. 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On profite de Tina Turner et du groove exceptionnel de Bruno Mars et on joue ensemble dans quelques instants.

0: Comment ne pas danser, comment ne pas s'ambiancer sur ce son absolument génial de Bruno Mars, On My Soul, une nouveauté ici même qui sent bon l'été et qui nous fait beaucoup de bien.
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0: On se dépasse avec Tina Arena. Allez plus haut sur votre radio locale. 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
0: Et le 17-18, c'est le moment où on vous fait plaisir avec aujourd'hui à gagner cette heure de location de terrain de padel à Wake Paradise. C'est ce sport hyper à la mode, sport de raquette qui se joue avec les murs. Ça se joue en deux duos ou en un contre un. C'est très sympa, c'est très fun. Et en plus, on est du côté de Wake Paradise. C'est juste à côté du Mans. 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Donc vous avez largement le temps de vous organiser, de trouver des partenaires et de bien profiter. Alors, il y en a une qui nous a appelé et c'est Emmanuel qui est avec nous. Bonjour Emmanuel.
3: Bonjour.
0: Alors vous êtes du côté de Spé. Bon, ça va, il fait moins chaud quand même par rapport à ces derniers jours.
3: Oui, tout à fait, c'est mieux.
0: Ouais, ça fait du bien. Bon alors, est-ce qu'elle serait pour vous ces places si vous voulez cette heure de location, si vous la gagnez, Emmanuel?
3: Oui, pour moi et ma famille, je pense, on partagerait, on jouerait à 3 ou 4, enfin 4, 2 ou 4 même.
0: Ouais, 2 ou 4, qu'on trouve plutôt qui? Plutôt les garçons, les filles de la famille?
3: Oui, mon fils et puis mon mari déjà, et puis moi et ma fille.
0: Bah voilà, bah ça fait 4, magnifique. Bon alors, elles ne sont pas encore tout à fait pour vous Emmanuel, il faut quand même répondre à la question. Combien de titres de Roland-Garros possède Raphaël Nadal? 10 ou 14?
3: Eh bien, j'ai regardé la série sur Netflix il n'y a pas très longtemps.
0: Oui,
3: et donc,
0: tout à fait.
3: Je dirais 14.
0: Et c'est 14, effectivement. Bravo, Emmanuel. Magnifique.
3: Merci beaucoup.
0: En tout cas, c'est un très beau documentaire qu'on vous conseille, évidemment, et très sympa sur Raphaël Nadal, sur Légende, évidemment, Recordman, avec ses 14 titres. Bon, en tout cas, on est ravis de vous offrir ce petit moment en famille qu'on vous offre. On est ravis. Merci de nous avoir appelé, Emmanuel.
3: Merci beaucoup à vous, merci Simone.
0: Et merci à vous en tout cas de votre fidélité. Allez, il est 17h46, on a raté le tea time. Est-ce qu'on part pour l'Angleterre direct ou est-ce qu'on reste ensemble? On se décide avec The Clash.

0: Le peps et l'énergie de The Clash, Should I Stay or Should I Go? Et on termine l'heure en beauté avec Kate Bush et la nouveauté de Zazie.
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0: Mais quand comprendront-ils? Call Me Daddy, un coup de cœur Easy Man.
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1: Nouveauté ici, mène Zazie, peu importe. Restez bien avec nous. On passe désormais au sport dans quelques instants avec notre invité Maurice Etalori qui est championne, vice-championne de France de boules lyonnaises. Ça va être un très bel échange et on a de belles choses qui nous attendent. Merci d'être avec nous.
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1: Ici mène, merci beaucoup d'être avec nous. Il est 18h. Suite les informations avec vous, Axel Canu. Bonsoir Axel.
3: Bonsoir Arthur, bonsoir à tous.
1: Une voiture a fini sa course dans le mur d'une maison.
3: C'est la scène impressionnante qui s'est passée hier après-midi, boulevard Mutuel au Mans, dans le quartier Prémartine. Un seul blessé, l'une des passagères, en état de choc, mais ça aurait pu être beaucoup plus grave. Juste avant l'impact, deux voitures se sont en fait percutées au croisement de l'avenue Iseux et ont percuté le muret du bar tabac, le Moulin Rouge. Brigitte, la gérante du bar tabac, et son fils Geoffrey étaient tous les deux sur place au moment de l'accident.
4: Moi, j'étais en train de faire mes papiers, c'est quand j'ai entendu un gros boum, et ça faisait une fumée. Et c'est mon fils qui a vu en premier, qui est arrivé. Mais la voiture, les deux voitures sont mortes. Hein.
5: Moi, j'étais à l'intérieur du bar, du coup, j'ai entendu le choc, et j'ai contacté les pompiers directement, en voyant qu'à l'arrière, la dame de 55 ans était en état de choc et pouvait pas bouger.
6: Et c'est un lieu assez...
5: Vous voyez, il y a 6 mois, vous avez encore les stigmates d'un autre accident qui est arrivé. Il y a 6 mois, deux voitures qui sont percutées, qu'on finit dans la façade juste en face, là. On entend régulièrement des gens se plaindre qu'il y a souvent des problèmes. Après, de là, est-ce qu'il y ait quelque chose qui soit fait, je crois pas. C'est déjà arrivé des accrochages avec des bus, donc je pense que la CETRAM doit aussi... avoir quelques documents qui attestent qu'il y a souvent des accrochages.
3: Geoffrey et sa mère Brigitte, témoins de cet accident depuis leur bar, au micro ici mène de Julien Penaud. Les propriétaires d'une maison du Vieux Mans mise en demeure par la mairie. Cette habitation est située à l'angle de la Grande Rue et de la rue de l'Écrevisse. Et le problème, c'est qu'elle se dégrade et elle constitue un vrai danger. La façade s'effrite, les chutes de pierre se répètent au point d'avoir blessé une passante la semaine dernière. Obligation donc pour les copropriétaires de mettre un filet protecteur pour éviter tout danger supplémentaire et de purger l'enduit de toutes les façades. En revanche, le salon de thé qui est au rez-de-chaussée, le chaudron de Salem, reste quand même ouvert. Deux cagnottes ont été créées à Luché-Pringer pour soutenir la famille dont la maison a brûlé dans l'incendie hier soir à la limite de Coulanger. Il ne reste que les murs de cette maison. Tous les propriétaires ont perdu toutes leurs affaires. Le but avec ces cagnottes est de couvrir autant que possible leurs premières dépenses de vêtements, de nourriture. Plus de 2300 euros cumulés ont été récoltés. Le lien vers ces deux cagnottes est sur ici.fr. Soulagement à Écomois, pas d'intoxication alimentaire, mais une gastro. C'est la conclusion de l'ARS après les vomissements d'une vingtaine d'enfants d'un centre de loisirs qui a duré plusieurs jours, souligne le maire sur Facebook. Il rappelle qu'il ne faut pas amener votre enfant à l'école s'il est malade.
1: Vous pourrez de nouveau vous balader autour du lac de la Monnerie à la Flèche.
3: Fermé depuis 2 semaines à cause du violent orage, il a rouvert il y a quelques heures. Et malgré la bonne nouvelle, il faut rester prudent en vous promenant, rappelle le maire Romain Lemoigne.
7: Ça fait chaud au cœur parce que c'est le premier site touristique de la ville, très attendu. Et moi le premier, je serais content de pouvoir refaire mon footing librement autour. Les chemins en eux-mêmes, c'est-à-dire qu'il y avait un certain nombre de branches, parfois même une partie d'arbre qui entravait en fait la voie. Hein, et tout cela a été déblayé. Les branches dangereuses ont été coupées, si vous voulez. Donc en fait, tout simplement, les voies sont de nouveau circulantes et les branches dangereuses ont été sécurisées. Et j'en suis très heureux qu'on puisse de nouveau circuler autour et pouvoir se balader tranquillement. Toutefois, le danger reste potentiellement présent, hein, puisqu'il y a forcément des arbres qui ont été fragilisés. Et donc il faut bien veiller, j'invite vraiment tous les administrés qui feront le tour à bien être vigilants sur le danger qui malheureusement subsiste, bien que de manière moindre, puisque l'essentiel a été fait.
3: Et le parc des Carmes, également à la Flèche, va quant à lui rouvrir demain. 4e recrue pour le Mans FC, Ryan Bamba, 22 ans, arrive en prêt du Stade Rennais. Le piston droit passé par Concarneau puis Nancy en Ligue 2 portera le numéro 19 en Ligue 1 avec les 100 et or. Le Mans FC qui continue son recrutement avant le premier match de Ligue 1 contre Brest le 22 août. Si d'ailleurs vous êtes l'un des 13 000 abonnés du Mans FC pour cette saison de Ligue 1, vous pouvez retirer vos cartes d'abonnement. Ce sera jeudi et vendredi prochain, les 6 et 7 août, de 17h30 à 20h au stade Marie-Marvin. Et puis, on change de registre, la billetterie du Festival de Sablé vient d'ouvrir. Les concerts sont du 19 au 22 août et vous pouvez donc désormais prendre vos places.
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3: Arthur, la soirée s'annonce encore chaude.
1: Ouais, encore chaude, même si ça va se rafraîchir grâce à un petit voile qui est présent. Pas de quoi empêcher le soleil de briller, mais ça va tout de même faire un peu baisser les températures. On sera aux alentours de 29 degrés au minimum dans le nord-ouest de la Sarthe, donc de Mamers jusqu'à Sillé-Guillaume, un peu plus à l'ouest. Il y aura également 30 degrés à Bonnétable, à Pont-Valin, un peu plus au sud, et ça va monter jusqu'à 31 dans le reste de la Sarthe, au Mans, à Sablé ou encore à Château-du-Loir. Côté trafic, quelque chose à vous signaler, le train notamment de 18h32 en direction de Nantes est retardé de 10 petites minutes, et sinon quelques menus retards, mais rien de bien inquiétant pour le moment. Vous nous faites signe de toute façon si vous observez la moindre chose. 02 43 29 10 10.
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1: Haggis, Chardon, Édimbourg, on file en Écosse en compagnie de Simple Minds.

0: La chanson du Breakfast Club, très jolie teen movie de 1985, et un morceau qui l'est tout autant, Don't You, des Simple Minds.
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0: C'est une belle journée et on est loin d'être couché sur votre radio locale. Ici mène 100% sport, votre rendez-vous quotidien sartois. Et aujourd'hui, bon programme, visite du château de Chanteloup et de son domaine avec Maxime Bonhomé, découverte des coulisses du retour de l'émission culte Y'a que la vérité qui compte, et de quoi se faire plaisir côté musique, The Police, Bernard Lavillier, Michel Berger, Louane et d'autres bons morceaux que je vous garde sous le coude. Mais pour commencer, on s'échauffe les poignets. C'est l'été, alors on en profite pour aller au boulodrome. Mais si vous pensiez être un expert des jeux de boules, vous n'avez pas encore croisé notre invitée. Sportive du club de boules lyonnaise de Noyens-sur-Sarthe, elle est vice-championne de France de boules lyonnaise, sport très technique. Et j'ai le plaisir de la recevoir aujourd'hui. Bonjour Maurice Attalori.
2: Bonjour.
0: Alors la boule lyonnaise, c'est quoi en quelques mots ?
2: Alors la boule lyonnaise, c'est complètement différent de la pétanque, parce qu'il y a beaucoup de règles. Et moi je trouve ça plus sérieux.
0: Plus sérieux, c'est ce qui vous plaît dans ce sport, ce que vous aimez bien ?
2: Oui.
0: De
2: rencontrer tous les clubs, tous les concours, d'hiver qui sont les AS, on rencontre tous les clubs de la Sarthe.
0: Et c'est l'occasion aussi de faire des belles rencontres. Comment vous avez découvert cette discipline ?
2: Alors, en arrivant à la retraite, j'ai commencé ce sport parce que, avant, en tant qu'ancienne commerçante et tout, on n'avait pas le temps d'aller faire ce loisir. Et ma fille avait fait elle est prof de sport et elle avait fait de la boule lyonnaise. Donc plusieurs fois, j'avais été la voir et c'est comme ça, arrivé à la retraite, que j'ai commencé.
0: Donc vous avez fait des matchs contre votre fille, ça veut dire ?
2: Non, parce que quand j'ai recommencé, elle a arrêté.
0: Ah, donc vous n'avez pas eu trop l'occasion.
2: Elle avait fait son bébé et elle n'avait pas envie de recommencer après, elle voulait profiter de sa fille.
0: Ce qui peut se comprendre. Alors vous vous êtes inscrit du côté de Noyens-sur-Sarthe. J'imagine que c'est une ambiance familiale, conviviale et c'est ça qui est plaisant.
2: Oui, beaucoup. Et on connaît tout le monde. On fait de l'entraînement, on fait des petits concours d'hiver, on fait plein de choses.
0: Et on fait plein de choses et ça vous permet d'accéder notamment à de belles compétitions, les championnats de France. Et ça s'est pas fait tout de suite, évidemment. Il y a quand même beaucoup d'étapes en amont avant d'arriver au championnat de France.
2: Ah bah oui, parce qu'il faut faire les qualifications.
0: Et ça consiste
2: en
0: quoi ?
2: Les qualifications étaient à Nantes.
0: D'accord.
2: Donc, on a passé une journée à Nantes, jusqu'au soir du matin, 8h, jusqu'au soir, je crois, 21h et quelque chose. Et donc, on a gagné la dernière partie qui nous a permis d'aller au championnat de France.
0: Et quel est votre rôle ? Parce que vous dites, on l'a bien compris, un sport par équipe. Quel est votre rôle, vous, dans l'équipe ?
2: Moi, je suis que pointeuse.
0: D'accord. Donc, vous êtes plutôt celle qui va bien viser, on va dire.
2: Oui. Enfin, ça dépend des fois des terrains aussi. C'est pas toujours facile. Mais moi, je pointe en général la première.
0: D'accord. Et donc, ça vous permet aussi d'avoir forcément une dynamique d'équipe. Et c'est important de le préciser, vous êtes allé à ces championnats de France avec deux filles d'Alon, Vanessa Rousseau et Céline Chevalier, qui sont allées vous chercher. Voilà. Sauf que vous avez dit non dans un premier temps. Pourquoi ?
2: J'avais dit non parce que elles sont beaucoup plus jeunes que moi. Et je me disais, je savais que c'était du côté à Valence et... j'avais pas trop envie, alors donc j'avais dit non. Bon, je les ai vus un peu déçus et j'ai dit non, c'est terminé pour moi. Bon, à midi, elles m'ont redemandé. J'ai dit non, je vous ai dit non tout à l'heure, c'est non. Et puis vers 17h le dimanche soir, là, à Lonne, puisque c'était le jour du concours d'Alon, elles sont revenues, et puis il y avait quelques joueurs de Noyens autour. Morissette, tu vas pas les laisser tomber quand même, tu vas pas, Donc j'ai fini par dire oui.
0: Bon, pas de regrets quand même, vous avez vécu une belle aventure
2: ah non,
0: avec
2: pas
0: elle.
2: Pas de regrets, non, non. Bon, moi, j'étais que la remplaçante. Hein.
0: Elles ont
2: fait leur parcours bien, j'ai remplacé quand il fallait, quand il y en avait une qui jouait moins bien et tout, et voilà.
0: Et à quel point c'est physique la boule lyonnaise ou technique? Parce que on fait évidemment le comparatif avec la pétanque, mais vous l'avez dit, c'est quand même pas tout à fait pareil. Il y a beaucoup plus de règles, c'est beaucoup plus technique. À quel point c'est différent?
2: Alors, déjà, quand on joue, quand notre boule arrête sur le terrain, il faut déjà la marquer.
0: Mmh.
2: Donc, on fait un angle droit. On marque la boule, hein, un angle droit, bien dans le milieu de la boule, parce que, comment je dirais moi, quelqu'un qui joue derrière moi, si la personne pousse la boule de plus de 50, mm-hmm. c'est pour ça qu'on marque les boules, plus de 50, si ça nous arrange, je laisse ma boule où elle est,
0: mm-hmm.
2: et je mets la boule dehors, la boule fautive, on la met dehors.
0: Ok.
2: Voilà.
0: Comme ça, au moins.
2: Et si ça m'arrange pas spécialement, je remets ma boule en place et puis l'autre boule est toujours dehors.
0: Voilà, comme ça, un petit cours de boule lyonnaise. On va parler dans quelques instants avec vous, Morissette, de votre parcours au championnat de France. On va revenir un petit peu dans le détail juste après cette nouveauté ici, Mène, un petit air de Manu Chao qu'on aime beaucoup. Voici Manon Lisa, le petit pêcheur.

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1: Nouveauté ici mène le petit pêcheur Manon Lisa et on est en compagnie de Morissette Allori, sportive du club de boules lyonnaise de Noyens-sur-Sarthe qui est allée jusqu'au championnat de France en compagnie de Vanessa Rousseau et Céline Chevalier qui sont d'autres filles du Mans. Alors c'est quand même une compétition qui a lieu à Valence, c'était pas la porte à côté.
2: Ah bah non, non, il y avait 700 kilomètres.
1: Et vous les avez fait avec les autres filles?
2: Oui, on a loué un minibus et on est partis tous ensemble, à 6.
1: Ouais, ça fait une belle aventure, forcément, j'imagine, ça crée des liens particuliers, plus que ceux que vous aviez déjà.
2: Ah oui, bah oui. Mais avec Céline, j'avais déjà été au championnat de France il y a 11 ans.
1: Ok.
2: À Bourg-en-Bresse.
1: Et vous avez justement l'occasion de revenir un petit peu dessus. Et, donc ça fait quand même un certain moment que vous pratiquez la discipline.
2: Ah oui, ça doit faire 12 ans.
1: Et ça fait 12 ans que vous preniez toujours autant de plaisir sur cette discipline?
2: Voilà, oui, tout à fait.
1: Donc c'est aussi des beaux moments. Et alors ces championnats de France qui ont lieu à Valence, dans le sud de la France, pas en Espagne, dans des conditions quand même assez difficiles, Morissette.
2: Bah déjà difficile par la chaleur.
1: Il faisait combien à peu près?
2: Le dimanche, on a joué sous 45 degrés.
1: Waouh, ok. Et vous avez quand même un peu d'ombre, de quoi souffler, de quoi...
2: Non, pas du tout. On avait Christophe Pinault, qui est président du CBD du Mans, là, de la Sarthe. Mm-hmm. Et il nous donnait des serviettes rafraîchissantes. Il s'est super bien occupé de nous parce que voilà, ça nous faisait vraiment un bien énorme.
1: Et parce que comment on se prépare concrètement sur ces conditions-là, c'est quand même énorme. C'est des conditions très difficiles.
2: Ah ben oui, mais bon, on a l'habitude d'être un peu sur les terrains. Il faut boire beaucoup, beaucoup d'eau, mm-hmm. beaucoup. Et donc. Enfin, moi, j'estime que ça s'est très bien passé.
1: Oui, parce que vous atteignez quand même une finale après des heures, donc, sous cette chaleur écrasante. Bon, défaite en finale, mais pas de regret au final.
2: Ah non, on n'a pas de regret du tout. Pas de regret. Non. Pensait jamais aller là. Donc, notre objectif était sortir des poules. Mm-hmm. Et donc, on a perdu la première, gagné la deuxième. Gagner la troisième sous Vanessa nous a fait un tir qui nous a fait gagner.
1: Super.
2: Et après, ça a été la continuité. J'en suis encore émue parce qu'à chaque fois, on versait des larmes parce qu'on pensait pas aller jusque là et on était super contentes.
1: Et des émotions, vous en avez encore eu un petit peu après. On va y revenir dans quelques instants, puisque vos performances sont pas restées inaperçues dans votre ville de domicile à Noyens-sur-Sarthe. En tout cas, là où se situe votre club. On se retrouve dans quelques instants avec vous, Morissette. Restez bien avec nous. On profite d'une petite douceur, d'un petit moment tranquille sur Ici Mène en compagnie de Michel Berger, le Paradis Blanc. On est ensemble dans ce 100% sport. Merci d'être avec nous.

tout en douceur, Michel Berger, le Paradis Blanc sur Ici Même. Et on continue 100% sport avec Morissette Allori, sportive du club de boules lyonnaise de Noyens-sur-Sarthe. Alors Morissette, vos performances ne sont pas passées inaperçues à Noyens-sur-Sarthe.

0: municipalité et puis tout le groupe des Boulis soit là et tout pour féliciter, quoi.
1: Et puis votre fille, j'imagine, n'était pas très loin, était dans le coin ?
0: Non, elle n'était pas là parce qu'elle était en vacances.
1: Ah bon, bon, dommage. En tout cas, c'est quand même chouette parce que vous n'avez pas pu faire de duo ensemble, mais vous partagez quand même finalement presque une passion ensemble. Si c'était possible, est-ce qu'un duo avec elle pour d'autres compétitions, ça vous tenterait ?
0: Ah bah oui, je lui réclame déjà depuis plusieurs fois.
1: Ah.
0: Mais je pense pas, elle a pas trop envie de recommencer la boule lyonnaise. Elle fait d'autres sports, donc elle a pas trop envie de recommencer la boule lyonnaise.
1: Bon.
0: Son mari la pratique encore.
1: Ah, donc bon, il y a quand même des possibilités familiales quand même un petit peu. Pour terminer, oui. Morissette, cet échange, j'aimerais vous demander quand même qu'est-ce que vous aimeriez faire pour la suite de votre carrière, pour la suite de votre aventure à Noyon-sur-Sarthe dans la boule lyonnaise.
0: Dans la boule, bah, déjà j'espère continuer encore quelques années. Mais maintenant, pour moi personnellement, je peux pas évoluer maintenant.
1: Oui, mais il y a quand même, j'imagine, des choses qui vous font envie. Est-ce que ces championnats de France, y retourner, ça vous tenterait ?
0: Oui, oui, bah oui, avec plaisir. Mais bon, je vieillis déjà. Et puis, faut déjà arriver à refaire les qualifications.
1: C'est vrai, c'est déjà une première étape. Mmh. En tout cas, c'est le meilleur qu'on puisse vous souhaiter, évidemment. Merci beaucoup, Morissette, d'avoir été avec nous, Morissette Allori.
0: De rien, ça m'a fait très plaisir.
1: Et puis, évidemment, on vous souhaite tout le meilleur pour la suite. Et voilà, vous pouvez la retrouver du côté de Noyon-sur-Sarthe, cette grande championne à suivre sur votre radio locale ici, Mène, des infos pratiques, sartoises et l'énergie du jeune Alex Warren.
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0: La révélation Alex Warren, Fever Dream, une nouveauté ici mène. Et tout de suite place à quelques infos pratiques en compagnie de Simon Peverelli.
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2: Vous êtes au Mans, sachez que les 4 médiathèques de Cartier, Espal, Saulnières, Sud et Verger sont fermées au public et ce jusqu'au samedi 29 août inclus. Elles prennent une petite pause estivale. Attention, les boîtes de retour du coup ne sont pas en service pendant la fermeture, donc pas la peine d'y mettre vos ouvrages. Il faudra plutôt vous rendre à la médiathèque Louis Aragon qui, elle, reste ouverte. Et puis toujours au Mans, en raison des fortes chaleurs, les déchetteries adaptent leurs horaires jusqu'à samedi. Les déchetteries habituellement ouvertes le matin seront ouvertes de 7h à 13h45 et puis celles habituellement ouvertes l'après-midi seront fermées. Vous êtes à Sablé-sur-Sarthe, vous avez 60 ans ou plus, vendredi, vous pourrez profiter d'un stage découverte tir à l'arc à Sablé de 9h à 10h30. C'est gratuit et c'est encadré par une éducatrice diplômée. L'occasion de faire du sport et de se maintenir en forme tout en découvrant une nouvelle discipline. Renseignements et inscriptions obligatoires auprès de la ville, soit par téléphone, soit sur le site internet.
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0: Ils sont là, ils débarquent et ils sont deux. Daniel Balavoine, Nanette Workman, préparez-vous.
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0: Michel Berger n'est jamais très loin, évidemment, une composition de lui avec la voix magnifique de Daniel Balavoine et celle de Nanette Warman qu'on n'oublie pas quand on arrive en ville. Avec vous ce jeudi, Johan Rock, on plonge dans les coulisses télé et on s'apprête à tirer le rideau sur une émission culte des années 2000, de retour depuis quelques mois sur la TNT.
1: Il y a que la vérité qui compte est une émission qui a déjà eu trois vies. D'abord créée sur TF1, elle est ensuite revenue sur Feu C8 pour cette saison s'installer le jeudi sur W9.
2: Vous reconnaissez cette musique? Les émotions fortes sont de retour, de nouvelles vérités vont être dévoilées car le mythique rideau va bientôt se rouvrir.
1: Une vérité qui a parfois dérangé, s'attirant les foudres de la critique, qui a souvent reproché à l'émission d'être racoleuse. Avec le temps, la polémique a désenflé. Et à la tête du programme, on retrouve le binôme inséparable Bataille et Fontaine. Aujourd'hui, comme à l'époque, ils accueillent en plateau les téléspectateurs désirant parler à quelqu'un qui leur est cher. Ainsi, depuis presque un quart de siècle, se sont succédés derrière le rideau les coups de foudre, demandes en mariage, tentatives de rabibochage et mea culpa en tout genre. Au cœur du dispositif, la surprise et l'émotion toujours au rendez-vous. J'ai demandé à Laurent Fontaine quelle était l'histoire qu'il avait à ce jour le plus marquée.
3: Peut-être ses jumelles qui ne s'étaient jamais vues et qui avaient 50 ans et qui ont été séparées à la naissance. L'une sur une aire d'autoroute, l'autre filée dans une famille d'accueil et qu'on a fait se retrouver 50 ans plus tard. Voilà, donc c'était assez incroyable, assez magique quand on connaît. En plus, moi je suis papa de jumelles, donc c'est une histoire qui m'a particulièrement touché. Tout ce qui touche à la gémilité, évidemment, m'intéresse particulièrement. C'est peut-être l'histoire qui m'a le plus marqué, en tout cas qui m'a mis les larmes aux yeux.
1: Depuis qu'existe l'émission, l'animateur estime à 20% le nombre de rideaux rester fermé. Et il en faut du cran pour venir à la télévision en prenant le risque de se prendre un râteau, une veste ou une fin de non-recevoir devant des millions de téléspectateurs. À ce propos, est-ce qu'avant le tournage, Laurent Fontaine et son acolyte ont un pressentiment sur le dénouement de l'histoire?
3: On a souvent un sentiment sur l'issue du plateau parce que ces histoires sont évidemment travaillées par nos journalistes pendant parfois 15 jours, parfois 6 mois. Donc par définition, nous on suit l'histoire qu'on va tourner. Après, on découvre en plateau la réalité de l'histoire, mais très souvent, on est trahi par notre biais cognitif parce qu'en réalité, le rideau s'ouvre là, on pensait qu'il allait pas s'ouvrir. Et puis, Pascal et moi, y mettons un peu du nôtre aussi. Notre objectif dans cette émission, c'est quand même que le rideau qui est fermé dans la vie, rappelons-le, qui est un rideau très symbolique, s'ouvre au final.
1: Et il y a de fortes chances que ce soir, le rideau se réouvre encore. Il y a que la vérité qui compte. Nouvelle génération à voir ce jeudi 21h10, puis 23h10 sur W9.
0: Et demain, on vous retrouve pour aller piquer une tête à la piscine en compagnie des crevettes pailletées. On se retrouve dans quelques instants avec Maxime Bonhomme pour visiter un lieu unique, Sartois, le château de Chanteloup. Mais tout de suite, place à Louanne.

0: l'énergie et la rage de Louane Chien sur votre radio locale ici même. D'ailleurs, on se balade tout au long de l'été, on découvre des lieux qui sont méconnus du grand public. C'est le cas du château de Chanteloup à Sillé-le-Philippe. Ce monument est en fait un camping 5 étoiles. Pas commun, Maxime Bonhomé, d'avoir un domaine comme celui-ci comme lieu d'hébergement.
1: Et d'ailleurs, certains campeurs ne veulent pas s'éloigner de ce grand bâtiment magnifique. Objectif pour eux, être au plus proche, quitte à ne pas avoir trop d'intimité.
2: On a des zones un petit peu différentes. On a effectivement des grandes zones en herbe qui permettent de se mettre tout en rond autour de cette zone avec la lisière de la forêt dans le dos. Ça dépend de l'envie de chacun. Il y a de quoi répondre à tout le monde, du soleil, de l'ombre, en groupe. Isolé, un peu plus d'intimité, voilà, il y a de quoi répondre à toute la demande.
1: On rappelle que très peu de personnes peuvent dormir dans ce château, principalement les propriétaires, dont Benoît Dorès, qui nous sert de guide.
2: Il a été construit en 1815.
1: Sur la magnifique terrasse du château, il nous raconte son histoire.
2: Et c'est une comtesse qui habitait dans le coin, qui avait deux fils. Donc ils habitaient, il y a un autre château à Sillé-le-Philippe qui s'appelle le château de Passet. Donc ils habitaient là et c'est l'aîné qui a hérité du château de Passet et pour le second il fallait aussi un château. Donc en fait elle a fait construire ce château qui est le château de Boirier et qui est appelé communément château de Chanteloup parce que c'est au lieu dit Chanteloup.
1: Quelques parties de ce grand bâtiment est ouvert au public tout au long de l'année.
2: On est dans le bar du château qui accueille bien sûr la clientèle et des soirées un petit peu festives. Qui là est vide, mais qui peut, dès qu'on a un petit peu de monde, se remplir très très vite.
1: Lors de Le Mans Classique, par exemple, il y a des concerts qui sont organisés. Autre lieu ouvert au public dans le château.
2: Les clients viennent à la réception, qui est ici. Donc ils ont accès, bien évidemment, à la réception, puisqu'on les accueille ici. Ils ont accès au bar, et ils ont accès aux différentes salles de jeu.
1: C'est sur une autre partie de ce bâtiment, en rentrant à l'intérieur, il y a plusieurs styles qui se mélangent, à la fois du mobilier ancien et des jeux un peu plus récents.
2: Des jeux classiques, billard, baby-foot, flipper. Et puis il y a une salle de jeu avec des jeux un petit peu plus calmes, on va dire, dames, échecs, lecture. Voilà. Donc ils ont vraiment accès à toute une partie du château. C'est aussi ça qui leur plaît beaucoup. Hein.
1: Et voilà pour ce château. Benoît Dorès y est le propriétaire. Il y vit depuis 6 ans maintenant. Et pourtant, il ne se sent pas forcément châtelain. Ce n'est pas en raison du fait que ce soit également un camping.
0: Mais pourquoi donc? Réponse demain pour la dernière partie de cette immersion au château de Chanteloup à Sillé-le-Philippe. Je vous rappelle que si vous souhaitez y dormir, c'est uniquement entre début juin et fin août. Alors, je n'aime pas être directif, mais là, j'ai pas le choix. Allez, hop, hop, hop. On se lève, oui, maintenant, tout de suite. Voilà, on prépare le bassin parce que maintenant, c'est la salsa.

0: suivre ce rythme obsédant, ces maracas. Qu'est-ce que ça fait plaisir, cette salsa de Monsieur Bernard Lavilliers. On en a bien profité, j'avoue que je me suis un peu dépensé. J'ai profité pour danser dans le studio, mais en même temps, quelle ambiance, quel plaisir. C'est un plaisir aussi d'être avec vous. On passe cette fin de journée ensemble avec, dans quelques instants, Vita, Ça fait mal. Et puis, The Police, un mélange reggae rock qui fait beaucoup, beaucoup de bien en cette fin de journée. On a bien profité et on va continuer d'en profiter. Merci beaucoup d'être avec nous sur Ici Mène.
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0: Et merci d'être avec nous sur Ici Mène, avec, pour terminer cette heure, Ça fait mal, de Vita, la puissance et l'émotion aussi de la chanteuse. On est ravis de vous le présenter.

0: Un mélange de rock et de reggae, on s'est régalé jusqu'au bout sur votre radio locale, ici même en excellente compagnie de The Police. Ça a été un plaisir de vous accompagner, moi aussi. J'ai le plaisir de vous retrouver demain avec de la fête de la moisson à Piacé et puis comment coacher une équipe de basket. Voilà, un très beau programme qui nous attend. Merci à Erwan, à la technique, à Aya, à l'accueil. Et j'aurai le plaisir de vous retrouver donc demain.
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0: Ici même, merci beaucoup d'être avec nous. Il est 19h. Et juste avant de retrouver Laurent Petit-Guillaume, 100% des 80, place aux informations.
2: Il a fait jusqu'à 41 degrés cet après-midi dans le Var, 39 à Strasbourg, la moitié est du pays sous la canicule. Et ça va continuer encore demain. La vigilance orange est maintenue dans les 21 départements des Alpes-Maritimes au territoire de Belfort, déjà en alerte aujourd'hui. Par ces chaleurs, les grottes ont la cote. Deux fois plus de visiteurs dans les galeries du Cornard d'Or à Saint-Nectaire où s'est rendu Célestin Navarro d'ici Pays d'Auvergne.
3: Qu'est-ce qui vous a motivé à venir ?
4: C'est trouver un peu de fraîcheur déjà.
3: Eric vient de Dijon et pas de chance, hein, il avait choisi des vacances en Auvergne justement pour éviter les grosses chaleurs du sud.
4: Mais bon, depuis qu'on est arrivé, on n'a pas eu beaucoup de fraîcheur. Si on est monté au Mont d'Or, on l'a trouvé un peu. Saint-Nectaire, il fait très chaud là. Il fait 20 degrés dans les grottes. Moi, j'avais amené les couvertures parce qu'en général, quand on visite des grottes, c'est très très froid. Mais là, non. Et apparemment, il fait 20 degrés, donc ça va être agréable. 20 degrés, on en rêve.
3: Entre 20 et 22 degrés toute l'année, Eric n'est pas le seul à avoir eu l'idée de se réfugier dans une grotte.
5: On peut monter sur des groupes jusqu'à 25-30 personnes.
3: Ah oui.
5: Ben bonjour, moi c'est Julien, je suis guide aux grottes du Cornard d'Or.
3: Là c'est une température idéale, c'est ce qu'on recherche j'imagine.
5: Ben oui, on cherche un peu de fraîcheur, mais bon, on cherche aussi à apprendre des choses, on n'est pas là que pour le froid. Hein.
6: Je vous ai parlé de 400 sources tout à l'heure. Et ben ici, vous en avez déjà deux. Vous avez senti l'eau, elle est tiède. Elle sort toute l'année ici à 22 degrés. D'où la température de la pièce.
3: C'est agréable la température.
7: Ah oui, on est très bien. On est très bien par rapport à la chaleur d'extérieur.
3: Ghislaine, elle vient de la Loire avec un groupe d'une dizaine d'amis bien influencés par la météo.
7: Oui, on avait le choix entre le château de Murol et la grotte et on a choisi la grotte par rapport à la température.
3: La grotte du Cornard d'Or fait le plein en ce moment, environ 400 visiteurs par jour.
2: Et même s'il a fait moins chaud à l'ouest, le risque de feux de forêt reste élevé demain dans 65 départements, une grande partie de la façade atlantique et de la moitié nord. Deux esthéticiennes derrière les barreaux ce soir après la mort d'une cliente. Elles sont mises en examen et placées en détention provisoire pour homicide involontaire et exercice illégal de la médecine. Deux jours après le drame survenu lundi dans un institut de Nice, David Di Giacomo, la victime est une jeune femme de 25 ans.
8: C'est pour une injection de Botox au niveau des fesses que cette cliente pousse la porte du centre de soins. L'esthéticienne lui fait alors une piqûre de lidocaïne, un anesthésiant local, et c'est juste après que la jeune femme meurt d'un arrêt cardiaque. L'enquête démontre que l'employé n'avait aucune formation pour pratiquer ce genre d'injection. Il apparaît aussi qu'elle réalisait ce type de soins illégalement depuis plusieurs années via le bouche à oreille. Dans l'institut, les policiers niçois vont saisir 1500 euros en liquide, mais aussi de nombreux médicaments seringues et produits injectables en provenance d'Asie. Une autopsie de la jeune victime a été ordonnée pour déterminer les causes exactes de son décès. Cette affaire s'inscrit dans un contexte de développement de ces activités illicites et dangereuses, souligne le procureur de Nice. C'est une urgence de santé publique, assure de son côté le Cercle des bonnes pratiques en médecine esthétique. L'association estime qu'aujourd'hui, près d'une injection esthétique sur deux est réalisée en dehors de tout cadre médical.
2: Et le compagnon de la jeune de l'Institut est également mis en examen et placé sous contrôle judiciaire. Un semblant de retour à la vie normale en Gironde où le feu est toujours actif mais contenu par les pompiers. Les habitants de 9 communes ont pu rentrer chez eux aujourd'hui. 84 000 personnes qui ne dormiront pas ce soir dans un gymnase ou une salle des fêtes. Dans les Landes, le feu de Biscarrosse est lui maîtrisé après avoir parcouru 3600 hectares. Les voyants repassent donc les uns après les autres au vert. L'autoroute A63 a donc pu rouvrir entre Bordeaux et Bayonne. Sur les rails, les agents de la SNCF s'activent. Bonsoir Pascal Daniel.
9: Bonsoir.
2: Vous avez suivi pour ici Gironde le point presse de la SNCF. Est-ce que l'on sait, Pascal, quand le trafic des trains va-t-il pouvoir reprendre au sud de Bordeaux ?
9: Alors non, on ne sait pas. En revanche, il y a de l'espoir pour que la circulation des trains au sud de Bordeaux refonctionne à nouveau ce week-end, car a priori, les flammes n'ont pas
2: attaqué
9: la voie. Il y a encore des vérifications.
2: Quelques problèmes de liaison avec vous, Pascal Daniel, mais on a retenu l'information principal, les trains, et l'espoir que les trains puissent circuler à nouveau d'ici la fin de semaine en Gironde. En Normandie, là par contre, c'est une grève qui risque, une grève inopinée qui va par contre perturber le trafic des trains régionaux dès demain et tout le week-end. Le volume des suppressions n'est pas encore connu. Et puis l'Europe engage un bras de fer avec la FIFA et menace de boycotter la prochaine Coupe du Monde si l'association aux commandes des principales compétitions mondiales maintient son projet de filiale commerciale ouverte à des investisseurs privés et notamment un proche de Donald Trump. Et puis c'est les assurances vie plébiscitées comme jamais par les Français depuis le début de l'année. Le volume des placements a gonflé de plus de 36 milliards d'euros du jamais vu au cours des 20 dernières années selon la Fédération France Assurance.
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0: Le ciel est voilé en cette fin de journée et le sera encore un peu dans la nuit. Il fera d'ailleurs assez bon dans les prochaines heures. À Ciel-Guillaume, Mamers, Bonnétable 22, à Fresnay-sur-Sarthe, Vibray, La Ferté-Bernard 23, au Grand Lucé 24, au Mans et à Malicorne 25 et à La Flèche, ainsi qu'à Pont-Valin 26 degrés. On a passé le pic de chaleur, ça y est, ça sera même un peu plus frais demain matin. On va pouvoir en profiter.
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10: Bonsoir à tous et bienvenue au rendez-vous des tubes qui n'ont pas pris une ride. Quel est leur secret ? Ce sont juste de bonnes chansons. Elles se sont inscrites dans nos mémoires et c'est loin d'être terminé. Alors ce soir, on les retrouve et ça commence comme ça.

0: Jean-Jacques Goldman, c'était au bout de mes rêves.
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0: Et justement, avec cette chanson, Jean-Jacques Goldman a réalisé un rêve en 1983. Il demande à son ami d'enfance, Bernard Schmitt, réalisateur, de réaliser le clip de ce titre pour le plaisir d'être ensemble sur un projet. D'ailleurs, il en réalisera d'autres pour lui. Pour la suite, j'ai choisi un autre faiseur de tubes des années 80, François Feldman et les Valses de Vienne, lui aussi accompagné d'un très beau clip. Mais personne depuis n'a répondu à cette question. Que deviennent les Valses de Vienne ?
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0: Les Pretenders avec Don't Get Me Wrong. Ici. Encore un titre dont le clip mérite qu'on le redécouvre. Ce Don't Get Me Wrong, écrit et composé par la chanteuse du groupe, la géniale Chrissy Hynde, est accompagné d'un clip hommage à la série télé Chapeau melon et bottes de cuir. Chrissy y joue le rôle d'Emma Peel et elle est rejointe par le vrai John Steed incarné par Patrick McNee. C'est génial. La suite de 100% années 80, dans un instant, U2, New Year's Day.
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0: À partir de samedi, vous pourriez vous rendre à la guinguette d'Arnage. Elle se trouve sur le site de la Gémerie et pendant ce mois d'août qui commence samedi, différentes animations sont proposées, chaque fois en soirée, entre 19h30 et 22h30. L'entrée est totalement gratuite, il vous suffit juste de consommer sur place.
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0: In the Air Tonight, c'était Phil Collins.
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0: Un numéro 1 mondial pour l'ex-batteur-chanteur de Genesis, sorti en janvier 81. L'occasion de quelques repères. Allez, janvier 1981. Le 15, Lech Walesa rencontre le pape Jean-Paul II au Vatican. Le 24, à 21h30, TF1 diffuse le premier épisode de la série Dallas. Le 31, en 1981, 31 janvier, le film Le Dernier Métro de François Truffaut reçoit le César du meilleur film. Pour la suite, on fait un bond dans le temps. 1988, cette année-là, qui remporte l'Eurovision? Céline Dion, Ne partez pas sans moi.
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0: Young avec Every Time You Go Away. Ici. Moi, je suis pour le retour du slow dégoulinant romantique à souhait façon Paul Young. Surtout l'été, ça permet les rencontres de vacances et puis on s'écrit, ça fait des souvenirs inoubliables. Et même parfois des mariages. Bon, dans un instant, à partir de 20h, Émilie Mazoyer nous rejoint pour les essentiels de Décibel. Mais en attendant, toujours dans les années 80, Mylène Farmer, Plus grandir, juste après ça. Belle soirée à tous.
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1: Vous écoutez ici, merci de nous avoir choisis. Il est 20h.
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2: Je suis très très contente qu'on se retrouve, chère Yael Naïm. On vous avait reçu il y a quelques mois à l'occasion de la sortie sur Arte d'un documentaire qui racontait plein de choses en fait. Qui racontait qu'est-ce que c'est d'être une femme, une mère, une autrice, une compositrice, une chanteuse. Tout ça dans la même personne. Est-ce que ça vous a fait du bien justement que ce petit film sorte pour remettre les compteurs à zéro et pouvoir sortir votre nouvel album après?
3: Oui, on a longuement réfléchi pendant ces 5 ans où j'ai eu le temps de mijoter un documentaire avec Gilles Coulon et puis un album et puis d'autres choses qui vont arriver. Et ça nous semblait être une évidence que ça venait avant, le film venait avant parce qu'il reparlait du passé, mais pas que. C'était une mise à point de comment j'avais envie de raconter la trajectoire d'une femme artiste indépendante, mère, épouse, et dans cette quête de la place dans la société. Est-ce que c'est possible aujourd'hui, en tant que femme créatrice et avec une volonté d'être libre, de plus faire des sacrifices comme faisaient peut-être les femmes d'avant, et d'être... de se libérer petit à petit pour pouvoir aligner tout ça, pour pouvoir avoir une vie plus ou moins équilibrée, évidemment avec des hauts et des bas, une liberté artistique et aussi une vie, d'accepter et d'embrasser la complexité de la vie et pas raconter que les pics hauts, parce que je pense que ça fait pas du bien aux générations qui arrivent de croire que la vie est faite que du printemps.
2: Bien sûr, que de printemps, que de succès éclatants. Il y a plein de choses, plein de nuances qui sont très très bien racontées dans ce film. Donc oui, réalisé par Gilles Coulon. Et d'ailleurs, qui est toujours sur le replay de Arte, je pense.
3: Qui est toujours disponible sur Arte.
2: Ouais, Arte.tv. Voilà. Ouais. Vraiment, voyez-le. Alors, ce qui est super avec l'histoire et la carrière de Yael Naïm, c'est que donc, une porte d'entrée possible, ça peut être ce film. Genre, vous ne connaissez pas Yael Naïm et vous regardez ce film. Et là, vous vous dites, waouh, quel artiste, elle m'intéresse. Une autre porte d'entrée, je l'évoquais dans le sommaire, c'est le tube New Soul. I'm a new soul, I came to this strange world, hoping I could learn. C'est drôle d'ailleurs dans le film comment il est décrit comme cette vague, cette déferlante. Il y a eu aussi quelques reprises. Moi, je sais par exemple que il y a plein de gens qui vous ont découverte en reprenant Britney Spears. With the taste of your lips, I'm on the rise. 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Et d'autres qui vous ont adoré sur Full Sentimental de Souffle.

0: J'ai pas choisi cet extrait au hasard. Déjà, je trouve que c'est très beau, cette reprise de Foule Sentimentale. Mais aussi parce qu'à l'époque, c'était une des premières fois où on vous entendait chanter en français.
1: Ah oui, c'est vrai. C'était en quelle année, ça?
0: Oh là là, c'était la bande à Souchon. Ça date, hein.
1: Ouais, j'ai longtemps pas trouvé que j'étais légitime de m'exprimer en français, parce que je suis pas d'ici. Je suis née ici, mais j'ai quitté quand j'avais 4 ans, donc j'ai gardé un langage trop simple.
0: Vous avez grandi en Israël.
1: En Israël. Et quand je suis rentrée, quand je suis arrivée ici, au début, c'était basique, mon langage. Et ensuite, je pouvais parler, mais pas écrire. J'ai beaucoup de respect pour la langue française. Et à un moment, il y a eu un déclic qui a démarré par The Game Is Over For Mon Cœur, avec quelques mots.
0: Oui.
1: qui s'est transformé dans Night Songs à Tu me donnes des miettes, cause it's not me yet. Et avec le fait que je mélange les langues. Et maintenant, ça y est, je l'ai mangé la langue, et je l'ai digérée, et puis elle ressort. Elle ressort à ma manière.
0: Et le titre de l'album et la chanson-titre en français, donc Solaire. Wow.

0: peu en franglais, en fait.
1: Exactement. Je pense que c'est comme ça que j'écris des textos et c'est comme ça que je m'exprime. Et j'ai compris que c'est ce que j'aime, en fait. J'aime, de la même manière qu'on mélange les genres musicaux, j'aime les artistes et j'aime moi-même mélanger les langues comme si c'en était une. Et c'est vrai que les gens qui sont issus d'une diversité, de plein d'origines et qui vivent et qui aiment la diversité, bah à un moment on finit par marier tout ça.
2: C'est vrai. Donc vous écrivez les textos en franglais. Vous rêvez en quelle langue, Yael Naïm?
1: Mes rêves, c'est, je sais même pas s'il y a une langue dans les rêves. C'est, je sais même pas dire.
2: On sait pas.
1: C'est encore autre chose, les rêves.
2: Ouais. Là, ce disque, il arrive à un moment où, dans le film de Jill Coulon, vous racontez que Night Songs, l'album de 2020, alors 2020, année maudite pour plein d'artistes,
1: oui.
2: Parce que année Covid, pas possible de faire des concerts pour défendre son disque, etc. Night Songs a pas été le succès que vous attendiez, que vous espériez. Est-ce que, au moment de sortir Solaire, là, ces jours-ci, vous avez repensé à ça? Est-ce que maintenant, l'idée de est-ce que ça va avoir du succès? Est-ce que ça n'en aura pas? Est-ce que c'est quelque chose que vous avez en tête?
1: Je pense que Night Songs m'a au début traumatisée, vraiment traumatisée. Ça a été dur. C'est comme donner naissance à quelque chose, mais qui ne vivra pas, en fait. Évidemment que c'est exagéré, comment je le dis, mais dans la sensation de passer 3-4 ans de sa vie, d'accoucher d'un projet, et je ne parle même pas de rencontrer un succès, mais de ne pas rencontrer une résonance et pas de le vivre, pas vivre un cycle complet avec lui. J'ai eu du mal à avancer et à dire, ok, ça suffit maintenant, fais le deuil, avance. Et évidemment que la musique et la vie est plus forte que tout ça, donc il y a Blame, Solaire, Dream qui ont commencé à naître, et c'était clairement quelque chose de nouveau. Et il y avait quelque chose qui était en train de naître en moi, qui était ce truc qui disait, en fait, il y a une puissance à l'intérieur de moi qui s'excuse et qui attend d'être réconciliée. J'ai souvent rejeté ces descriptions, genre elle est lumineuse, elle est solaire, parce que avec l'histoire de ma vie, la jeune fille que j'ai été, adolescente et tout ça, j'avais l'impression que c'était une forme de réduction aussi. J'en parle aussi dans le documentaire, la place de la femme. Souvent, oui. on lui attribue des traits de caractère qui sont agréables, mais tous les traits de caractère un peu plus masculins, affirmatifs, etc. On peut froisser des gens quand on a envie d'exprimer toute la palette émotionnelle des traits de caractère qui sont à nos dispositions.
2: Oui.
1: Et donc, j'avais des a priori sur ce mot-là, et un jour, j'ai compris que, même pas que tant que femme, je pense, en tant qu'humain, c'est encore plus difficile pour nous, des fois, d'accepter la face de lumière et notre puissance, et le côté solaire qu'il y a en nous, et on nous fait croire qu'on est limité, on nous fait croire qu'on est impuissant face à tous les enjeux mondiaux et toute la folie qui se passe en ce moment un peu partout. Mais j'avais besoin de reprendre cette force et de cette puissance et de dire non, je vais écrire l'histoire de ma vie. Et il ne s'agit pas de est-ce que ça va avoir du succès ou pas. Il s'agit du fait de, au jour le jour, je me laisse la chance, je me bats pour mes projets et je ne subis plus.
2: Vous nous avez fait un cadeau ici à Radio France, c'est l'Hyper Weekend Festival. Voilà, vous avez joué.
1: Oui, c'était la première fois que j'ai joué les morceaux, c'était très émouvant,
2: ouais.
1: Très fragile et flippant aussi.
2: C'est vrai, vous avez encore des petits moments de flip après une si longue carrière. Ah ouais.
1: Oui, parce que c'est comme un premier rendez-vous, les morceaux ils sont frais. Il y a des réflexes encore quand c'était le début.
2: Ah, j'adore. Bon.
1: Mais c'est ce que j'aime aussi dans mon métier. J'ai pas envie d'être blasée et de plus avoir le trac et de plus.
2: Oui.
1: Ouais, j'ai envie que chaque rencontre a une valeur et chaque concert a une valeur.
2: Oui, on sent bien que vous avez pas envie de monter sur scène comme on monte dans le métro.
1: Non.
2: Non. Ouais, c'est important. C'est un peu sacré la scène.
1: Oui, parce que pour moi, c'est comme. Excusez-moi, j'ai beaucoup d'images chaque fois de la nature, mais c'est vraiment pour moi une manière de m'expliquer. Comme si on rentre dans une mer et on sait que la mer, elle peut être incroyable, mais elle peut être imprévisible. Il y a une notion de prendre la vague ensemble. Ouais. Et si on se loupe, on va recevoir la vague dans sa tête. Et il y a un truc énergétique qui se passe entre toi et les gens qui vont se retrouver dans le même lieu ensemble, où on va traverser quelque chose ensemble. Et c'est pas une blague, c'est-à-dire c'est fun, c'est génial, c'est fort émotionnellement. Mais on peut aussi ne pas prendre cette vague ce jour-là, et ça, c'est une sensation désagréable pour tout le monde, et on a l'impression qu'on s'est loupé. Donc c'est très important, chaque concert est important.
2: Vous êtes aussi à l'affiche des grands festivals. Évidemment, je ne résiste pas à citer votre participation au festival Solidays. Festival de solidarité SIDA, un festival important puisque tous les bénéfices sont ensuite reversés soit à la lutte contre le SIDA, soit à l'aide pour les malades. C'est important pour vous, ça, depuis le début, l'engagement, hein, Yaël?
1: Oui, on dit l'engagement, mais c'est pour moi, la musique, elle a été une porte importante sociale et politique. Et c'est très naturel de se dire que la musique a ouvert une porte pour moi, et j'ai envie qu'elle sert aussi à dire des choses. En fait, mon rôle d'artiste, pour moi, il fait partie de ce truc-là. On est sensible, on capte des choses de notre société. Et chacun, avec son métier ou avec ce qu'il fait, participe à la façonner.
2: Ouais.
1: Et oui, voilà.
2: Vous aidez beaucoup la Fondation des Femmes aussi. Voilà, vous
1: les Guerrières de la Paix.
2: Ouais.
1: Solidarité SIDA, évidemment. Et oui, je pense que l'art, il a cette capacité de créer une colle émotionnelle entre les humains, et de traverser, de transcender tout ce qu'on nous fait croire qui nous sépare. En fait, et quand j'étais enfant, j'ai ressenti ça très fortement à chaque fois que je voyais un objet artistique, que ce soit un film ou la musique ou la peinture. Et c'est ce qui m'a rendue curieuse, qui m'a donné envie de voyager, et c'est ce qui m'a donné envie de douter de tous ces narratifs de peur qu'on nous fait manger en ce moment en grande quantité.
2: Jusqu'à l'écœurement, ouais.
1: Voilà. Et de dire qu'il y a juste le simple fait de se rencontrer, qu'on peut pleurer ensemble face à une chanson ou un film, et qu'on a cette chose en commun parmi nous, les êtres vivants, fait que tout d'un coup, il y a quelque chose qui tombe, en fait, dans ce mensonge de séparation.
2: Et ça, c'est important. Solaire, sur ce nouvel album, il y a une chanson qui s'appelle « La fille pas cool ». Alors Yaël, pardon, mais je n'y crois pas une seconde. Vous êtes très cool. Déjà, vous êtes toujours super lookée.
1: Ah bon, ça c'est waouh.
2: Vous avez vos lunettes là de hipster. Vous êtes canon. Pardon, je me permets.
1: Mais okay. I'm taking it. Give it to me.
2: Voilà. Non mais vraiment. Et il y a des sonorités super cool sur votre album. Je pense par exemple à la chanson Waouh. Mais ça, on dirait que ça vient de New York, Yaël.

0: Est-ce que ça, c'est du son de fille pas cool? Je ne pense pas, Yael. C'est très cool,
1: ouais,
0: ça.
1: Ouais, ouais, je comprends ce que tu dis. Je te remercie. Je te remercie. Tu mets un peu de pommade sur la blessure. Mais moi, depuis que j'étais enfant, ouais, j'ai porté ce sentiment d'être un peu à côté, oh, et de vraiment vouloir appartenir à ces gens cool qui changeaient de... Voilà, qui changeait un peu de forme, évidemment.
0: Et qu'est-ce qu'ils avaient que vous n'aviez pas?
1: Bah, déjà, ils étaient groupés.
0: Ah, oui.
1: Et ils étaient ensemble et ils faisaient les fêtes cool, ils avaient les habits cool, je sais pas, ils parlaient d'une manière qui était la manière de parler. Moi, j'étais toujours un tout petit peu moquée ou un tout petit peu à côté. Je passais trop de temps avec mon piano, pas assez peut-être dans les endroits où il fallait être. Et ma pensée était toujours un peu décalée aussi.
0: Ouais. Mais là, devenue adulte et devenue artiste, en fait, c'est ça qui est cool, justement, c'est de ne pas être comme tout le monde.
1: Oui, évidemment. Mais ce sentiment, quand je suis dans des périodes fragiles, ouais, il revient.
0: C'est vrai.
1: Il reprend place. Et ce sentiment d'épuisement, en fait, d'essayer de comprendre quelque chose que les autres ont l'air de comprendre. Et de me rendre compte, en fait, à un moment que peut-être je vais jamais comprendre ce truc-là, je vais pouvoir faire un peu semblant, je vais pouvoir suivre. Et c'est aussi, c'est un regard, évidemment, que je porte sur des choses que moi, je considère cool aussi. Donc peut-être j'ai qu'à arrêter de considérer certaines choses cool si je veux arrêter de sentir pas cool. Mais, ouais, c'est des fois le sentiment d'être rejeté de quelque chose dans lequel tu veux appartenir et de pas réussir à être vu, peut-être. Et cette chanson, le fait de l'écrire et de pleurer sur mon sort, alors que c'est ridicule aussi de dire, voilà, ce sujet est ridicule par rapport aux autres sujets, mais quand
0: même.
1: Et
0: à la fois, c'est à l'intérieur, c'est fort, parce qu'en plus, les petites fêlures d'adolescence, on les traîne jusqu'à la,
1: oui,
0: fin. Hein.
1: Oui, et puis se dire, je suis pas ça, tous ces trucs qui nous définissent, qu'on, ouais, nous définit par l'extérieur. Et à un moment, je me suis dit, mais alors toi, moi, je suis quoi? Et j'ai commencé à l'écrire au début sans trop croire, mais voilà, j'aime la force tranquille, me permet d'être fragile, je veux les voir grandir, je veux m'envoler, mais sans partir, prendre les petites routes, j'aime cultiver le doute, c'est vrai, j'aime pas crier des affirmations, je suis mal à l'aise avec ça. La plupart des femmes, même les femmes scientifiques, politiques, machin, je remarque, on aime dialoguer, dire voilà, moi j'ai trouvé ça, moi j'ai ressenti ça ou j'ai trouvé ça dans ma vie, mais c'est pas une vérité absolue, c'est un vécu, c'est un ressenti et on peut compléter l'image et le tableau avec quand on réunit plusieurs ressentis et plusieurs vécus. Et cette vie qui coule en fait, le fait de pas voir la vie comme un pic où les choses s'arrêtent ou à un moment on se dit ça y est, je suis arrivée, il y a pas un genre de V.
0: Non. Ouais.
1: Et la vie qui coule et de la sentir, mieux la vivre quand elle coule et quand elle passe, mieux la savourer. Et là

cet album est aussi plein de surprises, car vous avez poussé très loin le curseur de qu'est-ce qu'est une chanson, quel genre de son on peut utiliser. Je pense notamment à une chanson multicolore, où là, vous allez explorer. Hein.

0: Est-ce qu'on peut dire que sur ce disque, vous ne vous êtes rien refusé?
1: On peut le dire complètement. Ouais. En fait, mais ça ne veut pas dire que je ne me suis pas questionnée.
0: Ah oui, non.
1: Mais à chaque fois, il y a une chanson qui naissait. Je me disais, mais qu'est-ce qui vient de se passer? C'est pas pour moi ça. Je ne fais pas ça d'habitude. Mais avec une excitation, me dire, mais c'est vraiment ça ce que j'ai envie de faire. Et donc c'est pour ça que ça prend du temps aussi, ou le temps que j'accepte qu'en fait c'est la nouvelle expression, voilà la nouvelle Yaël qui arrive.
0: Ouais.
1: Et c'est arrivé de plus en plus en fait sur tout l'album, que ça soit sur Dream, le fait qu'il y a du rap tout d'un coup sur Solaire, sur Wow et Multicolor, sur le fait d'écrire en français comme la fille pas cool, sur ce truc, cet accident de 9 minutes où je savais que je voulais finir l'album avec cette mantra de ce qu'il y a dans ton âme. Personne, no one's know what's in your soul, no one's know and it won't fade away. Personne ne connaît vraiment véritablement ce que tu as dans ton ventre et dans ton âme et dans dans ton âme, et personne ne peut te l'enlever. On peut des fois s'éloigner, le cacher, mais ça reste là, cette graine là, elle est en nous, elle est disponible et elle attend qu'on la
0: mais oui,
1: la voit. Et quand j'ai travaillé sur le Moog Matriarch et que cette séquence est partie, j'ai modulé le son. Et à un moment, c'était fini. J'ai laissé 2 secondes continuer à tourner ce son-là. Et tout d'un coup, j'avais envie de repartir. Et hop, ça repart. Et ça part dans les planètes. Et au début, instinctivement, je me suis dit, il va falloir que j'édite. C'est trop long. Et en fait, je l'écoutais encore et encore. Je me dis, en fait, je rêve de laisser ce moment tel qu'il est. J'ai envie que les gens s'endorment là-dessus. Et
0: ouais. Et qu'est-ce qui vous en empêchait, à part vous-même? L'autocensure? Des codes.
1: Oui, il y a quand même des codes dans la musique, des contraintes structurelles, budgétaires, où on va te dire une chanson, c'est 3 minutes, si tu veux, j'en sais rien, avoir un passage radio, si tu veux,
0: oui,
1: certaines récompenses. Et puis... Ouais, il y a une structure, on a une structure dans la journée, il y a du timing, etc. Mais des fois, ça fait du bien de casser ça.
0: Ouais.
1: Et là, en l'occurrence, à chaque fois, j'avais envie de me dire, si tu le sens, si ça te fait vibrer, mets-le, point barre.
0: Ouais. Et on se retrouve avec un album où chaque chanson est vraiment un univers à elle toute seule, parce que il y a donc ce que vous venez d'entendre, What's in Your Soul, avec ses boucles comme ça, synthé, ouais, dans les étoiles, exactement. Mais il y a aussi Rabbit Hole. Oh, yeah.

0: Parfois c'est très simple, très épuré, parfois c'est beaucoup plus élaboré. Vous allez vous marrer sur scène pour tout faire.
1: Je me marre déjà parce qu'on a démarré les répétitions.
0: Ouais.
1: Et c'est vrai que de la même manière que notre être, il est riche et complexe, et il n'a pas qu'une facette. Solaire, c'était la réconciliation avec tout ça. Et je le vois comme un... Vous savez, dans les jeux vidéo, quand il y a des étapes.
0: Oui.
1: Comme si c'est un voyage avec des étapes, alors circulaires, parce que je ne voyais pas ça comme un truc de progression, de plus en plus de points. Mais comme si j'avais besoin d'aller libérer chaque sujet et chaque aspect. Donc il y a une forme de libération de sa propre image et de sa place dans la société. Il y a la libération de Rabbit Hole, qui est plus une libération politique de cette séparation qu'on a entre nous, les autres, et tout ce contexte politique aujourd'hui. Il y a Dream qui a démarré avec une question: et si la Terre pouvait parler, qu'est-ce qu'elle nous dirait? Avec ce rappel de This is when I dream of you, de besoin de retourner à sentir qu'on fait part, we are part of it.
0: On en fait partie.
1: On en fait partie. Wow, qui est vraiment le climax.
0: Ouais.
1: Je crois que j'ai jamais autant kiffé de faire une chanson et de la réaliser les clips. De jouer avec cet aspect wow et de dire ouais, je peux mettre un manteau et des lunettes de soleil et une robe et appeler les copines et tout d'un coup, je me transforme en cette créature wow. Et c'était trop drôle de le faire et de le vivre et de devenir ce truc wow, tout en sachant que, évidemment, qu'on n'est pas fait que de ces pics wow et que c'est rigolo 5 minutes, mais la vie, elle est plus complexe que ça. Et Multicolor, ou pareil, ouais. Multicolor, c'était la réponse à Rabbit Hole, où, heureusement, j'ai construit ma vie de cette manière-là. Donc, ma vie, elle est faite de ce truc multicolor et de cette diversité, de cette joie et de ce joyeux bordel. J'aime bien, moi, embrasser un peu le chaos.
2: Il y a un mot israélien pour ça, le balagan.
1: Exactement.
2: C'est vrai, ça, ce votre vie, c'est un balagan.
1: Ouais. C'est pas loin d'être un balagan, oui. C'est un peu chaotique. Et je pense qu'à un moment, j'avais l'impression que ça allait se terminer, que tout allait être rangé à un moment. Mais les périodes qui ont été rangées, c'est des périodes où j'étais... Je sais pas, je sentais qu'il y avait plus de surprises, que tout était mis dans un planning jusqu'à la fin de la vie, et que je crois que d'être un peu sur le fil entre la structure et le chaos, déjà malheureusement, même si on aurait vraiment envie de tout ranger, la vie, elle nous surprend à chaque fois.
0: Oui.
1: Donc, j'aime bien cette philosophie d'embrasser le chaos et de nager avec.
0: Solaire, c'est l'album d'une artiste en liberté. C'est réjouissant, c'est planant, c'est Yael Naïm. Merci Yael.
1: Merci beaucoup.
0: À bientôt.
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6: Bonsoir, madame.
0: Comment, madame?
6: Comment? Oui, parce que mademoiselle est annulée.
2: Alors, oui, c'est vrai que si on veut être très 2026, c'est très woke.
6: C'est tout à fait moi.
2: Ou alors, il faut qu'on se dise camarade. Bonjour, camarade.
6: Ah, camarade, c'est pas légèrement notifié politique.
2: C'est un peu coco, mais du coup, c'est pas genré.
6: Ah non, c'est vrai.
2: Voilà, c'est pas genré. Bon, comment ça va, Dave?
6: Mais écoutez, je peux pas trop me plaindre, hein, franchement, les gens que je la tiens.
2: Bah, je trouve. Ouais. Vous êtes beau gosse. Vous avez beaucoup de cheveux, vous avez toujours vos grands yeux bleus, une silhouette de jeune homme.
6: Je vous présente donc cette présentatrice qui est légèrement gérontophile.
2: Non, je vous rassure les amis, je ne suis pas en train de draguer Dave, mais je vous trouve très, très bien, très en forme, oui, ça me fait plaisir.
6: Mais moi aussi, ça me fait plaisir, c'est voilà. Vrai, évidemment. C'est grâce au concert, parce que c'est vraiment, quand t'es sur scène, et j'ai la chance, en fait, la plus grande chance de ma vie, autre que mon compagnon, c'est le fait que j'ai plus ou moins la même voix qu'il y a un demi-siècle. Et ça, c'est dingue.
2: Alors, ok, mais est-ce que c'est une chance autant votre amoureux que votre voix? Est-ce que c'est pas plutôt du travail?
6: Non, franchement, non.
2: Parce
6: que j'ai la chance, il y a des chanteurs qui ont obligé de chauffer la voix. Moi, je monte sur scène et je chante. Et ma mère m'engueulait déjà quand j'avais 6 ans, arrête de chanter. Je chantais tout le temps. Et quand ma mère était une ancienne danseuse qui est devenue prof de danse, elle me dit, tu chantes aussi bien que tu danses mal. C'est un vrai compliment.
2: C'est un grand compliment. C'est un grand compliment. Donc vous dansez vraiment comme un manche.
6: On peut dire ça.
2: Ouais. Alors la voix de Dave, pour laquelle il ne travaille pas du tout, les amis, c'est quand même une voix, mais qu'on adore. Vous êtes capable de chanter ça sans chauffer votre voix? Ça a toujours été facile pour vous? Vous n'avez jamais eu à apprendre à chanter?
6: J'ai pris des cours de chant il y a très longtemps, dans les années 70-80.
2: Au siècle dernier,
6: c'est vrai. Du lyrique, j'ai fait du lyrique. J'ai adoré faire ça. Mais j'avoue qu'à Vanina, je ne commence pas avec, parce que je sais faire la fin. En fait, un jour, je suis allé voir Michel Polnareff, vers 1920, je crois, et là, il avait un tube à ce moment-là qui s'appelle « Je suis un homme, quoi de plus d'intérêt l'ensemble ». Et il n'a pas chanté, donc à la fin, les gens hurlaient pour qu'il chante cette chanson. Donc moi, je ne chante pas Vanina jusqu'à ce qu'à la fin, ils font une autre, voilà. C'est ma manière de rester.
2: Gardez Vanina pour le dessert. Alors, il y a des concerts qui sont annoncés, Dave, puisque vous êtes en tournée ce printemps 2026. Il y a d'autres dates qui seront annoncées. On vous annonce déjà à la rentrée, après les grandes vacances,
6: ah bon,
2: à Béziers.
6: Oh, j'adore voilà. Béziers.
2: Ben oui.
6: J'aime bien dire ça. Mais je suis très naïf, très
2: Attendez,
6: jeune.
2: On va la refaire. Qui aime Béziers ici? Ah, moi, j'adore Béziers.
6: Ça passe toujours bien.
2: Ça passe toujours bien.
6: Non, en fait, dans les dates que j'ai fait au moins.

0: Un jour, d'ailleurs, dans un talk show, comme on dit en vieux François,
1: Oui.
0: elle m'a dit comment vous pouvez vivre dans ce pays, la France, avec ces gens nombrilistes, prétentieux et arrogants. Et j'ai répondu, je passe inaperçu. C'était très honnête.
1: Dave, comme un poisson dans l'eau chez nous depuis les années 60.
0: Moi, quand je suis arrivé en France, en 65, donc j'avais 21 ans, j'ai fait surtout la Manche. J'ai fait la Manche de 65 jusqu'à mon premier tube, qui était non pas Vanina, mais Sugar Baby Love en français et en anglais, en 74.
1: Ouais.
0: Mais j'ai fait énormément la Manche devant les terrasses, dans les cafés chantants, etc. J'adorais faire ça, c'est net d'impôts déjà. Une bonne raison.
1: Et alors, ça se passait comment? Comment réagissaient les gens? Et vous, comment vous viviez? Parce que si vous faisiez la Manche, j'imagine que c'était compliqué pour vous. C'était des années difficiles.
0: Non, c'était génial. Une de mes premières fois à Paris que j'ai fait la Manche, c'était un café qui s'appelle la Romerie sur le boulevard Saint-Germain.
1: Et qui est toujours ouvert.
0: Oui,
1: ça existe toujours, la Romerie. Ouais.
0: Et je venais de fêter une victoire. Il y en a un qui me versait un petit verre de rhum sur la tête et ça ne m'a pas plu du tout. Et les autres étaient tellement gênés que j'ai rarement ramassé autant de blé que ce soir-là. Donc, après, j'ai toujours d'accord pour les petit verre de rhum, si vous voulez payer après.
1: Le premier tube de Dave chez nous, c'est trop beau,
0: ouais.
1: Sugar Baby Love.
0: Oh là là, je ne chante même plus sur scène, c'est là.
1: C'est vrai, pourquoi?
0: Ouais. Je ne sais pas, parce que c'était vraiment... C'était un tube international par un groupe qui s'appelle Roubette.
1: Ouais.
0: Et moi, j'ai eu la chance de marcher en France... On a même failli se battre avec Roubaix, cette station concurrente. Il est venu de main tendue pour me serrer les mains, mais en fait, c'était juste pour me faire une blague. Mais après, c'est de note aiguë, là, c'est très très haut. Donc, je ne sais pas où je pourrais passer, mais je ne fais pas.

0: Mais qui donc a pu écrire un aussi joli texte, Dave ?
1: Mon compagnon, Patrick Loiseau, qui porte bien son nom. Ah oui, toutes mes chansons sont de lui, sauf les thunes, un truc comme ça.
0: Ouais. Ouais. Et là, c'est la première qu'il a écrite pour vous.
1: Ouais, c'est, oui, parce qu'il y avait un auteur très connu, et qui est toujours connu dans le métier, qui s'appelle Yves Desca, avec ses copains, qui habite à Lausanne la plupart du temps, etc., qui se viennent quand même par la poste, je pense.
0: Ah oui, quand on est en Suisse, on nous retrouve. Ouais.
1: Oui, et il a fait un texte pas génial, et j'ai dit à Patrick, essaye. Puis le matin, en studio, ça marchait, ça a été accepté. Et sa meilleure amie s'appelle Vanina, donc il a bien fait.
0: C'est incroyable. Mais alors, vous étiez déjà amoureux quand il a écrit la chanson pour vous, ou bien c'est ce tube-là qui scelle votre amour ?
1: Vous me traitez un peu d'une grosse pute, ou quelque chose ?
0: Pas du tout, j'oserais pas, parce que vraiment, vous êtes si svelte.
1: Oh, mais je sais pas. Ah, donc pute vie, mais pas grosse. Merci.
0: Non, mais ça m'intéresse de savoir. C'est parce qu'il y a une raison pour laquelle on tombe amoureux de quelqu'un, et le talent, ça peut être une raison.
1: Moi, ça commence toujours par le physique. Moi, j'ai chanté à cette époque-là dans
0: ça, un... Ça, c'est un peu pute, hein, par contre.
1: La vérité sur la bouche des enfants, vous êtes jeune. Mais j'ai chanté dans une boîte à rue Saint-Jacques, à Paris, pour ceux qui connaissent Paris, c'est la 5e arrondissement, je crois. Et j'ai chanté là le vendredi, samedi soir, dimanche matinée. Et le vendredi soir, il y avait dans un coin un garçon, mais c'était mort à Venise, quoi. Sauf qu'à moi, c'était drôle de dire Bogard. Et je trouvais tellement beau, en plus, très... Très féminin, pas féminé, hein, c'est une nuance. Hein. Et en plus, il avait une voix grave, parce que s'il avait été féminin, et en plus avec une voix de folle, ça m'aurait pas plu.
0: Mais là, donc, il était là, un peu mystérieux, sa voix grave.
1: Et donc, je dis, la sortie de cet endroit, et les garçons, ils me disent, on sait jamais. Ça veut pas dire non. Donc voilà.
2: Ça veut même dire.
1: Et c'était le 7 février 1971. Donc, ça fait quand même un bail.
0: Et Vanina, et...
1: C'était sa meilleure amie.
0: C'était 3 ans après, 4 ans après.
1: Ouais, genre, ouais.
0: Donc... Et il était auteur.
1: Mais il n'était pas du tout auteur, il était vendeur chez Saint-Laurent.

0: C'est dans le droit de le citer, ouais,
1: ouais. Oh, ben, s'ils veulent nous envoyer un sac.
0: Non, il a plus, hein, il y a longtemps. Là, il est vendeur chez l'Assassin.
1: mais d'accord. Donc, il était vendeur, et parce que vous êtes tombé amoureux, il s'intéressait à la musique, et il a commencé à écrire.
0: Et ça, l'amour de sa vie, d'ailleurs, ça fait qu'il était en train d'écrire sur elle, c'était François Jardy.
1: Ah, Françoise.
0: Qui l'a connue comme fan à 16 ans, et il a fini par écrire pour elle. C'est ce que je dis. On se voit déjà une merveilleuse histoire, quoi.
1: Magnifique.
0: Ouais, ouais,
1: magnifique.
0: C'est
1: vous étiez copain avec Françoise Hardy, vous ?
0: C'était son ami. Ouais, absolument. Mais évidemment, elle me souvient, il m'a lu il n'y a pas longtemps, parce qu'il est vraiment en plein dans les souvenirs avec Françoise. Évidemment, ça s'appelle être en deuil.
1: Ben, c'est tellement triste. Ouais. Il y a beaucoup de gens à qui elle manque. Hein.
0: Ouais. Ouais. Et elle nous a envoyé, elle vit envahie. Je vous embrasse sur la truffe. Je trouve ça mignon parce qu'elle adore les animaux, quoi.
1: Ouais.
0: Ouais.
1: Oh,
0: c'est mignon.
1: Alors, c'est qui vos copains à vous du métier, si vous laissiez Françoise à votre amoureux?
0: Bah, j'ai des amis connus, j'ai aussi des amis non connus, c'est Daniel Auteuil, l'acteur, et Marc-Olivier Fogel, l'animateur chez une station Corance.
1: Oui, et journaliste.
0: Oui, journaliste, oui.
1: Ouais. Ok, bon, ça fait un gang assez sympathique.
0: Oh oui, on est marrant.
1: Dites, j'ai trouvé une info sur Sugar Baby Love, la chanson qu'on a écoutée là juste avant. Elle a été recalée à l'Eurovision. En fait, à l'époque, pas votre version, la version des Roubettes, ils voulaient partir à l'Eurovision avec. Ouais, les Anglais. Et les Anglais ont dit non, c'est pas assez bien, ça part pas à l'Eurovision.
0: Ah, dis donc. Ah,
1: c'est incroyable quand même, parce que vous, après, vous avez une histoire un peu avec l'Eurovision aussi.
0: Oui, j'ai présenté 2 années justement avec Marco. C'est comme ça que je l'ai connu.
1: Ouais.
0: On nous a viré quand même au bout de 2 ans parce qu'on a dit tellement de conneries.
1: Alors, vous avez dit beaucoup de conneries, mais qu'est-ce que c'était drôle de vous entendre.
0: Oui, au moins. Ouais.
1: Ça, vous avez envie d'en refaire de la télé, pas forcément l'Eurovision d'ailleurs.
0: J'ai adoré, pendant 4 ans je crois que je fais une émission sur France 3 et qui s'appelle Du côté de chez Dave.
1: Ouais.
0: Et j'ai adoré faire ça, vraiment, parce qu'il y a évidemment des animateurs qui sont bien merveilleux que moi, je suis un chanteur qui fait des animateurs, mais j'ai une chose que les animateurs n'ont pas, je sais de quoi je parle. Les joies, les peines d'un chanteur, évidemment, au bout de... J'ai fait mon premier disque quand j'avais 19 ans. Mon premier succès à l'âge de 30 ans, c'est bien plus tard. C'est d'ailleurs Michel Drucker qui un jour m'a dit, les gens pensent qu'à l'époque de Vanilla, tu avais 20 ans. Mais j'avais 30 ans. J'étais déjà un vieux.
1: Vous pensez que si vous aviez eu cet énorme succès de Vanilla plus tôt, genre à 20 ans, vous auriez pété les plombs?
0: Oh, mais c'est marrant parce qu'on est dans le lieu où, la dernière fois que j'ai pas duré longtemps, je suis arrivé à la maison de la radio à Paris. Et il y avait une barrière, et derrière, il y avait des voitures dégarées. Et donc, je sonne, et le mec a pas levé la barrière, et je suis sorti, et j'ai dit cette horrible phrase à ce monsieur, mais enfin, vous voyez pas qui je suis. Et là, je me suis dit, oh, tu tournes mal, tu vas faire une grosse tête.
1: C'est le seul moment où vous avez
0: eu la... Oui, parce que je m'en suis rendu compte. Je me suis rendu compte. Mais le problème, c'est une forme de qualité d'être lucide, mais comme toute la qualité, j'ai décidé que la qualité, à un certain dosage, devient aussi des défauts. Même la lucidité. Il vaut mieux parfois ne pas l'être.
1: C'est vrai,
0: c'est
1: ça.
0: C'est profond. Hein.
1: Mais vous êtes sage. Vous devriez écrire un bouquin de développement personnel.
0: Non, là, si un jour je ferais, ça m'étonnerait, mais si j'ai raté un jour de chanter, je vais ouvrir un bureau de conseil matrimonial.
1: Oui, c'est vrai, ça fait combien d'années avec Patrick ?
0: 55 ans.
1: 55 ans d'amour, sans aucun nuage, ou au contraire, avec des nuages que vous avez chassés ?
0: Oui, enfin, je sais pas, c'est le destin, ou Dieu, s'il existe, mais non, évidemment qu'il y a des moments difficiles, mais moi, quand on me demande conseil, je déteste donner des conseils, mais j'ai dit quand même un mot, un peu comme pour un chanteur, qui veut durer. Surprendre. Il faut surprendre. Et quand on vit avec sa femme ou son mari, etc., il faut la surprendre. Pas toujours, obligatoirement, mais de temps en temps, quoi. Ça peut être juste, allez, tiens, on va dîner à Deauville, ou ça peut être, je te paye un voyage à Naples, ce que vous voulez, mais il faut la surprendre. Il ou elle. Je crois.
1: Ça, c'est un drôle de bon conseil. Et c'est pas obligé de coûter cher. On peut faire une petite promenade. Oui. Rien que ça, changer, en fait, casser la routine.
0: Allez, manger une glace au Monoprix. Hein. Ça peut surprendre.
1: Ah, ça, c'est très surprenant, effectivement. On s'assoit au milieu du Monop et on mange notre petite glace. Eh ben, ça, c'est surprenant, les amis. Mais en vrai, c'est tellement rare, 55 ans d'amour. Vous, même parmi vos amis, dans votre famille et tout, vous devez être un des seuls à avoir une relation aussi longue. Donc, il n'y a pas que la surprise, il y a autre chose. Vous gardez la potion magique pour vous, ou vous nous le dites ?
0: Non, je pense que c'est presque un peu, comment dirais-je, je manque de pudeur de raconter ça, mais quand ma mère m'a dit qu'elle avait un cancer, et que je l'ai pris dans ses bras, ce qui on se prend pas dans les bras avec les parents au Pays-Bas, c'est assez froid, quoi. Et en le prenant dans les bras, malgré cette horrible nouvelle, j'ai dit, ah, je suis aussi bien dans ses bras que dans le bras de mon bien-aimé. Donc ça, j'appelle ça moléculaire. Donc si on trouve quelqu'un avec lequel on fait une entité que j'appelle moléculaire, c'est que vous avez des atomes crochus, comme on dit en français, gardez-la, faites tout pour que ça dure. Voilà mon seul conseil aujourd'hui. Après, il faut payer.
1: Alors, franchement, moi, je crois que j'ai eu ma dose de bons conseils, et c'est très chouette ce que vous m'avez dit, Dave. Peut-être que vous glisserez un petit billet, j'ai deux, trois autres questions à vous poser.
0: J'ai une fente, il n'y a pas de... Pardon.
1: Et oui, c'est la seule émission où on glisse des billets dans la fente de Dave. Vous écoutez ici.
0: Une carte Visa, ça va aussi.
1: Jamais sans contact, par contre.
0: Ça dépend de la personne.

0: C'est trop difficile, Dave.
1: Non, pour une femme, ça va. C'est pas pour un homme. Pour un homme non, c'est pas pareil. Vous n'êtes pas fait pareil.
0: Pour une dinde, en revanche, c'est très difficile, comme vous venez de l'entendre. Très compliqué, ce vanina. Il y a des gens qui
1: mais
0: font
1: non,
0: des
1: ma
0: reprises.
1: Poule. Mais non, ma poule.
0: Il y a des gens qui font des reprises ratées, qui vous les envoient.
1: Ah, oui.
0: Qu'est-ce comment
1: il y a des chanteurs qui font des reprises
0: je
1: ratées.
0: Sais. Et qui veulent les chanter devant vous. Et vous, vous devez sourire poliment pendant qu'ils sont en train de ruiner votre chanson.
1: Oui.
0: Mais oui, mais c'est ça aussi, d'avoir une chanson aussi compliquée à chanter. L'avantage, c'est que ça, au concert, si vous avez envie de faire une petite pause pour respirer deux secondes, le public chante pour vous.
1: Absolument. C'est très, très agréable. Oui. Tant qu'ils sont encore en vie. Je l'ai dit il n'y a pas longtemps, et je ne le dirai plus jamais. Parce qu'il y a une chanson qui s'appelle « Mon cœur malade » dans laquelle je cours dans la salle, je fais des conneries, je me saute sur les chaises, tout ça. Et en montant sur scène, j'ai dit cette phrase que je ne dirai plus jamais. Vous et moi, on a quelque chose en commun. On ne peut plus mourir jeune. Ça ne leur a pas plu du tout.
0: Ah, mais il sait mettre l'ambiance. Oui, effectivement.
1: Oui, tu sors pas le soir pour entendre que tu ne vas pas mourir jeune. Quoi.
0: Bah, en même temps, c'est vrai.
1: Ben oui.
0: C'est vrai, c'est trop tard pour le club des 27.
1: La vérité, ils ne sont pas toujours bonnes.
0: Restez dans le coin, Dave va me donner un cours de néerlandais.
1: Entre
0: ça
1: autres.
0: Va être bien. Dans le cul.
1: Oh là là, elle l'a fait.
0: Alors, Dave, qui ne va pas m'apprendre à parler néerlandais, parce que pour tout un tas de raisons.
1: Juste merci.
0: Juste merci. Non mais c'est vrai, on dit dans le cul.
1: Oui, cool. Tout à fait. Oui.
0: C'est fou quand même ce pays.
1: Oui, c'est très libéral.
0: C'est très libre. Non mais c'est dingue. Mais alors vous, quand vous êtes arrivé en France, vous parliez quand même un petit peu français ou bien vous avez tout appris parce que c'est deux langues extrêmement différentes.
1: Oui, c'est pas une langue germanique, une langue latine. Mais moi j'ai fait 6 ans de 20 heures de latin en grec par semaine. Ça crée des gens très pedants.
0: Oui, c'est
1: très prétentieux.
0: Oh, ouais, et tout blanc. Avec des énormes têtes aussi, parce qu'il faut bosser, hein, mais on ne voit pas beaucoup jouer au ballon dehors.
1: Moi, je ne bossais pas beaucoup, mais j'ai très vite appris de bien être, d'écouter à fond quand j'y étais, pour ne pas perdre mon temps. Mais je ne faisais pas beaucoup de devoirs, j'avoue. Mais j'ai quand même eu mon bac.
0: Et ben voilà, les enfants, vous voyez, ça c'est un bel exemple à suivre. Ouais. Dave, quand même, il a eu son bac, il a fait latin-grec, et puis après, il a passé toute sa vie à chanter.
1: En chantant dans la rue.
0: Pas que dans la rue, heureusement. De toute façon, la scène, on est d'accord, c'est l'endroit que vous préférez, c'est le moment que vous préférez,
1: ouais.
0: Ou alors ça se bat un peu avec le studio.
1: En studio, on n'est pas vraiment maître du jeu, quoi. Donc c'est un peu un laboratoire. Donc c'est pas moi qui décide ce qui est bien, ce qui est pas bien. C'est le parolier parce que c'est mon ami depuis longtemps, il me dit la vérité. Par exemple, quand je fais une télé, tout le monde me dit que c'était génial, je rentre à la maison, il me dit quand on fait le mariole, tu fais chier. Donc, ils disent ce qu'ils pensent. Donc, ça, c'est très bien. Mais non, évidemment, je viens d'enregistrer 4 nouvelles chansons du garçon qui a écrit du côté de chez Swan, entre autres, et Laurent Le Vent, qui s'appelle Michel Suivi. Et c'est vraiment excitant aussi. Mais rien vaut d'essayer de conquérir un public.
0: Oui.
1: Moi, je voulais devenir pasteur parce que mon père et moi, on était seuls vaguement croyant, protestant. Ma sœur, mes deux frères, ni ma mère étaient croyants. Et le pasteur était une femme brune, très protestante, donc très jolie. Et je voulais tout simplement être à sa place parce que c'était elle qui parlait. Et c'est nous qui écoutions. Donc c'était une démarche totalement narcissique.
0: Oui, c'est ça. C'est être au centre de la scène.
1: Donc, bon, évidemment, j'avais quand même fond croyant, mais c'était surtout ça qui m'a plu. J'avais 14 ans. Donc
0: et alors pourquoi vous n'êtes pas devenu pasteur?
1: Ben, la vie n'a pas voulu. Puis l'autre pasteur m'a dit, quand il a su que j'étais, on va dire, joliment, légèrement bisexuel, il dit, c'est peut-être pas une bonne idée. Il connaissait pas encore l'abbé Pierre.
0: Quelle horreur! Évidemment, on ne compare pas les méfaits de l'abbé Pierre, qui fait des choses atroces. D'ailleurs, on vous...
1: Mais pas que.
0: Oui, il a fait des choses aussi. Bah, oui. D'ailleurs, la fondation abbé Pierre, sachez-le, a changé le nom. Elle s'appelle maintenant très sobrement Fondation pour le logement. Et elle a changé de nom, mais pas de mission, c'est-à-dire mettre un toit au-dessus de la tête de celles et ceux qui en ont besoin.
1: Absolument.
0: Et n'hésitez pas à leur filer un coup de main. Ça, c'est très important. Dave, on fait les marioles, là, depuis tout à l'heure. Mais en vrai, quand vous montez sur scène, quand vous voyez ces gens qui sont toujours là, certains ont commencé à vous suivre au tout début des années 70.
1: Ouais.
0: Quel rapport vous avez avec ce premier rang qui, je pense, parfois, est le même qui a 50 ans.
1: Ça arrive souvent, oui. Ben, il y en a même une qui est quasiment presque devenue vraiment un ami, quoi. À force, elle me dit la vérité. À travers son affection qu'elle me porte, elle travaille carrément pour TF1, elle est dans le métier, quelque part. Et ça, c'est plutôt mignon. Je sais pas si elle me dit toujours la vérité, parce qu'elle est pas totalement objective. Il est très difficile quand t'aimes quelqu'un d'être objectif.
0: C'est
1: n'est-ce
0: vrai.
1: Pas
0: bah oui, enfin, vous venez de nous raconter le contraire. Vous nous dites que Patrick, votre compagnon depuis 55 ans, lui, quand il trouve que vous n'avez pas été très bon, il vous le dit.
1: Oui, il est misanthrope.
0: En fait, il se défoule sur vous. C'est horrible.
1: Je ne lui dis pas qu'il n'a pas écouté l'émission.
0: Non. Mais est-ce que c'est important quand même d'avoir quelqu'un dans sa vie, quelqu'un comme ça quand on est artiste, quelqu'un qui vous dit la vérité, quelqu'un qui vous dit, eh ben, t'as pris 4 kilos, ça se voit à l'antenne, tu devrais faire attention.
1: J'aime pas beaucoup cet exemple.
0: Non, en plus, c'est pas vrai, vous êtes gaulé comme un prince, donc ça n'a rien à voir. J'ai fait justement, je ne prenais aucun risque en parlant de la silhouette. Non, mais quelqu'un qui vous dit la vérité.
1: Oui, mais de vrais amis vous disent la vérité aussi, sinon c'est pas... Mais de vrais amis, on en a 2, 3 maximum, il y en a plein de gens qu'on aime bien. Ouais. Un vrai ami, c'est autre chose. C'est plus qu'un frère, c'est rare, quoi. Et là, j'espère, on ne peut pas jurer, mais je pense qu'on me dit, on me dit à un moment, arrête, ça ne marche plus, quoi. Il y a certains chanteurs que je ne veux pas citer parce qu'ils ont choisi, et c'est les gens au téléphone, qui ont arrêté parce que leur voix n'est plus là. Ça doit être monstrueux.
0: Perdre sa voix, ouais.
1: Ouais, ça va être monstrueux. Ouais, ça, je ne m'imagine même pas. Mais ça peut arriver, quoi. C'est dans l'ADN, c'est qu'on perd les cheveux, il y en a qui le perdent, il y en a qui ne le perdent pas, ils ne sont pour rien, plus les hommes que les femmes. Mais moi, je regarde bien partout, je vois bien qu'il y a des femmes qui luttent aussi contre ces problèmes-là. C'est une question d'ADN, donc on n'y peut rien.
0: Et tant que vous aurez de la voix, vous montrez sur scène, il faut qu'on vous dise d'arrêter pour arrêter. Ah, vous n'avez aucune lassitude.
1: Non. Non, mon exemple, ça va être... On va dire Hugo Frey, parce que 96 ans, j'étais à son mariage l'année dernière, sa femme l'aime vraiment, c'est pas du bidon, Aznavour qui voulait faire le palais de congrès, s'entend, il est juste pas arrivé, c'est des exemples extraordinaires, évidemment on compare pas Aznavour et Hugo Frey, c'est des choses différentes, mais c'est deux chanteurs.
0: Oui.
1: Et c'est mes idoles, quoi, je veux dire, idole c'est pas le mot, mais c'est mes exemples. Voilà, c'est mieux que moi. Ouais.
0: Et est-ce que vous aimez vous adapter aux nouveautés de votre métier, Dave? Je pense notamment aux réseaux sociaux, parce que il y a 50 ans, on pouvait vous écrire au bon soin de la maison de disques. Ouais. Aujourd'hui, c'est très différent. Vous avez un compte Instagram, vous postez, vous prenez des photos, faites des stories.
1: Pas vraiment. Je suis beaucoup sur le net quand même, évidemment. Mais disons que moi, mon père était prof d'anglais, d'ailleurs, ça vous concerne. Je sais tout, je fous. Yes. Je dis pas tout.
0: Mais non, mais l'anglais, c'est beaucoup moins embarrassant. Dire merci en anglais, c'est beaucoup moins embêtant que...
1: Thank you so much. Don't worry.
0: Voilà.
1: Mais mon père avait un encyclopédie. Honnêtement, il faisait genre quasiment 2 mètres large. Et déjà, très jeune, j'étais intéressé par la philologie. Donc, j'allais souvent voir l'origine de l'étymologie des mots. Et ça, avec le latin et le grec, on a bien servi très souvent.
0: Ouais.
1: J'ai des exemples absolument pas possibles à la radio, mais je vous fais hors antenne.
0: Allez, vous pouvez nous en faire une. Vous savez, c'est le service public, on est très libre.
1: Non, j'en connais qu'une, ça passera pas.
0: À partir du moment où on apprend quelque chose, on n'a pas perdu notre temps.
1: Je veux dire, en latin, je ne donnerai pas le mot.
0: Ok.
1: Je me l'interdis, sinon je vais me faire frapper à la maison. Ça vient de Gaudio Mihi. Je me fais plaisir. Elle cherche.
0: Elle ne l'a pas. Mon Dieu, j'en ai perdu ma concentration. De quoi parlions-nous, Dave?
1: De Gaudio Mihi.
0: Non, certainement pas. Non, vous mentez. Mais non, on parlait de votre tournée. Ça nous fait plaisir de vous retrouver sur scène, Dave. Et ces 4 chansons là que vous venez d'enregistrer, quand est-ce qu'on va pouvoir les écouter?
1: On verra ça. Je vous tiens au courant.
0: Ok, ça marche. Merci, Dave.
1: Et je vous donne la réplication de l'étymologie.
0: Je me coucherai moins bête ce soir et peut-être un peu moins innocente.
1: Je ne dis rien là-dessus.
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Lola Bay est une chanteuse, autrice, compositrice qui mêle douceur, humour et spontanéité. Si vous avez pu la voir dans l'émission The Voice, ce qu'elle affectionne aujourd'hui, c'est sillonner le monde rural pour chanter dans les tout petits villages.

0: 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Un coup de cœur ici même. 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
1: Bonjour Johan.
2: Bonjour Manu.
1: Merci de nous accueillir dans cette boutique au garage à Issoudun avec une céramique bretonne. Exactement. Que l'on peut trouver. On n'est pas à l'abri de trouver ça sur une brocante.
2: Alors on n'est pas à l'abri. En revanche, là, on est sur une céramique de très belle qualité. Et tu sais que moi, je suis un amateur de la céramique française des années 50, en tout cas du milieu du 20e. On ne présente plus, évidemment, les Caprons, les Rouellans, tous ces grands céramistes qui ont fait des pièces magnifiques, qui font aujourd'hui des très gros prix. Mais aujourd'hui, dans une gamme de prix beaucoup plus inférieure, on peut se faire plaisir avec, par exemple, un grand plat de service comme ça. Tu vois, cette couleur verte, elle est incroyable. Et figure-toi, mon cher Manu, que cette pièce vient de Bretagne. On pourrait dire qu'elle vient de Valoris, dans sud de la France, dans les années 50.
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2: On est à Quimper, dans les manufactures de céramique de Quimper, hein, qui existent depuis la nuit des temps. Et là, on est sur une marque qui s'appelait Keraluc, qui a édité de nombreuses pièces de service, de vaisselle, des pièces qu'on peut utiliser encore aujourd'hui, évidemment, et qui amène une touche de déco un peu fantasy, un peu complètement en céramique des années 50. Elle a une forme complètement atypique et surtout un travail de décor qui est vraiment de qualité superbe. On est dans des couleurs improbables, tu as.
1: Elle est élégante, elle est magnifique, elle est resplendissante.
2: Elle est verte, elle a trois ou quatre teintes de vert différents. C'est vrai qu'on se croirait à Valoris dans le sud en 1950, mais on est bien en Bretagne et ce sont des pièces aujourd'hui qui sont recherchées par les collectionneurs de céramique.
1: Du coup, le prix ?
2: Bon, ça vaut une centaine d'euros, ouais. parce qu'il y a une grosse production. Donc, beaucoup de pièces aujourd'hui, on peut peut-être, si on a de la chance, en dénicher une sur une brocante. On reste raisonnable et on se fait plaisir, c'est de la déco très colorée sur une grande table dans la cuisine, c'est super.
1: C'est validé, merci Johan.
2: Merci à toi Manu.
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4: On ne fait pas un personnage sans que la personnalité ait validé son modelage.
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4: Bonjour, donc je m'appelle Stéphane Barret. Je vais avoir 62 ans, créateur d'imaginaire. Ça, c'est vraiment mon truc, surtout dans ma partie personnelle.
6: Soprano, les lapins crétins, Kenji Girac ou Brad Pitt, c'est lui. L'un des sculpteurs de visage du célèbre musée Grévin et Tourangeau. Parlons hyperréalisme et expo perso avec lui.
4: Eh bien, je vous ai donné rendez-vous à mon atelier, rue des Landes, à Tours. Je suis très content de vous accueillir. Je suis originaire de Vierzon. J'ai un BTS de fabrication mécanique, donc ça n'a rien à voir avec la sculpture. Mes soirs et mes nuits à faire ma passion et aller travailler la journée. J'ai donc décidé de quitter Vierzon pour partir sur la région parisienne. C'était de faire de la sculpture, travailler pour des musées, travailler pour le théâtre. J'ai beaucoup travaillé pour Disney. Donc ça fait 30 ans et que je travaille sur commande. Et j'ai eu la chance en 2000 de pouvoir commencer à travailler pour le musée Grévin. Donc je suis indépendant. C'est mon principal client.
6: On est dedans avec le musée Grévin. Moi, je suis entourée là de personnages. J'ai Franck Dubosc, Benoît Poelvoorde, Stéphane Bern, Denis Brognard. Est-ce qu'il y a quelqu'un qui vous a donné du fil à retordre ?
4: À chaque nouveau personnage, c'est un nouveau challenge. Le plus difficile quand même, c'est le regard. Donc c'est ça, l'hyperréalisme, c'est un assemblage de plein de petites choses qui font que, en finale, s'il y a une chose qui n'est pas là, il y a toujours un petit quelque chose qui va pas au niveau de la ressemblance. Le plus difficile quand même, c'est les personnages sans rendez-vous, donc les personnages qui sont décédés. J'ai fait Louis de Funès, j'ai fait Edith Piaf, j'ai fait Nelson Mandela. C'est plus compliqué puisque c'est photos de presse. Mais il y a 25 ans, quand j'ai commencé, mon premier personnage, c'était Bruce Willis. J'avais comme seule référence ces films sur VHS et les arrêts sur image. C'était des bougies pas possibles. Donc c'est vrai que mon premier personnage a été très difficile. Moi, pour ma partie, au niveau modelage d'une tête, on s'est fixé entre 5 et 8 semaines de travail. L'hyperréalisme, il faut pas travailler 8 heures de suite parce que l'œil s'habitue des fois dans des directions qui sont fausses.
6: Ces visages sont vus par des centaines de milliers de personnes à Paris. Son travail plus personnel se voit lui bientôt à jouer les tours.
4: Alors je suis resté dans l'hyperréalisme, c'est mon truc, c'est quelque chose que j'adore. Hommes, femmes, avec des coiffures surdimensionnées, des hippopotames, j'ai des crocos, masques humains et animaliers. J'ai envie aussi d'avoir une reconnaissance sur mon travail personnel.
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2: Arnaud Fromage, bonjour, bonjour.
7: Bonjour, bonjour.
2: Oh, ça fait beaucoup de bonjour, dites-moi. Bon Arnaud, aujourd'hui, quand le général de Gaulle vient en Franche-Comté?
7: Eh bien, il se passe toujours quelque chose. D'autant qu'il y est venu plusieurs fois dans la région. Trois fois déjà à l'automne 1944 pour préparer la libération de Belfort lors d'une réunion secrète avec le général Delattre de Tassigny et Churchill au château de Montalembert à Mèche. Après la libération, ensuite quand de Gaulle est venu saluer les villes libérées, Besançon, Morteau, Grandcombe, Châteleu. Mais ce n'est pas la dernière fois que de Gaulle va venir dans la région. En 1959, sur la route qui le mène en Alsace, il en profite pour aller faire quelques petites pauses dans le territoire de Belfort. À chaque fois, le grand homme descend de sa déesse noire et passe quelques minutes à discuter avec les habitants, stupéfaits de voir le général en vrai dans leur commune. À Rope, Saint-Germain, Felon, La Chapelle sous Rougemont, La Rivière, Fontaine, Foussemagne et à Angeau. Angeau, 206 habitants, où de Gaulle est accueilli par la foule dans l'unique rue ornée de drapeaux et de bandeaux bleu, blanc, rouge. Anecdote amusante, le village d'ailleurs, qui ne possédait pas autant de décorations, est allé les piquer chez les voisins de Dell.
2: Ah, bon, mais Arnaud, la grande tournée de Gaulle en Franche-Comté, c'était en 1962.
7: Oui, la tournée des Grands-Ducs même. Le 14 juin, il atterrit à la base aérienne militaire de Luxeuil, avant de se rendre à Vesoul, puis de filer vers Dole, à bord cette fois d'une Simca présidentielle. Ensuite, direction Arbois, puis Poligny, Lons-le-Saunier, où à chaque fois, il est accueilli en héros. Le lendemain, il continue sa tournée par le Haut-Jura, Saint-Claude, Morée, Morbier, Saint-Laurent, Grandvaux, Cise, un petit quart d'heure à Champagnole, et ensuite direction Équevillon, Onglières, Plénise et Sanzeau, avant de remonter dans le Doubs, un discours à Pontarlier, à Besançon. Bref, le marathon présidentiel se termine le 17 juin dans le territoire de Belfort.
2: Et bah dis donc, et pendant toute la durée de ce périple, il a eu un problème majeur.
7: Oui, pendant ces 4 jours en Franche-Comté, le général de Gaulle ne s'est pas contenté de prononcer des discours et de serrer des louches. Non, il a bien fallu qu'il dorme aussi. Or, Charles de Gaulle est grand, très grand même, 1m96 au garrot. Donc les préfectures vont galérer à chacune de ces étapes pour lui trouver un paddock à ses dimensions. D'ailleurs, l'Élysée a fait réaliser en avance des lits sur mesure. Alors, pour la première nuit de sa visite à Vesoul, l'on apporte donc à la préfecture le lit spécial du général. Sauf que l'année 1962 est très tendue. C'est la fin de la guerre d'Algérie. Une partie des accords d'Évian est d'ailleurs négociée en secret au Fort des Rousses pendant ce voyage présidentiel. De Gaulle a échappé de peu à l'attentat du Petit Clamart, alors son service de sécurité est sur les dents. Ainsi, il lui déconseille de dormir à Vesoul même et préfère l'envoyer à la base aérienne de Saint-Sauveur, jugée plus sûre. Mais si les hommes et les véhicules ont pu faire le transfert, le lit, lui, eh bien, il est resté à Vesoul, dans les appartements du préfet. Et il y est toujours, d'ailleurs, parce que l'Élysée ne l'a jamais réclamé. Alors, l'histoire ne dit pas si De Gaulle a bien dormi ce soir-là, mais en tout cas, c'était pas dans un lit à sa taille.
2: Non, c'est certain, ça. Merci beaucoup, Arnaud Fromage, et puis à demain.
7: À demain.

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1: Est-ce que vous avez déjà fait du vélo-rail à Beaumont-Relais-Mines? C'était quoi ce chemin de fer?
2: Daniel Bouer, le parcours proposé, c'est sur la ligne qui vient de Vieilleville, Saint-Nizier, Beaumoreau. Et nous exploitons la ligne qui finit de Beaumoreau à Bourg-en-Neuf. C'est un vélo sur rail, tout simplement. Cette ligne de chemin de fer, elle date de 1883, le 5 août 1883. À l'époque, il y avait le transport du charbon. En plus, il y avait sur Bourg-en-Neuf, c'est un site, un centre industriel à l'époque. Hein. C'est important sur la porcelaine, sur le transport de pierre, enfin bref, il y avait beaucoup d'activités. Et puis aussi, cette ligne était une ligne dédiée aussi aux voyageurs. Le dernier train que moi-même j'ai vu, c'était à l'an 2000. Bon, très vite est venue l'idée qu'il fallait mettre en valeur le site minier. On a fait le musée, un musée de la mine, 2003. Et puis en 2009, on a ouvert ce vélo-rail.
3: Moi c'est Catherine.
4: Moi c'est Gaëtan.
5: Christophe.
6: Lucie.
7: Ving.
4: On vient surtout faire du sport en fait.
6: Pédaler.
8: On est en vacances pour 5 jours dans le coin. On a découvert ça par des prospectus un peu par hasard.
9: C'est moi hier soir qui ai trouvé ça une activité qui plaisait aux enfants. Donc je me suis dit ça va plaire à toute la famille. Et voilà, nous voilà là.
10: Après maintenant, Joël. On est au départ du vélo rail.
1: Ça marche comment cette histoire?
10: Alors c'est un vélo 4, 5. Ils ont un appareil pour retourner au bout des 5 km. Une fois qu'ils sont là-haut, ils retournent, ils mettent leur vélo au fond, ils repartent après. Mais ils attendent que tout le monde soit arrivé là-haut avant de repartir. On ne peut pas, comme c'est un aller-retour de 5 km sur le même bois, on est obligé d'attendre. Voilà. L'histoire, c'est l'histoire de la mine, de Beaumoreau-les-Mines. Et c'est là qu'après, on a mis le vélo rail de la mine. 2009, depuis l'ouverture, celui-là. Voilà.
1: C'était comment l'ouverture?
10: Ah, c'était pas comme ça. On n'avait pas les mêmes vélos au départ. Non. C'était pas. On a changé de vélo entre temps. Ben, ceux-là, ils sont mieux, ceux-là.
11: Venez par là, s'il vous plaît. Ah, juste là, mettez-vous en haut, où il y a le monsieur au banc.
12: Au revoir.
13: Au revoir.
12: À la prochaine.
1: Maintenant, vous savez sur quel rail vous allez glisser avec vos petits-enfants à Beaumoreau-les-Mines.
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14: Bonjour, je suis Flora Olivares, directrice du cinéma Le Félix de La Bouère depuis 2 ans et demi. Je suis arrivée dans le monde du cinéma un petit peu par hasard. À l'origine, j'étais médiatrice culturelle, j'habitais à La Bouère. Et un jour, je vois une offre pour devenir médiatrice culturelle au cinéma. Étant donné que j'ai une formation de médiatrice, je n'avais certes pas de connaissances spécifiques du monde du cinéma, mais je savais comment transmettre des informations sur une œuvre et faire le lien entre une œuvre et son public. J'ai tenté l'aventure et ça m'a tellement plu que j'ai souhaité passer en direction.
15: Comment gère-t-on une salle de cinéma de 230 places, donc ici, dans un cadre comme celui-ci?
14: On cherche à nouer des liens, des partenariats, à s'inclure au maximum avec le tissu local, que ce soit associatif ou structure partenariale, dépendant de la municipalité, de la communauté de communes. L'objectif, c'est de travailler avec les autres pour faire connaître ce qu'on met en place dans la salle et surtout ne pas rester replié sur soi. En venant en salle au Félix, vous soutenez la salle locale. Vous soutenez une salle en particulier, mais vous soutenez aussi toute la création cinématographique de manière générale. Ce qui est intéressant quand on est un cinéma de proximité, c'est qu'on a le temps et le contact avec le public. On peut discuter avec eux. Qu'est-ce que vous avez aimé? Qu'est-ce que vous n'avez pas aimé? N'hésitez pas à nous faire des retours. Qu'on construise ensemble et qu'on ne reste, là encore, pas seul dans sa tour d'ivoire à imaginer pour les autres. Et ces temps d'échange, ces rencontres, c'est extrêmement riche humainement et professionnellement. On va sélectionner les films en fonction de différents critères. Le film incontournable, bien sûr, on va le passer. On va le garder longtemps pour que un maximum de monde puisse le voir. Ensuite, qu'est-ce que aiment mes spectateurs? Je sais, par exemple, qu'à La Bouère, les comédies françaises plaisent énormément. Et enfin, nous sommes un cinéma labellisé Art et Essai. On a un public assez hétéroclite. Beaucoup de familles et de jeunes publics, parce qu'on a une programmation qui est très adaptée aux jeunes publics. Pour nous, c'est très important, notamment que les premières séances se fassent dans de bonnes conditions, avec un son adapté, des lumières baissées progressivement, une présentation et un atelier. L'idée, c'est que chaque tranche d'âge puis-je trouver un film vraiment adapté à ses spécificités et puis bien sûr que ça leur plaise. Notre cinéma est équipé d'appareils permettant de transmettre l'audiodescription ou de renforcer le son, mais j'aimerais notamment développer toute la partie accessibilité pour les personnes en situation de handicap psychique de façon à ce qu'ils se sentent à l'aise et pas jugés en venant en salle.
15: Vous avez passé une partie de votre enfance à Biscarrosse. La jeune Flora à l'époque, elle allait voir le film ?
14: La jeune Flora habitait à Biscarrosse Plage et à l'époque on avait la chance d'avoir un cinéma. Ma mère refusait qu'on ait la télé. Par contre, on avait à côté du téléphone, sur le meuble du téléphone fixe, puisqu'à l'époque c'était comme ça que ça marchait, un carnet de tickets de cinéma à volonté. Quand je vois un spectacle, quand je vois un film, quand j'assiste à un concert, ça me fait vibrer. C'est assez indescriptible.
15: Flora Olivares, directrice du cinéma Le Félix. Avant de regarder le grand écran qui nous fait face, il faut que vous me donniez le nom de la radio qui vous a passé le micro aujourd'hui.
14: Ici Gascogne, bien sûr.
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3: La cabine minute sur Ici Picardie, votre chronique de la joie et de la bonne humeur. Comment ça va les amis ? Est-ce que parmi vous, il y en a qui regardent des séries télé ? Moi j'adore les séries. Aujourd'hui, je vais vous parler d'un fléau moderne. Un truc qui nous bouffe la vie, qui nous use la patience, qui nous fait vieillir plus vite que le temps qui passe. Les séries qui prennent trois plombes à sortir la saison suivante. Non mais sérieux, on vit à une époque où on peut envoyer une fusée sur Mars avec un drone qui filme en 4K. Et il filme en 4K la fusée sur Mars. On a des voitures qui conduisent toutes seules, des robots qui font le ménage. Mais on n'est toujours pas foutu de sortir la saison 2 d'une série avant que ton neveu passe le bac. À la fin de la saison 1, il avait 12 ans le frérot. Les séries télé, comment vous faites ? Vous disparaissez comme ça sans prévenir ? Ils te mettent la tête dans une saison, dans une série, t'es à fond. Tu attends la saison 2 pendant 4 ans. Et toi comme un con, tu les attends vraiment pendant 4 ans. Il y a des gens qui meurent durant les 4 ans. Ils ne voient même pas la fin de la série, c'est dégueulasse. Et nous, la génération années 80-90, on a assez attendu. Par exemple, avec Beverly Hills, c'était un peu notre HPI à nous. Tout le monde regardait Beverly Hills. Et quand une saison se terminait, pendant 2 ans, TF1, ils te rediffusaient les vieux épisodes. Et ils mentaient sans honte dans les publicités. Ils te disaient, la semaine prochaine, des nouveaux épisodes inédits de Beverly Hills. Alors, toi, t'es à fond, là. Le samedi, là, tu t'assois avec tes frites, ton hamburger, fait maison pour mater Beverly Hills. L'épisode commence, tu dis, mais j'ai déjà vu ça. Pas lui, bien sûr. Après, il va embrasser Kelly. Des escrocs! Et de nos jours, ça recommence. Sur des séries sur Netflix, Amazon Prime, t'es là, t'es à fond, tu mates la saison 1, tu mates la saison 2, t'as pas dormi depuis 3 jours, t'as des cernes de panda en dépression, et là, boum, dernier épisode, gros cliffhanger, t'as le cœur qui bat à 200, et là, paf, l'épisode est fini. Mais il est mort ou pas le mec ? Non mais à la fin de l'épisode, là, il est mort ou pas ? Et là, Netflix te répond, rendez-vous en 2029 pour la suite. Il y en a marre, c'est beaucoup trop long. Moi, je vous dis la vérité. Aujourd'hui, on a 1000 plateformes, 1000 séries, mais on a toujours le même problème de lenteur. Les gars, on parle en ce moment d'intelligence artificielle, de deep learning, de robots qui écrivent des scénarios en 2 secondes. Moi, je vous le dis, si un jour, les séries faites par l'IA, elles sortent plus vite que les autres, je vous lâche.

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1: Je vous emmène dans un salon de thé andouillé qui a ouvert ses portes il y a quelques mois. C'était l'été dernier. Ça s'appelle Au coin de la tasse, un lieu tenu par Marie-Annick Vicard Coapé. Et comme dans tout bon salon de thé, on peut aussi boire du café. Ça tombe bien, Marie-Annick m'en offre un. Bon, ben merci pour le petit café, Marie-Annick.
2: Eh ben de rien, avec plaisir.
1: Oui, parce que vous aussi, vous buvez un café. Oui. Vous ne buvez pas de thé, alors?
2: Je bois les deux.
1: Ben quand on vend les deux, c'est bien de connaître les deux.
2: Exactement.
1: Pourquoi vous avez créé ce lieu?
2: Parce que j'avais envie d'ouvrir un salon thé depuis des années. Pour moi, la commune d'Andouillé, ça a été une opportunité. Je suis arrivée sur la commune il y a 2 ans. Et je voulais monter un lieu différent, qui me ressemble, et dans lequel on pouvait accueillir des ateliers, où ce soit aussi un lieu de rencontre intergénérationnelle.
1: Mais vous aviez déjà tenu un commerce avant?
2: J'ai été libraire pendant 10 ans.
1: Je propose qu'on se lève, Marie-Annick. Comme ça, on va pouvoir aller faire le tour de ce salon de thé. Bon, c'est pas si grand que ça, mais il y a quand même plusieurs pièces. Hein. Là, on est dans la pièce principale. C'est là où vous proposez le thé, les cafés, il y a quelques gâteaux. C'est vous qui avez fait la décoration de ce lieu, parce que c'est très très joli. Hein.
2: Merci beaucoup. Oui, c'est moi. Donc, toutes les tables et les chaises, ça a été chiné dans les différentes recycleries Emmaüs de la Mayenne. Le buffet qui me sert à présenter les cafés, je l'ai acheté chez une dame sur Andouillé aussi. Donc, le meuble 100% local.
1: Il y a aussi un coin librairie. Et puis, nous entrons dans l'autre pièce de ce salon de thé où je continue à parler de décoration avec Marie-Annick. Je vois qu'il y a des photos d'Andouillé, de vieilles cartes postales. Je ne sais pas si on voit d'ailleurs votre commerce sur ces cartes postales?
2: Alors, on voit le bâtiment, effectivement, sur toutes les cartes postales, puisque fin 19e, début 20e, le bâtiment accueillait donc un hôtel, le Lion d'Or, qui ensuite est devenu dans les années 50-60 la Poste, avant d'être le cabinet notarial dans les années 90, et donc depuis la fin de l'été, un salon de thé.
1: Et c'est dans cette petite salle du salon de thé que sont régulièrement proposés des ateliers. Alors ça peut être des ateliers d'écriture, de dessin. Je retourne ensuite dans la salle principale, où sur le comptoir j'observe de très très beaux gâteaux.
2: Je travaille avec la boulangerie d'Andouillé, qui est la Tendresse, qui me prépare cakes et tartes, et moi de mon côté je fais le cheesecake et je fais des scones. Donc des scones, c'est des petits pains anglais.
1: Bah moi, je vous prendrais bien un petit bout de gâteau. Alors avant de partir, c'est cheesecake. Vous faites le cheesecake.
2: Moi, je fais le cheesecake. Oui, je sers ça.
1: Marie-Annick, avant que vous alliez me préparer l'assiette avec du cheesecake, je vois quand même qu'il y a un nain au niveau de la caisse de votre salon de thé.
2: Oui, c'est un nain que m'a offert une amie pour l'inauguration, et j'ai trouvé qu'il avait toute sa place dans la décoration du salon de thé.
1: Mais je pensais que c'était un endroit où, vous savez, comme le petit cochon, on peut mettre sa pièce, mais non, vous n'avez pas prévu ça.
2: Si, mais c'est pas le nain.
1: Ah, c'est pas dans le nain. Ah oui, c'est à côté, on peut mettre une petite pièce.
2: Exactement.
1: Mais attendez, c'est quoi ça?
2: Ça, c'est un personnage des films Ghibli, Voyage de Chihiro.
1: Ça fait du bruit?
2: Oui, tout à fait.
1: Mais c'est trop génial. Il fait un petit rototo à la fin.
2: Exactement, c'est parce qu'il a bien digéré le pourboire.
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3: Dans la rue du Port, il y a la grotte du Puy-de-Dôme. Et oh, petit jeu de mots, allons tailler la bavette 2 minutes avec un tailleur de pierres précieuses.
4: Poussez.
3: Ça y est, j'ai réussi. Un peu archaïque, cette porte. Pour
4: mais elle surprend tellement de gens qu'elle me rassure vis-à-vis de certains voleurs, par exemple.
3: Ah ben déjà, pour vous voler, vous, il faut trouver comment marche la porte.
4: Exactement.
3: Et j'imagine que quand vous voyez quelqu'un qui ressemblerait à un voleur, vous ne lui dites pas pousser.
4: Ben, je me débrouille pour le dissuader.
3: Oh, mais qu'est-ce que c'est que ça? Mais qu'est-ce que c'est que cet engin?
4: Ça, c'est ce qu'utilisent les CRS, c'est le flashball.
3: Ah, c'est un flashball? Je suis venue tailler le bout de gras avec vous, mais je ne pensais pas être accueillie par un flashball.
4: Moi, ce n'est pas tellement le bout de gras que je taille, c'est surtout mes petits cailloux.
3: Qu'est-ce que vous taillez comme cailloux?
4: Tout. Toutes les pierres, à partir du moment où elles ont un intérêt bijoutier. Alors ça peut être des pierres sans aucune valeur. Je travaille notamment pour une dame qui va à la pêche dans l'Allier. Enfin, dans l'Allier, pas le département.
3: Dans la rivière.
4: Dans la rivière.
3: Et qu'est-ce qu'elle pêche ?
4: Eh ben, elle pêche de temps en temps des galets dont la couleur lui plaît. Et elle me fait faire du polissage sur des galets qui n'ont aucune valeur, mais qui lui plaisent, par exemple. Et puis, part du principe que je suis l'ébéniste du caillou. On travaille dans des matières nobles. Le bois, c'est noble. La pierre, c'est noble. Voilà. Et puis après, il y a le respect des styles. Il y a le respect du goût de ces dames qui veulent telle couleur dans telle matière, mais dans telle forme et telle dimension.
3: Enfin, elles sont pas un peu pénibles ?
4: Si, beaucoup. Mais on essaie de les satisfaire quand même. J'ai une jeune fille qui m'a amené du corail de Corse et elle m'a demandé de sculpter le zizi de son copain dans le corail. Ça surprend quand on vous fait la demande.
3: Eh ben, ça veut dire que dans votre vie, vous aurez fait des zizi.
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5: On peut encore partir à la chasse au trésor.
6: Oui.
5: On va partir à la recherche de pierres vieilles de 700 ans.
6: Exactement. Ces vieilles pierres s'appellent des bornes papales, cher ami. Direction donc Valgréas, au cœur de cette curiosité géographique, on va le dire. Un morceau de Vaucluse posé en plein milieu de la Drôme provençale, on en a déjà parlé. Ça s'appelle l'enclave des...
5: Pape.
6: Oui, bornes. Réponse.
5: Oh,
6: ouais, j'ai un petit peu bossé. Celle qui donc délimite bien ces bornes papales, celle qui délimite l'enclave, ce sont donc ces bornes papales. Alors à quoi ça ressemble ? Imaginez un grand bloc de pierre taillé, planté verticalement dans le sol, un bon 1,20 m à peu près, avec surtout des blasons, en fait, c'est ça qui est beau. Blasons

0: bornes, solide, visible et surtout, c'est indiscutable. Quoi.
1: Alors évidemment, la question, c'est de savoir si on peut encore les voir aujourd'hui, ces bornes.
0: C'est ça, c'était au 14e siècle quand même. On en a encore 22, en fait, autour de Valgréas, en place. Vous en avez déjà une devant l'office de tourisme. C'est la plus facile pour la voir. Ils l'ont mise là pour qu'on puisse voir à quoi ça ressemble. Mais ensuite, il faudra quand même un peu de perspicacité pour les trouver. On nous dit à l'office de tourisme que c'est un peu compliqué. C'est un peu difficile parce qu'elles sont un peu cachées, en fait, dans des chemins, dans des vignes, dans des champs, des bosquets. Heureusement, l'office de tourisme a bossé dessus de Valgréas, qui propose aujourd'hui donc un plan, en fait, d'un circuit pédestre de randonnée, franchement hyper simple, accessible, qui permet justement d'en découvrir plusieurs à pied, autour de 2-3 heures à peu près en famille. Ça peut faire une belle idée de sortie. On marche dans les paysages de la Drôme provençale tout en étant dans le Vaucluse. C'est ça aussi qui est fun. Et ces pierres sont là pour nous rappeler donc cette chasse au trésor grandeur nature autour de l'histoire donc de l'enclave des papes.
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1: Et pour cette nouvelle saison, au parc Argonne Découverte où nous sommes aujourd'hui, quatre grands prédateurs présents naturellement dans la région sont mis à l'honneur. Bonjour Nicolas Villerette.
2: Bonjour Olivier.
1: Responsable zoologique et directeur adjoint du parc Argonne Découverte, quels sont ces quatre grands prédateurs?
2: Le loup gris d'Europe, le pigargue à queue blanche, le hibou grand-duc d'Europe et le lynx. Pourquoi ces quatre-là on les met à l'honneur? C'est parce qu'ils font leur grand retour dans notre secteur et que quand un prédateur fait un retour dans un endroit, souvent ça peut faire peur.
1: On parle de retour à l'état sauvage.
2: On parle de retour à l'état sauvage. Nous, ceux qu'on présente, ils sont en captivité, en volière ou en enclos, et ils resteront en captivité. Mais naturellement, ils font leur retour ici. Et nous, notre objectif, c'est de sensibiliser les gens, de présenter ces espèces parce qu'on a moins peur de ce qu'on connaît.
1: Donc, on peut déjà voir ici au parc Argonne Découverte des grands ducs d'Europe, des pigargues à queue blanche ou encore des loups. Le lynx, lui, arrivera plus tard, même s'il est déjà présent à l'état sauvage dans la région. Parlez-nous un peu du lynx, justement.
2: Alors, effectivement, ici au parc Argonne Découverte, nous n'avons pas encore de lynx, mais on y travaille. Le lynx est un animal très discret. Alors, c'est un bon prédateur, notamment de chevreuil. C'est un animal forestier, un peu comme les loups. Mais autant les loups, quand ils font leur retour dans un secteur, c'est compliqué parce que c'est un animal qui va, quand il s'approche des fermes, poser des problèmes au niveau des troupeaux de moutons, au niveau des veaux, par exemple. Autant le lynx, ça reste un animal très discret, qui va chasser des proies comme le chevreuil, qui va en plus manger sa proie jusqu'à la dernière bouchée, et vraiment un animal solitaire, contrairement aux loups qui vont vivre en meute, donc on peut les repérer plus facilement. Dans les Ardennes, il y a eu quelques lynx observés, mais pour autant, nous, on veut quand même sensibiliser au fait que les gens, potentiellement, en rentrant d'une soirée, vont, pourquoi pas, croiser un lynx un de ces jours, c'est tout à fait possible.
1: Le lynx, c'est un félin, un gros chat. Décrivez-nous, pour ceux qui sont présents dans les Ardennes à l'état sauvage, à quoi il ressemble?
2: Alors, c'est un animal qui a les oreilles pointues, avec un petit pinceau noir au bout des oreilles. Vraiment, on va dire un chat haut sur pattes. Alors, quand même de couleur marron avec des petits spots de taches plus foncées, qui va faire 20-25 kilos. Et c'est un animal qui va volontiers, en fait, se cacher, se poser, laisser les gens passer. Même parfois, lorsqu'il y a des chasses, il ne va pas forcément s'enfuir. C'est pour ça qu'il est difficile à voir. Il va aller se cacher contre un arbre, attendre que la battue passe et sortir ensuite.
1: D'autant plus que des fois, pour dormir, il peut se mettre en hauteur.
2: Ah oui, c'est, on va dire qu'on en parlait, c'est un gros chat, on va dire ça comme ça. Donc il a
1: un gros arbre à chat avec un gros arbre du coup.
2: Exactement, c'est ça. Donc un arbre accessible dans lequel il va pouvoir trouver refuge. Et après, il ne va pas se réfugier uniquement dans les arbres. C'est un animal qui va volontiers aller se cacher. Un arbre tombé, une souche qui a soulevé un peu de terre, de roche, il va aller se mettre là-dessus. Surtout les femelles, quand elles ont des jeunes, elles vont aller trouver ce genre de petite caverne pour aller y mettre leurs jeunes en sécurité.
1: Une population qui avait totalement disparu, qui est en train de revenir. Pourquoi elle avait disparu?
2: Il y a une centaine d'années, les empoisonnements ont fait beaucoup de dégâts sur ces derniers maillons de la chaîne alimentaire. Les empoisonnements maintenant qui ont beaucoup, beaucoup moins lieu qu'avant. Et donc du coup, petit à petit, ils commencent à regagner du terrain. Un animal discret, forestier, et donc les forêts des Ardennes s'y prêtent très bien pour son retour.
1: Et là où il y a de la forêt, les lynx sont de retour en Champagne-Ardenne. Merci Nicolas Villerette, responsable zoologique.
2: Merci Olivier.
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3: 6h20, c'est votre rendez-vous. Les gens d'ici, tous les jours, nous mettons en lumière une personnalité qui fait briller notre région. Elle se confie au micro de Romain Bruno. Et aujourd'hui, direction la Tour Eiffel, à la rencontre d'une guide qui propose une visite immersive avec l'aide d'un casque de réalité virtuelle pour redécouvrir l'histoire de la Dame de Fer. Et depuis cette semaine, cette visite a été réactualisée pour plus de surprises. Romain, vous êtes bien devant la Tour Eiffel, elle est belle, hein?
4: Oh, qu'est-ce qu'elle est belle. En plus, je la regarde, cette Tour Eiffel, face à moi, en effet. Et j'ai à mes côtés, c'est Vladina, les cofondatrices et guide chez Viality Tour, qui propose... Ah, j'en dis pas plus, tiens. Elle va nous expliquer. Bonjour, Vladina.
5: Bonjour, Romain.
4: Vous nous proposez une expérience immersive.
5: Absolument, puisqu'on propose une expérience au pied de la Tour Eiffel, mais à une autre époque. On la connaît, la Tour Eiffel du 21e siècle, mais est-ce qu'on connaît la Tour Eiffel du 19e siècle? Eh ben non, c'est ce qu'on vous propose de voir avec nos casques de réalité virtuelle.
4: Donc, on est avec vous, on enfile un casque, on s'arrête de temps en temps et on découvre quoi dans ce casque?
5: Alors d'abord, on découvre le chantier, la construction, et après on découvre l'exposition universelle et la Tour Eiffel dans son écrin d'origine, au cœur de cette exposition qui a marqué les esprits à l'époque.
4: Alors, si nous sommes aujourd'hui ensemble, c'est qu'il y a de la nouveauté.
5: Absolument, puisque c'est une visite qu'on a créée il y a déjà quelques temps et qu'on met à jour à chaque fois au fur et à mesure des remarques et des évolutions technologiques. Et là, c'est encore plus immersif avec des meilleures qualités d'image, avec plein de petits détails aussi qu'on rajoute au fur et à mesure, pour les petits, pour les grands, pour les goûts de tous.
4: Et ce qui est intéressant, c'est que vous êtes à nos côtés, vous en tant que guide, pour nous expliquer ce que l'on voit à travers le casque.
5: Tout à fait, je vous explique un petit peu ce que vous voyez autour de vous, à quoi correspondent les différents bâtiments, ce que sont en train de faire tous ces personnages qui forcément ont des réactions très différentes de celles que nous on a au 21e siècle. Et les gens posent des questions, réagissent, interagissent. Donc c'est vraiment une visite interactive aussi avec le guide et avec les autres participants du groupe.
4: Vladina, elle vous est venue comment cette idée de visite immersive avec un casque de réalité virtuelle?
5: C'est une idée qu'on a eue donc avec Michel, le cofondateur, parce que moi je suis guide à la base conférencière, je fais des visites plutôt traditionnelles. Et lui est une personne qui a toujours beaucoup de mal à se projeter. Comme il est plutôt à l'aise avec toutes les nouvelles technologies, on s'est dit qu'on allait combiner nos compétences. Moi, la guide, lui, voilà, la réalité virtuelle. Et ça a donné Reality Tour.
4: C'est officiel, on peut voyager dans le temps grâce à vous et grâce à la technologie que vous avez mise comme ça à la portée de tous. Et je sens qu'on se reverra parce qu'au-delà de la Tour Eiffel, vous proposez une autre destination, ça s'appelle le Louvre.
5: C'est une autre aventure, voilà, c'est une autre histoire qu'on découvrira ensemble plus tard.
4: Merci beaucoup, Vladina.
5: Mais de rien, avec grand plaisir, et je vous attends sur le Champ de Mars.
4: Voilà, venez tous, franchement, visiter et découvrir, redécouvrir la Tour Eiffel autrement.
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12: Adieu. Oui, qui te bon parler d'expression abe bun kachao. Littéralement, ça voudrait dire avoir une bonne dent. Mais en français, on dirait plutôt avoir un bon coup de fourchette.
11: Ah.
12: Qui est misan des kusata qui nous cita, qui sont las dents qui utilisent, mais qui est français, qui est la fourchette. Ce qu'on peut remarquer qui est amusant, c'est qu'en occitan, ce sont les dents, alors qu'en français, c'est la fourchette.
11: Et qu'abête anecdote?
12: De la même famille qui utilise souvent à quelle expression? Surtout le migrant pie, qu'on ait her honey qui mange her et qui a toutes les assiettes. Dans ma famille, on utilise souvent cette expression. Surtout mon grand-père, pour moi, quand j'ai très faim, que je mange beaucoup et que je finis les assiettes de tout le monde.
13: J'ai la dalle, j'ai faim, nourris-moi.
12: Mon petit frère qui est minge her, que la pérame mais léo la chichangle. Pramoukaï magre, koumye chichangle. Mon petit frère ne mange moins. On l'appelle plutôt la chichangle, le lézard. Car il est maigre comme un lézard.
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11: Des glaces chez tes grands-parents.
12: Un coffre-fort entier.
11: Merci, sœur.
12: Adieu.
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1: Nous sommes dans les années 1970. Un ovni se pose à Chasseneuil. Dans cette soucoupe volante, attention, pas d'extraterrestres, mais des gens en maillot de bain.
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1: Cette drôle de piscine en forme d'ovni est ce qu'on appelle une piscine tournesol. En fait, il s'agit d'un modèle qui a poussé en France dans les années 70 et qui a pour origine un programme lancé par l'État en 1969. Ce programme, nommé 1000 piscines, intervient dans un contexte marqué par deux événements. D'abord, le fiasco des nageurs français aux Jeux Olympiques de Mexico en 1968. Ensuite, plusieurs noyades tragiques impliquant des enfants. Résultat, eh bien, il faut apprendre à tous les Français à nager, vite et partout. Pour cela, un concours est lancé afin de concevoir des équipements innovants, économiques et facilement reproductibles. Et le type tournesol est l'un des plus caractéristiques. Il est l'œuvre de l'architecte Bernard Scholler. Alors attention, 1000 mètres carrés au sol, 6 mètres de haut, cette piscine était révolutionnaire à l'époque. Il faut imaginer 36 arches métalliques qui soutiennent un dôme de plastique en partie escamotable et pivotant afin de profiter au maximum du soleil, d'où son nom, hein, le tournesol. Dedans, on retrouve tout le nécessaire, un bassin de 25 mètres, des vestiaires, des douches, ouais. Bref, un vrai vaisseau spatial aquatique.
3: Cette piscine tournesol de Chasseneuil-sur-Bonnieure était-elle le seul modèle construit dans notre région ?
1: En France, entre 1972 et le début des années 80, il y en a eu 183 construites sur les 250 prévues au départ, dont 18 en Nouvelle-Aquitaine. Mais attention, hein, la moitié a déjà disparu, à l'image de celle qu'il y avait à Châtelaillon-Plage. Il faut dire aussi que ces piscines tournesol, eh bien, elles ont tendance à mal vieillir. Maintenir ces structures à flot, sans mauvais jeu de mots, coûte cher et les rénovations ne sont pas toujours simples à réaliser. C'est pour cela que la piscine tournesol de Chasseneuil est un vrai petit morceau de patrimoine des Trente Glorieuses, toujours bien vivant avec près de 40 000 usagers par an. Les gens sont sensibles à son charme rétro-futuriste, à ses petits carreaux de faïence ou à ses grands hublots. Alors en cette fin d'été, eh bien, si vous passez du côté de Chasseneuil, n'hésitez pas à aller piquer une tête dans cet ovni.
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4: Vraiment dans l'ambiance. Hein.
5: Voilà.
4: Pour découvrir.
5: Ça, c'est par là.
4: Oh. Bonjour. Donc là, parmi les bruits que vous entendez, on est vraiment dans l'ambiance du début de vinification dans un domaine viticole en Bourgogne. Alors, Nathan Drouin, on est chez vous et on est un petit peu pas chez vous.
6: Exactement, ouais. On est chez Vincent Girardin. Donc, au 5 impasse des Lampennes, à Meursault. Et donc, j'ai la chance de pouvoir vinifier ici, dans cet espace, chez, du coup, mon patron.
4: Tout a été mis en tonneau déjà.
6: Oui, tout à fait.
4: De ce millésime 2025.
6: Exactement. Pour l'instant, seuls les aligotés sont en fermentation. Et les Saint-Romain et les hauts-cédures, qui ont été récoltés un petit peu après, eh ben, eux ne sont pas encore partis en fermentation. Ah. Ils sont en demi-mûs, en fait. C'est pas la pièce traditionnelle bourguignonne, mais c'est des fûts de 500 litres. Pour pas justement marquer trop le vin et donc avoir vraiment la fraîcheur de l'aligoté, sur ce que je recherche.
4: Le fait d'avoir son petit rond de serviette.
6: Oui.
4: Dans un domaine a priori assez gigantesque, hein, parce que là on est vraiment dans une forêt de tonneaux.
6: On est bien équipé, et c'est ça la chance.
4: C'est ça en fait, voilà, parce que le fait de démarrer une activité viticole aujourd'hui.
6: Exactement.
4: En Bourgogne, ça vous aurait demandé des millions d'euros, j'imagine.
6: Oui, beaucoup d'investisseurs, beaucoup d'investissements de ma part aussi. Et donc là, c'est vrai que j'ai la chance d'avoir les vignes et de me consacrer aux vignes et d'avoir cette partie-là pour vinifier. Donc oui, très chanceux et très reconnaissant aussi.
4: Parce que d'un point de vue organisation, ça ne doit pas forcément être facile non plus. Je me dis, vous partagez quoi, un calendrier, un tableau Excel sur « Attendez, je viens bosser tel jour pour moi, je viens bosser
6: non,
4: tel jour pour le domaine ?»
6: Non, je travaille au domaine et puis le soir, ben, je fais mes petites cuvées ou le matin en arrivant, je m'organise comme ça. Ou entre midi et deux aussi.
4: Sur vos temps de pause.
6: Exactement.
2: vigneron pour son domaine en dehors de ses horaires de travail, dans un autre domaine viticole. C'est le quotidien de Nathan à Meursault. 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
8: Qu'aimeriez-vous planter dans votre jardin ?
9: Dans mon jardin, j'aimerais bien faire un potager avec par exemple des tomates, de la salade, des melons, etc. pour pouvoir après les récolter et faire des petites salades. Et pour l'été, ça serait bien.
10: Moi, c'est pour les planter à, voilà, à manger illimité.
11: Et moi, je veux planter des fraises, des fleurs par exemple, et aussi des carottes et plein d'autres choses, et des salades aussi.
12: Des framboises, des myrtilles. Parce que moi, j'aime les fraises, framboises et myrtilles parce que c'est incroyable.
13: Bah, moi, ce que je voudrais planter, c'est de la pastèque. Tout ce qu'il y a de nécessaire pour vivre, pour manger.
8: Et tu manges des fruits et des légumes ?
13: C'est presque mes aliments préférés. J'adore les légumes, les tomates, concombres, courgettes, carottes.
14: Oui, beaucoup de légumes et aussi des arbres comme des plantes, des tulipes, des roses, etc. Mais oui, les légumes, c'est trop bon, aussi les fruits.
8: C'est vrai, tu manges des légumes ?
14: Ah oui, j'en mange beaucoup. Je me fais plein de salades. Maman, elle m'a appris à tout faire. Je mets dans un petit bol, je mets de la salade avec de la vinaigrette, des tomates, je coupe des avocats. Quelquefois, je mets des fruits aussi pour donner un petit peu de sucré.
13: Moi, j'aime pas trop la salade et les avocats. C'est les seuls fruits et légumes que j'aime pas trop.
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Dame de Carreau incarne une pop française électro-lumineuse et sincère. Elle invite à un voyage intérieur porté par le titre « Mon monde à moi » comme un hymne à la reconnexion à soi.

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1: Nous sommes avec une des dernières et la plus ancienne fabrique de pâtes de fruits en Auvergne. Avec Anthony Valla, qui est le directeur général. Merci de nous recevoir, Anthony. Nous sommes face à une vieille photo qui montre, je pense, le tout début de cette maison Cruzy, c'est ça ?
2: C'est pas le début historique, hein, puisque la maison Cruzy a été fondée en 1880, mais c'est effectivement une photo du site de fabrication ici, sur la zone du Brézé, telle qu'il était en 1956, au moment où la maison Cruzy a déménagé du centre de Clermont pour venir s'installer sur la zone du Brézé.
1: Construction de l'usine Goffredi à Mijan-Mermoz sur le champ d'angélique, et on aperçoit des angéliques sur ce champ.
2: Et l'angélique étant un des produits un petit peu signature des confiseurs et de la confiserie, et donc c'est un beau clin d'œil de l'histoire que de penser que voilà, notre site de fabrication ici est basé sur un ancien champ d'angélique. Voilà.
1: L'angélique, ces petits bâtonnets de couleur verte, hein, c'est
2: exactement.
1: Ça, je ne dis pas de bêtises.
2: Il y a beaucoup de particuliers qui ont aussi de l'angélique à la maison.
1: Voilà. C'est la tige.
2: On confie la tige, tout à fait.
1: D'accord. Oui. Ok. Et aujourd'hui, vous en faites toujours. Vous avez toujours des producteurs d'angélique qui bossent avec vous.
2: Oui, tout à fait. C'est un agriculteur qui vient nous livrer en tracteur chaque année. Tout à fait. C'est au mois d'août, quand la récolte est prête, on se met d'accord avec lui l'année d'avance sur les quantités dont on aura besoin, et puis il vient nous livrer. On la travaille, on la prépare, et puis après on va la faire confier.